0: se fait aussi par la communication verbale avec les voisins, avec les amis, les bons trucs, voilà, ça c'est important.
1: D'accord. Mais alors, c'est vrai qu'il faut aussi anticiper, hein, parce qu'on est dans cette vision, qu'est-ce qui va être produit, il faut être au rythme des saisons. Hein, donc on est un peu dans l'esprit de Crésus, hein, on s'y retrouve, hein, parce que dans le suivi budgétaire, on se projette aussi hein, dans l'avenir. Hein. Ouais. Et donc là, je crois qu'on est bien dans la même philosophie, dans le même esprit. Hein, d'anticiper et de voir à l'avance ce qui va se passer.
0: Alors justement, ce qu'on apprend justement sur l'anticipation, c'est de savoir quand est-ce qu'on va récolter le légume. Mmh. Les choses qui sont essentielles à savoir, même sans être des spécialistes du jardin, c'est de dire, voilà, je plante mon haricot vert, je sais que je l'aurai dans 60 jours. Mmh. Mmh. Donc, c'est ça l'intérêt des choses, c'est de pouvoir définir, de savoir quand est-ce qu'on va pouvoir les semer pour avoir une récolte. Et quand on sait quand on peut le récolter, on peut échelonner les récoltes. Là, vous prenez le cas par exemple, des radis ou des salades. Souvent, on achète un paquet de graines triple grammage, c'est-à-dire qu'il y en a trois fois plus.
1: Oui.
0: Et souvent, pour un plus petit prix.
1: Oui.
0: Par habitude, il y en a qui jettent tout le paquet de graines. Alors, au début, vous avez un radis, deux radis, puis à la fin, c'est plus des radis, c'est des betteraves. Quoi,
1: d'accord.
0: Parce qu'il y en a tellement à manger. Le but du jeu, c'est de dire, voilà, tous les 8 jours, je sème des radis.
1: Voilà.
0: Alors après, si c'est bien ou pas bien avec la lune, on s'en fiche.
1: Oui.
0: Je veux dire, même si on perd 20 ou 30 graines, mais l'objectif, c'est de dire, voilà, je prends une pincée de graines et je les balance dans mon jardin sans avoir une zone particulière.
1: On est d'accord.
0: Je le mélange et comme ça, vous avez tous les 8-10 jours des radis.
1: Voilà.
0: Donc c'est ça.
1: Donc il y a une organisation.
0: Il y a un rythme qui est plutôt basé sur un bon sens, mais qu'on doit retrouver souvent justement sur la gestion, parce que quand on a aujourd'hui l'intérêt, c'est que avec le jardin, faut toujours penser production avant de penser recette, mais il faut qu'on change justement ce rythme, dire voilà, j'ai une envie,
1: oui.
0: Qu'est-ce que je vais faire, quoi.
1: Voilà. Alors Éric Charton, il y a une question encore qui me vient à l'esprit, c'est concrètement. Et au niveau du budget, aujourd'hui, l'achat des fruits et légumes dans un supermarché ou hypermarché, ça a un coût. Mmh. Quelle est l'économie que peut nous faire gagner le jardin ?
0: L'économie, c'est simple. Si avec quelques paquets de graines, je dirais, on peut avoir une production de légumes, de consommation de légumes qui va de mai avec une plantation en avril, là, début avril, il faut planter.
1: Donc c'est bon, là on y est.
0: Là on y est, là. Bon, il fait un peu froid.
1: Un peu
0: donc,
1: froid.
0: Bon, mais voilà, on va bientôt y arriver, même si on achète des fois des plants qui sont un peu tout faits, je dirais, dans un premier temps. Je veux dire, 20, aujourd'hui, 12 salades, ça correspond à peu près à 1,20€, 1,30€. Donc voilà, quand on voit 10 ou 20 centimes le pied de salade, le céleri, oui. C'est qu'on va planter un peu plus tard, c'est quand on l'achète en plant, même sans le semer.
1: Oui.
0: C'est 10 centimes, 15 centimes. Donc, quand on voit que c'est 1€, vous voyez, il y a quand même une différence de prix.
1: Ah, oui.
0: Faut savoir qu'avec un art par personne, donc si on est une famille de 4 personnes.
1: Un art, ça fait quoi, 10 mètres sur 10 mètres?
0: Voilà, c'est ça. Oui. Donc, vous avez, il faut, pour 4 personnes, il faut 4 arts de potager. Alors, bien sûr, il faut, dans un premier temps, c'est un peu compliqué, la première année, la deuxième, et à partir de la troisième année, ça y est, on est en pleine production. Faut savoir que vous pouvez manger jusqu'au mois de janvier, sans souci, sans acheter aucun légume. Je veux dire, c'est du non-achat, quoi. On peut se faire plaisir. Moi, j'ai toujours un principe, ça s'appelle le principe d'exception.
1: Mm-hmm.
0: Le principe d'exception, c'est qu'on a, si on a foutu sa journée aujourd'hui, on s'est engueulé avec son conjoint, on n'est pas en forme, on ne sait pas ce qui se passe, on a le droit d'acheter son kilo de frais, je dirais,
1: oui.
0: En décembre même.
1: Oui, oui.
0: Mais faut savoir pourquoi on l'achète.
1: D'accord.
0: Et souvent, quand on sait pourquoi, on l'achète plus, quoi.
1: Plus.
0: Voilà, c'est ça le principe.
1: Très bien. Donc, effectivement, c'est important de faire le ratio, hein, de voir effectivement que c'est un ratio de 1 à 10. Hein,
0: oh oui, complet. Alors, je dirais même le budget légumes peut disparaître, bien sûr, en sachant qu'on ne peut pas manger ce qu'on veut tout le temps.
1: On est bien d'accord, ça c'est la contrainte.
0: Voilà.
1: Hein. Mais aujourd'hui, effectivement, on est dans une société où on est un peu dans le pulsionnel, c'est-à-dire
0: ouais.
1: qu'on nous propose des choses et on veut les acheter, on les prend tout de suite sans réfléchir. Mais le jardin, c'est autre chose. Le jardin, c'est on s'adapte aussi au rythme de la nature.
0: Voilà.
1: Mais par ailleurs, on a des produits qui sont récoltés à la seconde, donc qui sont d'une fraîcheur exceptionnelle,
0: voilà.
1: Qui sont des qualités nutritionnelles incomparables. Hein, et donc, je dirais que même pour la santé, je dirais qu'il n'y a pas photo.
0: Et puis même, ça donne moins de travail. Quand vous sortez une carotte de terre de votre jardin, vous n'êtes pas forcé de l'éplucher.
1: Oui.
0: Un petit coup d'éponge dessus, bon, on évite la terre quand même.
1: Voilà.
0: Ça croustille sous la dent. Même si la terre est de bonne qualité, il faut quand même éviter. Vous avez besoin de rien éplucher.
1: Ouais.
0: Je veux dire, on peut manger tel quel. Quoi,
1: oui.
0: Hein, alors que bien sûr, si vous achetez des légumes, alors surtout s'ils ne sont pas très très chers, bah, autant que je dis de temps en temps vulgairement sucer de l'azote et choses comme ça, parce qu'il y a rien dedans, quoi. Hein. Il y a des gens le fait, ça met même plus le goût de la carotte, quoi. Hein. Ouais. Alors quand vous mangez une carotte, vous l'appréciez. Et puis quand on l'a divisé, quand on a séparé les, on l'a semé, on a greliné, on a bêché, on a tout ce qu'on a fait. Bah, la carotte, elle a une valeur, quoi. Hein. C'est pas un légume qu'on laisse pourrir en face de son, en bas de son réfrigérateur, exactement. Parce que celle-là, on a mis un peu de transpiration. Donc, elle est encore meilleure. Celle-là.
1: Exactement, exactement. Alors, est-ce que vous avez des références, je ne sais pas, bibliographiques ou des lieux d'information? Donc, évidemment, le relais est là pour ça, mais.
0: Alors, j'invite souvent les acteurs à aller voir sur le site de la communauté urbaine de Strasbourg, hein, sur la partie du club, hein, parce qu'on a une page internet, donc il y a des liens qui seront possibles et qui seront imagés, je dirais, d'informations sur le jardin à partir du mois d'avril. Donc de ce mois-ci, c'est parti. Puis vous avez deux bouquins qui me semblent importants, parce que souvent il est important de voir la pléiade de documents qu'on peut avoir, et je crois que ceux-là sont bien. Ça s'appelle le potager anti-crise, hein. C'est un document qui a été écrit par un acteur qui s'est mis au jardin en tout calculant, c'est-à-dire entre le temps passé, l'acteur qui a vérifié tout ce qu'il pouvait cultiver. Et il faut savoir que ce potager anti-crise, donc c'est le titre de l'ouvrage, permet de savoir exactement à quel coût de plantation, pour quel coût de récolte et surtout quel coût d'économie.
1: Ça, c'est important.
0: Alors là, le coût d'économie, quand on le voit, on ne peut même pas le croire. On est obligé de refaire les calculs parce qu'on dit, oh, il s'est trompé quelque part. C'est pas possible. Hein. Et encore, la personne achète beaucoup de choses. Alors si on achète des graines, alors là, c'est sûr que ça engrève un petit peu le budget, mais alors si on les récolte soi-même, alors là, c'est du bonheur. Et je dirais même, quand on commence à récolter les graines, c'est qu'on fait du troc aussi avec des voisins. Donc, il y a presque plus d'économie autour de l'achat, en fin de compte. Hein. C'est que du bonheur, je dirais, au niveau du lien. Et puis, voilà, ça va bien au-delà, quoi.
1: D'accord. Donc, le potager anti-crise, hein, c'est l'ouvrage dont vous parlez, qui est aux éditions...
0: Ulmer. C'est une édition Ulmer. De toute façon, vous avez deux éditions qui sont efficaces. Hein, c'est les éditions Ulmer et Terre Vivante. Comme ça, ça va très simple. Hein. Tous les bouquins qui sont faits chez eux, en principe, c'est de bonne qualité et c'est réfléchi.
1: Voilà. Et apparemment, dans ce potager anti-crise, il y a même des tableaux, hein, qui reprennent...
0: Ah oui, mais c'est assez surprenant. Bon, lui, il va très loin parce qu'il met même du coup horaire. Hein,
1: oui, oui.
0: Et voilà, à peu près le temps que j'ai passé à ça... Mais on peut s'imaginer de le faire même soi-même, se rendre compte du temps qu'on a passé et de voir qu'en réalité, on ne passe pas autant de temps que ça. Et entre aller des fois chercher des légumes en grande surface et passer le temps au potager, je ne suis pas sûr qu'on passe beaucoup plus de temps au potager. Quoi.
1: Oui. Puis je pense que les enfants sont ravis de pouvoir planter et récolter ce qu'ils ont semé. Hein.
0: Tout à fait, c'est complètement, on peut, la famille est complètement impactée positivement, je dirais, dans la démarche. Bien sûr qu'il ne faut pas confier aux enfants que le désherbage.
1: On est bien d'accord. Hein. Très bien, Eric Charton, est-ce que vous voulez encore apporter quelques précisions sur...
0: Ce que j'invite les auditeurs, c'est de pouvoir aller sur le site pour vérifier un petit peu les programmes d'animation qu'on peut avoir au niveau de la communauté urbaine de Strasbourg. Hein. Alors, c'est fait par les différents relais, que ce soit des producteurs, des arboriculteurs, que ce soit des associations. Hein. Ça peut être aussi une association de troisième âge, hein, qui fait un stammtisch. Parce que ça, c'est important, c'est l'échange de trucs et astuces qui est important entre les acteurs. Hein. C'est pas pour montrer que c'est faisable. Et je le redirai, surtout, ne croyez surtout pas ce que vous disent les gens, faites-le.
1: Faites-le. Et donc, nous retrouverons normalement l'adresse du site sur la radio web. Nous mettrons en lien pour que les gens puissent suivre après ce point d'expert. Merci beaucoup, Eric Charton.
0: Plaisir.
1: Pour ces précisions. Et puis, effectivement, donc on va tous maintenant cultiver notre jardin.
0: Voilà.
1: Puisque c'est la bonne période. Et d'autant plus qu'on se retrouve dans la semaine du développement durable. Hein, donc, une émission qui tombait à point nommé. Merci beaucoup et à très bientôt sur Radio Crésus.
0: Merci.
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2: Attention, émettre un chèque sans provision n'est pas sans conséquence. Explication, Marilyn Wächter, responsable juridique à la Chambre de consommation d'Alsace.
3: Lorsque vous faites un chèque sans provision, plusieurs étapes vont se succéder. Tout d'abord, votre banque doit vous envoyer un courrier recommandé avec accusé de réception qui vous prévient que vous avez effectivement fait un chèque sans provision, à quelle date, et qui récapitule les possibilités de régularisation du chèque. Il faut savoir aussi qu'à partir du moment où vous recevez ce courrier, vous êtes inscrit à la Banque de France sur le fichier d'interdiction des paiements. Alors à partir de là, deux solutions. Soit vous régularisez le chèque dans un délai maximal de 2 mois à partir du moment où vous l'avez émis. Pour ça, soit vous allez payer le destinataire du chèque en espèces, simplement. Demandez-lui quand même de vous rendre le chèque à ce moment-là parce que vous devrez l'apporter à votre banque pour prouver le paiement. Soit vous demandez au bénéficiaire du chèque de représenter le chèque à sa banque, sachant qu'à ce moment-là, évidemment, il devra y avoir les fonds sur votre compte bancaire. Vous pouvez également, troisième solution, demander à votre banque de bloquer la somme qui correspond au montant du chèque le temps qu'il soit représenté au paiement. Alors, si vous avez régularisé ce chèque, votre interdiction bancaire inscrite à la Banque de France doit automatiquement être effacée. Par contre, si vous n'avez pas régularisé votre chèque dans un délai de 2 mois à compter de son émission, ou si vous aviez déjà émis des chèques sans provision dans les 12 mois qui précédaient, vous allez devoir vous acquitter, en plus du montant du chèque, de pénalités libératoires. Alors, si votre chèque est d'un montant inférieur à 50 euros, la pénalité libératoire sera de 5 euros. Si par contre, il est d'un montant supérieur à 50 euros, vous aurez une pénalité libératoire de 22 euros par tranche de 150 euros.
2: Pour plus de renseignements, vous pouvez appeler la Chambre de consommation d'Alsace au 03 88 15 42 42.
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1: Bienvenue sur Radio Crésus pour cette émission spéciale pour le mois de l'économie sociale et solidaire, donner du crédit à l'économie sociale et solidaire avec la microfinance solidaire. Grâce au microcrédit personnel ou professionnel, comment donner vie à ces projets et comment mener des actions de solidarité et d'utilité sociale? Quelle est la place de la microfinance aujourd'hui? Quel projet finance-t-elle? Quel est son avenir? Comment obtenir un microcrédit? Autant de questions qui trouveront leur réponse aujourd'hui sur Radio Crésus. Restez avec nous pour les témoignages et toutes les informations qui vous seront délivrées. A tout de suite. Vous êtes sur Radio Crésus et nous avons le plaisir d'accueillir M. Alain Glatt, adjoint au directeur régional de la Banque de France à Strasbourg. Bonjour M. Glatt.
2: Bonjour Salter.
1: Vous avez accepté de venir en studio à Radio Crésus pour nous parler du rôle que joue la Banque de France dans le développement du microcrédit aujourd'hui. C'est un enjeu important dans le développement économique et social, le microcrédit. Justement, quel est ce rôle que joue la Banque de France?
2: Monsieur Alter, je vous remercie de nous avoir invité. C'est vrai que nous nous étions déjà rencontrés dans le cadre des premières rencontres du microcrédit organisées par la Banque de France, donc il y a pratiquement 6 semaines déjà, au niveau de Strasbourg, et qui continue à se décliner à travers la France entière. Un des points d'orgue a été il y a quelques jours dans les Hauts-de-Seine avec l'allocution de notre gouverneur. Alors, à la Banque de France et le microcrédit, pourquoi? Je pense que pour le plus grand nombre, la Banque de France est d'abord une institution régalienne, gardien de notre monnaie, l'euro, et donc aussi ancrée dans ses 217 ans d'histoire. Mais elle est aussi un service public qui est présent quotidiennement auprès des banques de France et notamment des plus défavorisés d'entre nous. Dans le cadre des services à l'économie, c'est-à-dire les trois grandes missions de la Banque de France aux côtés de la stratégie monétaire, donc partagée avec la Banque Centrale Européenne et la stabilité financière, la Banque de France est donc pleinement engagée en faveur de l'inclusion des personnes en situation de fragilité financière. Je peux vous donner quelques exemples. Le gouverneur est président de l'Observatoire de l'inclusion bancaire et dont le dernier rapport donc pour 2016 a montré que des progrès restaient en cours à accomplir en la matière. On estime un peu moins de 2,4 millions de clients bancaires qui sont en situation de fragilité financière. Et parmi ceux-ci, environ 10% seulement, soit 250 000, ont effectivement accès à une offre spécifique prévue pour ces clients donc par la loi bancaire 2013. Comme a dit le gouverneur il y a quelques mois, c'est un bon début, mais évidemment, il y a encore beaucoup à faire.
1: Alors, le microcrédit a vraiment vocation à participer à l'inclusion. On comprend qu'il y a un engagement de la Banque de France qui est assez puissant sur cette volonté de développer le microcrédit. Alors, pourquoi est-ce qu'il est si important de soutenir cette microfinance?
2: Oui. Peut-être achever un peu nos actions en matière d'inclusion. Je rappelle quand même, et c'est une activité très lourde que nous avons prise en charge à partir de 1990, qui est le traitement du surendettement. Et dans ce domaine, effectivement, nous sommes chargés à la fois du traitement, il y a pratiquement 200 000 dossiers par an, moins depuis 3 ans désormais, 5-6% de moins chaque année, mais à partir du traitement de ces dossiers, de l'examen des situations, nous pouvons déboucher sur des propositions qui sont donc transmises aux différents ministères et qui se traduisent régulièrement par des modifications de la loi, non seulement sur le traitement du surendettement, mais également sur l'accès au crédit. Donc ça, c'est un point. L'autre point, c'est qu'effectivement, nous souhaitons que le maximum, quelque chose d'extrêmement important par rapport au crédit, le maximum de personnes puissent accéder au maximum d'informations sur le crédit, sur l'épargne. Donc, effectivement, nous avons mis en place, il y a déjà quelques années, un service qui permet de répondre en direct à des questions. Mais depuis quelques mois, grâce à près de 150 organismes différents, nous avons mis en place un portail qui répond donc à des milliers de questions. Depuis le début de l'année, il y a près de 300 000 questions qui ont été examinées.
1: Alors vous faites référence au portail
2: Mes questions d'argent, tout
1: voilà.
2: À fait.
1: Voilà, donc ça c'est important, c'est accessible.
2: Donc Crésus, un des partenaires.
1: Tout à fait.
2: Alors après, effectivement, le microcrédit en matière de crédit, effectivement la Banque de France s'intéresse au microcrédit parce que dans le microcrédit, il y a crédit. Bien sûr, nous avons une connaissance de volume extrêmement important. Le crédit en France, ce sont 2300 milliards d'encours, dont le microcrédit, il faut bien l'admettre, ne représente qu'une toute petite partie. C'est aujourd'hui, je pense, 1,4 milliard. On les approchait à la fin de l'année dernière. On devrait, à mon avis, un peu les dépasser. Et dans ce domaine, comme le microcrédit doit répondre à des problématiques d'inclusion, parce qu'il s'adresse par sa procédure à des personnes qui sont exclues techniquement, culturellement aussi, de l'accès au crédit, de l'utilisation, ou même de trouver le vocabulaire pour s'exprimer avec un banquier. Souhaitons assurer la promotion de ce microcrédit pour obtenir, c'est un objectif que nous sommes fixés, il ne s'agit pas simplement de dire nous voulons promouvoir, nous sommes fixés comme objectif que le microcrédit atteigne un volume d'environ 2 milliards d'euros en 2020.
1: C'est un bel objectif.
2: C'est un bel objectif, oui, parce que ça représente 40% d'augmentation à réaliser sur l'espace de 3 ans. Alors évidemment, on ne va pas ergoter sur la virgule, est-ce qu'on sera à 1,9 milliard, est-ce qu'on sera à 2,1 milliards, pourquoi pas. Il faut se fixer un objectif qu'on estime ambitieux, et pour y parvenir, il faut faire connaître le microcrédit.
1: Bien sûr.
2: Donc c'est pourquoi nous nous associons à un certain nombre de rencontres pour valoriser l'action de différentes associations ou organismes qui œuvrent dans ce domaine, donc soit elles sont seules, soit généralement accompagnées par un établissement de crédit. Dans la valorisation, nous avons aussi créé un prix spécifique pour des projets qui ont été financés par le microcrédit. Vous pouvez retrouver les lauréats sur notre site
1: donc ça,
2: internet.
1: C'est le prix, prix de la Banque de France pour récompenser quelque
2: pour
1: part
2: récompenser, voilà,
1: les parcours exceptionnels.
2: En crédit, microcrédit personnel ou oui. Microcrédit professionnel.
1: D'accord. Ce prix est associé à quel type de récompense, si je puis dire ? C'est quoi ? C'est une somme d'argent qui est attribuée au lauréat, c'est ça ? Il y avait des sommes qui étaient attribuées, il me semble,
2: oui, effectivement.
1: De 2000 ou... Mais ce n'est pas ça qui est important, finalement.
2: Non, tout à fait. Disons, ce qui est important, c'est de faire connaître. Alors, non seulement faire connaître aux personnes qui sont susceptibles de demander, c'est vrai qu'aujourd'hui, nous sommes envahis d'informations. Souvent, on passe à côté de choses importantes. Et c'est bien pourquoi aussi, parallèlement à l'information grand public, à travers la valorisation ou l'annonce de prix offerts, nous travaillons donc à travers notre site Mes questions d'argent, oui. Mais également au contact de ceux qui sont au contact de personnes qui peuvent avoir des projets. Donc, faire comprendre, principalement à des travailleurs sociaux, et à des associations qui œuvrent dans ce domaine, que le microcrédit personnel ou professionnel existe et qui peut être une solution pour des personnes qui, compte tenu de leur situation, emploi précaire, revenus extrêmement faibles,
1: oui,
2: ne
1: chômage.
2: Pourraient pas accès, par exemple, effectivement, au crédit dit classique.
1: Je comprends bien que donc le soutien de la Banque de France, il se traduit à travers un soutien des professionnels, d'une part,
2: voilà,
1: c'est cela,
2: tout à fait.
1: Qui sont en contact direct avec les populations, je dirais, en besoin de microcrédit.
2: Tout à fait.
1: Et par ailleurs, également par une structuration de la communication et de l'information, à travers notamment le site Mes questions d'argent. Donc ça, c'est important, avoir cette connaissance budgétaire, financière. On sait qu'en France, la population est un peu mal lotie, qu'elle est un peu en déficit de connaissances, et c'est très important d'avoir accès à ces informations et ces savoirs.
2: Tout à fait.
1: Il est important aussi, je pense, de rappeler que ce n'est pas la Banque de France qui va délivrer du microcrédit.
2: Oui, il vaut mieux le rappeler. Je l'ai dit, on va dire en filigrane, par rapport à mes propos passés. Les interlocuteurs habituels, ce sont les associations, les travailleurs sociaux. Et derrière, effectivement, ce sont des établissements de crédit qui, bien généralement, interviennent.
1: Alors, ce qui est intéressant également dans le microcrédit, c'est qu'on peut distinguer deux types de microcrédit. D'une part, le microcrédit personnel, et d'autre part, le microcrédit professionnel. Alors, est-ce que vous pouvez nous éclairer sur la distinction de ces deux microcrédits ?
2: Très clairement, donc, je vais citer les chiffres tout à l'heure, en matière d'encours, 1,4 milliard, 85% des crédits sont à destination de professionnels. Et donc, effectivement, la part des particuliers est extrêmement faible. Compte tenu des volumes, je vais dire, il est vraisemblable que la part personnel va augmenter plus vite, mais ça c'est de la statistique, il est plus facile d'augmenter à partir d'un chiffre très faible que d'un chiffre qui commence à prendre de l'ampleur. En tant qu'Alsacien, je ne peux que rappeler, pour ceux qui sont intéressés, curieux de l'histoire, qu'il y a un certain mouvement mutualiste qui a démarré dans le dernier quart du 19e siècle. Et si on regarde bien les textes, on voit qu'il répondait à un besoin de microcrédit
1: professionnel avant tout.
2: Voilà, ouais. Était acheter des semences, acheter des outils. Le crédit était basé effectivement sur l'espérance que ces achats vont se traduire par des revenus supplémentaires et donc pouvoir être remboursés. C'est très naturellement qu'aujourd'hui, j'allais dire, lorsqu'on relance cette idée de microcrédit, c'est plutôt les professionnels qui ont la part belle dans ce domaine.
1: Oui. Le microcrédit, il a vraiment vocation à créer un effet de levier.
2: Tout à fait.
1: Un effet démultiplicateur en termes de retour sur investissement. C'est bien ce qui manque souvent au démarrage. Hein. C'est la première goutte d'eau qui permet de lancer la machine, si je puis dire. On l'a vu avec, au Bangladesh avec la Grameen Bank. C'était bien dans cet esprit-là aussi que les choses ont été faites dans les années 70-80. Et ça s'est traduit ensuite par un déploiement du microcrédit en France aussi de notre côté pour amorcer ce développement. Vous parliez effectivement des encours 1,4 milliard, un souhait à 2 milliards. Est-ce que actuellement il y a une progression de ces encours? Comment est-ce qu'on peut effectivement développer ce microcrédit?
2: La progression d'encours, en moyenne, on dépasse, disons, à ce jour, les 8%. Et un petit tassement en 2016, parce qu'il y a aussi des micro-entreprises qui passent, entre guillemets, dans le secteur plus classique à un moment donné. Il y a un gisement, comme diraient les banquiers.
1: Il faut le travailler.
2: Pour être, disons, plus précis, alors évidemment, je suis désolé d'entrer un peu dans ce genre de détails, mais c'est vrai que en matière de crédit micro-professionnel, il y a deux types de crédit. Vraiment, le crédit où l'on entend classiquement, il y a un projet qui est présenté et puis un financement, tout simplement. Il y a, ça c'est la moitié. L'autre moitié d'encours, c'est plus à caractère de fonds propres. Ce sont généralement, mais c'est aussi une technique entre guillemets très ancienne, hein, le prêt d'honneur, qui est remboursé ou finalement n'est pas remboursé à l'issue du contrat, mais qui accompagne déjà un prêt bancaire existant ou qui est concomitant. Le prêt d'honneur a tendance à stagner, le prêt bancaire prend le relais. De manière de plus en plus fréquente.
1: Est-ce que ces dispositifs sont cumulables ou pas? Prêt d'honneur et microcrédit?
2: Ah oui, tout à fait, oui effectivement. Oui. Il n'y a aucun souci.
1: Le développement aujourd'hui de l'économie passe aussi par le déploiement des très petites et moyennes entreprises. Je sais que vous avez aussi développé un soutien aux entrepreneurs au sein de la Banque de France.
2: Effectivement, j'allais dire que ce n'est pas parallèle. Finalement, les actions se rejoignent, ce sont les mêmes populations. Un chef d'entreprise en particulier, ça reste une personne physique. Et donc, nous avons déployé depuis un an maintenant un réseau de correspondants TPE. En fait, pour nous, c'est une porte d'entrée.

0: ouverte pour un certain nombre d'entre eux.
1: Vous parliez tout à l'heure du discours de François Villeroy de Gallo, le gouverneur de la Banque de France. Ce qui a été dit, c'est que la Banque de France est fortement engagée en faveur des personnes en situation de fragilité financière, comme vous l'avez dit. Donc ça, c'est un point qui est manifeste. Que le microcrédit est aussi un champ nouveau, mais qu'il convient de porter plus. Vous aviez parlé effectivement aussi des prix remis par la Banque de France. Aujourd'hui, quelles sont encore toutes les possibilités de déployer ce microcrédit ?
0: Si vous voulez, à ce jour, la raquette est très large et les trous le sont également. Donc on est vraiment dans une phase où il faut faire connaître l'existence du microcrédit. Il n'y a pas de secteur particulier. Il est certain que l'accès au microcrédit lui-même, par nature, n'est pas aussi évident que ça. Dans microcrédit, je disais tout à l'heure, il y a crédit, donc la Banque de France y intéresse, mais il y a aussi micro, et là, effectivement, ça signifie que le projet est micro. C'est un impact très net en matière de bénéficiaires, point de vue professionnel. Ce sont, bon, tout ça sont des micro-entreprises, c'est certain, mais j'allais dire, en termes d'activité, c'est des entreprises qui ont des besoins très limités. Ils n'ont pas à financer des stocks, ils n'ont pas à financer des immobilisations. 60% des demandes résultent d'activités de service ou de commerce, donc effectivement réparation de vélos, coiffeurs, food trucks, ce genre d'activités nécessaires, qui ont leur utilité sociale.
1: Qui répondent à un besoin.
0: Répondent à un besoin de consommateur et une utilité sociale pour, en termes d'activités fournies. Et donc le champ est encore très vaste, et on n'en est qu'au début de la prospection.
1: Ce qui est intéressant, c'est effectivement de voir aussi la manière dont les banques, et la Banque de France aussi particulièrement, investissent le champ de l'économie sociale et solidaire de cette manière-là. On est bien conscient que le microcrédit, c'est quelque chose qui relève clairement de l'économie sociale et solidaire. Et aujourd'hui, effectivement, on essaie de marquer cette identité de l'économie sociale, de lui donner aussi des lettres de noblesse, et de lui donner les moyens aussi de s'exprimer. Et je crois que c'est important qu'on puisse comprendre le rôle de la Banque de France aussi dans ce soutien à l'économie sociale et solidaire et à ce déploiement aussi de la connaissance en matière budgétaire et financière à travers mes questions d'argent.
0: Je voudrais peut-être souligner quelque chose. De plus en plus, il y a des réseaux bancaires qui signent des partenariats avec un certain nombre d'intervenants dans ce domaine. Ils trouvent une réponse à un souci par rapport à la demande de crédit. Je prends la réponse par l'autre bout. On constate que le microcrédit professionnel, le taux de survie de ces petites entreprises qui ont bénéficié d'un microcrédit professionnel est légèrement supérieur à celui qu'on constate par ailleurs dans la même taille d'entreprise. Il y a une réponse très claire, et c'est souvent ce que les réseaux bancaires recherchent et expriment, ou n'expriment pas peut-être, auprès des demandeurs à qui refusent. C'est que ces petits entrepreneurs, à travers le microcrédit professionnel, sont accompagnés. Et ça, effectivement, les réseaux bancaires sont régulièrement sollicités pour des crédits très faibles, de chefs d'entreprise qui ont des qualités professionnelles, mais qui, bien souvent, n'ont pas encore donné leur preuve de chef d'entreprise et par ailleurs, ne sont pas accompagnés. Alors, lorsqu'un dossier se présente avec un accompagnement, automatiquement, le regard est tout autre.
1: Quand on parle de microcrédit, évidemment, on y associe un accompagnement par un professionnel qui a vocation à soutenir tout le parcours de la personne qui s'engage dans le microcrédit, à la fois, bien sûr, dans la réalisation de son projet et aussi dans la possibilité de respecter les mensualités du crédit. La vocation, ça a apporté aussi une plus grande confiance dans cet outil qu'est le crédit, même si c'est un microcrédit. Souvent, on peut avoir des craintes à s'engager, à emprunter, parce qu'on n'est pas sûr de l'avenir. Et c'est une question de confiance aussi qui se pose, fondamentalement. La Banque de France est très sensible à cette ambiance de confiance, qui est un élément déterminant dans la bonne santé de l'économie.
0: Tout à fait exact.
1: Donc je crois que le microcrédit participe aussi de ça, et de redonner confiance aux populations qui sont, comme vous l'avez dit, exclues. Alors c'est un mot qui n'est pas très joli.
0: Tout à fait.
1: Je crois qu'effectivement, quand on ne peut pas bénéficier d'un crédit classique, pouvoir se tourner vers le microcrédit à condition d'avoir un projet, ça donne des perspectives d'avenir intéressantes pour nos concitoyens, je crois.
0: Et bon, je pense que les intervenants de l'ADDI ou de l'ASAS Initiative vous confirmeront que bien souvent, les entreprises ou les micro-entrepreneurs qui ont été accompagnés, à un moment donné, au bout de 3 ans, 4 ans, volent leurs propres ailes, qui sont
1: plus à l'aise.

0: plus à l'aise avec leur banquier, et leur banquier est plus à l'aise aussi. Parce qu'effectivement, il a vu que ce demandeur a fait ses preuves. Ce dossier peut être regardé avec beaucoup plus de bienveillance. C'est également valable. Bon, c'est vrai qu'on en a très peu parlé. C'est pas parce que pour statistiquement ça représente peu de choses, mais en matière de micro-prof personnel, la problématique est peut-être un tout petit peu différente. Parce qu'effectivement, autant j'ai eu le micro-crédit professionnel a démarré très tôt, et le micro-crédit personnel a redémarré. Tout à l'heure, c'est une sorte de recommencement sous des formes différentes et qui a été structuré légalement depuis beaucoup moins d'années que le micro-crédit professionnel.
1: Oui.
0: Là aussi, il s'agit effectivement d'aider, mais ce n'est pas pour financer la vie courante, c'est pour aider principalement à la recherche d'emploi. Et généralement, effectivement, 80% des micro-crédits personnels sont liés à l'acquisition d'une voiture ou éventuellement pour garantir, pour offrir une caution pour un déménagement, donc un logement, se rapprocher ou changer de région pour l'emploi.
1: Oui, on parlait effectivement d'effet levier. L'effet levier fonctionne aussi bien pour le microcrédit professionnel que pour le microcrédit personnel. Okay. Vous le dites très bien, la mobilité professionnelle est importante aujourd'hui pour pouvoir changer d'emploi, par exemple. Et le microcrédit permet effectivement d'acquérir un nouveau véhicule ou de maintenir en bon état celui qu'on a déjà, de se rapprocher de son lieu de travail en déménageant, etc. Et le microcrédit peut être une solution pour toutes ces
0: situations. On va dire que, vraisemblablement dans 80% des cas, l'amélioration de la situation professionnelle des personnes leur permettent ensuite de sortir de la sphère du microcrédit pour revenir dans la sphère classique.
1: On aura l'occasion, M. Glatt.
0: Et ça, je pense qu'il y a d'autres interlocuteurs qui
1: ont des
0: exemples beaucoup plus précis à fournir dans ce domaine.
1: Voilà, alors dans le cadre de notre émission spéciale sur la microfinance, on aura l'occasion tout à l'heure d'entendre effectivement un témoignage d'une personne qui a bénéficié d'un microcrédit à titre personnel et qui nous démontrera que finalement l'effet levier est très important, à la fois bien sûr en termes de gains pour lui-même, avec l'emploi qu'il a pu trouver, mais également pour les actions humanitaires qu'il a pu réaliser, voire même dans le cadre d'une progression au sein de ses études. Monsieur Glatt, on arrive au terme de notre interview. On a bien compris que la Banque de France est fortement impliquée dans le soutien au microcrédit professionnel et personnel, avec à terme, dans quelques années, on a dit un encours équivalent à 2 milliards. Hein, donc c'est un travail de longue haleine. Quelles seraient les informations utiles pour en savoir plus sur le microcrédit, ou en tout cas sur ce que propose la Banque de France aujourd'hui? Est-ce qu'il y a un site à connaître?
0: Aujourd'hui, clairement, le site qu'il faut connaître, c'est Mes questions d'argent.
1: Oui.
0: Là, vous avez réponse à des milliers de questions, de manière relativement didacticielle, hein, très claire, et qui, effectivement, ensuite, peuvent se traduire par une approche un peu plus profonde. Les personnes
1: sur des thématiques relatives à l'argent, ça peut être sur le microcrédit, par exemple.
0: Sur le microcrédit, tout à fait, effectivement.
1: Mais sur les crédits,
0: donc,
1: de façon générale.
0: Sur les crédits, donc, théoriquement, a priori, toute la gamme de ce qui touche à l'argent, aussi bien l'obtention, l'épargne, la manière de l'utiliser.
1: Hein, bien sûr.
0: Toutes ces questions sont abordées. Les personnes qui naviguent sur le site, après, trouveront aussi les adresses des interlocuteurs qui seront le plus à même, effectivement, d'approfondir leur dossier.
1: D'accord.
0: Donc, une personne qui est intéressée par le microcrédit, je ne peux que lui conseiller, dans un premier temps, de consulter Mes questions d'argent, et puis, effectivement, de rechercher le partenaire qui estime pouvoir lui apporter encore plus de réponses. Ce n'est pas que des réponses Banque de France. Ce sont des réponses qui ont été fournies par plus de 150 organismes et ensuite peuvent approfondir chaque question dans un entretien beaucoup plus élaboré.
1: Très bien. Donc, on a bien entendu, Mes questions d'argent. Je pense, en trois clics, on arrive à l'information qu'on recherche. Je pense
0: tout
1: que
0: à fait. Voilà. Vous avez bien résumé.
1: Eh bien, écoutez, tout est dit. Alain Glatt, merci infiniment pour avoir participé à notre émission spéciale Mois de l'économie sociale et solidaire, et particulièrement dans la semaine de la microfinance. Et puis, on espère vous retrouver sur la Radio Crésus.
0: Voilà, effectivement, peut-être vous annoncer que le cap des 2 milliards a été atteint.
1: Avec plaisir. Merci à vous.
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1: Vous êtes toujours sur Radio Crésus et nous enchaînons avec Madame Catherine Merkling. Bonjour Madame Merkling.
3: Bonjour Monsieur Altar.
1: Vous êtes référente bancaire au sein du Crédit Agricole Alsace-Vosges.
3: Tout à fait. Enfin, je fais partie de l'association Passerelle qui a été créée par le Crédit Agricole Alsace-Vosges.
1: Alors, conseillère Passerelle ?
3: Tout à fait.
1: C'est le terme exact.
3: Terme exact.
1: C'était important aussi qu'on puisse vous rencontrer et vous inviter à Crésus, à Radio Crésus, dans le cadre de ce mois de l'économie sociale et solidaire et pour la semaine de la microfinance, puisque le Crédit Agricole Alsace-Vosges a décidé de s'engager dans l'octroi de microcrédits personnels. Depuis quand est-ce que vous réalisez ce type de microcrédit et pourquoi cet engagement ?
3: Le Crédit Agricole, en fait, a noué dès 2010 des partenariats avec divers organismes locaux. On a notamment la Croix-Rouge dans les Vosges. On a aussi les Restos du Cœur sur les trois départements, donc Bas-Rhin, Haut-Rhin et Vosges. Et bien sûr, depuis 3 ans, par le biais de l'association Passerelle. Alors pourquoi cet engagement ? Le Crédit Agricole a une responsabilité sociétale sur son territoire. Il lutte également contre l'exclusion, ça fait partie de ses engagements. Je rappelle également que le Crédit Agricole est une banque coopérative et mutualiste qui partage 3 valeurs, à savoir la proximité, la responsabilité et la solidarité. Donc en 2014, il a créé l'association Passerelle pour proposer un accompagnement personnalisé, global et gratuit à toute personne qui rencontre des difficultés suite à un événement de vie. Donc qu'est-ce qu'on entend par un événement de vie ? Un chômage, un décès, une maladie, un divorce. Tous ces événements qui vont mettre en difficulté le ménage et impacter le budget du ménage.
1: Des événements aussi qu'on retrouve à travers les dossiers de surendettement.
3: Hein, oui, tout à fait.
1: Donc là, l'intérêt, c'est qu'on intervient bien avant.
3: Voilà.
1: Et que on arrive effectivement à aider les personnes à se sortir de cette difficulté
3: oui.
1: à travers l'octroi d'un microcrédit.
3: Tout à fait. Et donc le Crédit Agricole souhaite vraiment accompagner les personnes dans les bons comme dans les mauvais moments. On a d'ailleurs créé un partenariat, je le rappelle, avec l'association Crésus pour bénéficier de son expertise et travailler en collaboration afin d'avoir le maximum de chances de remettre en selle nos bénéficiaires. Donc cette association, c'est un marqueur fort de l'identité solidaire du Crédit Agricole et de son engagement mutualiste. Juste pour une petite information, en 3 ans, on a accompagné plus de 360 familles. On a quasiment pour le moment 40% qui sont d'ores et déjà rétablis. Et ici aussi, le microcrédit, c'est un outil parmi d'autres pour permettre à certaines personnes de se réinsérer socialement et ou professionnellement.
1: Vous parlez de 360 familles. Plus précisément, quel est le profil des personnes auxquelles vous avez accordé ces microcrédits ?
3: Alors, au total, sur les 360 familles accompagnées, on a 91 microcrédits. On a globalement davantage de femmes, souvent avec des enfants. Une moyenne d'âge pour les bénéficiaires de 38 ans et un revenu moyen de 1400 euros. La moitié des personnes, ce sont des personnes qui sont en emploi, donc en CDD, en CDI ou des intérimaires. On a 40% de nos bénéficiaires qui sont des personnes dont les ressources proviennent d'allocations, donc allocations chômage, familiales. Et concernant les projets, il s'agit principalement du coup de l'achat ou la réparation d'un véhicule, même s'il nous arrive ponctuellement d'avoir des demandes pour des frais d'avocat, des besoins d'ameublement ou des formations.
1: D'accord. Quand on vous écoute, notamment sur le niveau de revenu, c'est vrai qu'il faut que les personnes aient une capacité de remboursement.
3: Oui, absolument. Hein? C'est important.
1: Même aussi minime soit-elle, il faut qu'elle soit existante.
3: Oui. Tout à fait. Donc, on fait le budget avec la personne et on regarde avec elle si elle a cette capacité de remboursement.
1: Les conditions d'octroi du microcrédit sont un peu des fois compliquées pour les personnes parce qu'on demande beaucoup d'informations.
3: Oui.
1: On traite le microcrédit comme un crédit classique en termes de demande. L'avantage, c'est que le microcrédit est accompagné.
3: Tout à fait. C'est la clé du succès.
1: C'est ce qui limite aussi les risques d'impayés.
3: Oui.
1: C'est pas l'objectif de mettre les gens dans la difficulté.
3: Non.
1: Hein. Alors, vous disiez effectivement que les projets, c'est l'achat d'un véhicule ou la réparation. Donc, c'est là aussi un critère important d'avoir un projet.
3: Oui, tout à fait.
1: C'est même une condition sine qua non.
3: Oui, absolument.
1: Hein? Donc, on ne peut pas venir chercher ou demander un microcrédit simplement parce qu'on veut consommer, qu'on veut partir. Alors, est-ce qu'un partir en vacances, c'est considéré comme un projet finançable par le microcrédit ?
3: Alors, pour nous, pas du tout.
1: D'accord.
3: Nous, c'est vraiment du coup des projets liés à la mobilité, à l'éducation, à la formation. À la santé aussi.
1: Oui.
3: Voilà, il y a des personnes qui n'arrivent plus à payer leurs frais de santé, donc c'est des demandes qu'on étudie également.
1: D'accord. Tout à l'heure, avec M. Alain Glad de la Banque de France, on a eu l'occasion d'évoquer l'effet levier du microcrédit. Donc c'est bien dans cet esprit-là que le microcrédit est déployé et octroyé aux personnes.
3: Hein. Bien sûr, vraiment un outil d'insertion sociale et professionnelle.
1: On parle du projet, mais Crésus a également eu connaissance d'une nouvelle forme de microcrédit, le microcrédit de stabilité. Alors, est-ce que vous pouvez nous expliquer de quel type de microcrédit il s'agit ?
3: Oui, bien sûr. Donc du coup, comme on le disait effectivement, donc un outil d'insertion sociale et professionnelle hein, pour les bénéficiaires. Or, finalement, dans certains cas, cette insertion nécessite un assainissement, ou je dirais même plutôt une stabilisation de la situation budgétaire du demandeur. Donc la Caisse des dépôts et de consignations propose à titre expérimental cette année d'ajouter dans les types de projets finançables dont on a parlé tout à l'heure, le financement de dette. Donc c'est-à-dire par exemple des retards de charge du type loyer, électricité, un découvert bancaire, éventuellement des petits crédits qui ont été pris. Et donc le Crédit Agricole a décidé de mettre en place cette phase test. On reste sur les mêmes caractéristiques que le microcrédit personnel classique, à savoir un montant de 3000 euros sur une durée maximum de 36 mois. On a également le même taux. Et je pense personnellement que la mise en place de ce type de microcrédit permettra d'améliorer la situation des bénéficiaires, mais aussi et surtout d'éviter de tomber dans le surendettement. Pour ma part, au niveau de l'association, on a souvent des personnes qui ont des petits retards à droite à gauche dans leurs charges et qui se trouvent dans une situation instable financièrement, et pour lesquels finalement je n'ai pas de solution concrète parfois à apporter. Donc je pense que ce microcrédit permettra entre autres de répondre à cette difficulté.
1: Donc ce qui veut dire que là on est sur des nouveaux critères d'octroi qui dérogent vraiment au principe de base. Généralement quand les gens venaient notamment à Crésus pour demander un microcrédit, il était clair que dans ce cas-là quand il y avait de l'endettement, ce n'était pas vers le microcrédit qu'on les orientait. Aujourd'hui on est un peu plus nuancé, mais évidemment ça nécessite une analyse budgétaire préalable.
3: Tout à fait.
1: C'est vraiment après l'analyse budgétaire qu'on va pouvoir déterminer si le microcrédit est pertinent ou pas.
3: Tout à fait.
1: C'est bien dans cet esprit-là que ça se construit.
3: Et il y a toujours cet accompagnement et l'accompagnement sera d'autant plus poussé avec ce microcrédit-là pour éviter du coup que le bénéficiaire retombe dans une situation difficile 6 ou 8 mois après.
1: Donc accompagnement plus serré.
3: Voilà.
1: C'est important de le rappeler.
3: Oui.
1: Comment faire pour bénéficier d'un microcrédit auprès de votre banque ?
3: Pour rappel, le microcrédit nécessite donc l'accompagnement par une association. On a plusieurs canaux possibles. Le premier, donc, c'est lié à notre partenariat avec Crésus, c'est-à-dire que les bénéficiaires, qu'ils soient clients Crédit Agricole ou non clients Crédit Agricole, peuvent directement se rendre ou contacter Crésus pour une étude de leur demande. Votre association nous transférera ensuite les demandes que nous étudierons. Il en va de même pour les autres partenaires, à savoir la Croix-Rouge et les Restos du Cœur que nous avons cités tout à l'heure. Le deuxième canal, c'est bien entendu l'association Passerelle, où là aussi, on fait une analyse de budget et on étudie les demandes. Ensuite, il y a un autre canal également qui est par le biais de l'éducation budgétaire. Nous organisons des ateliers d'éducation en partenariat avec des centres de formation rurale, des missions locales, des épiceries solidaires, et nous abordons cette thématique de microcrédit. Et donc là, la personne peut directement nous donner son contact pour qu'on la rappelle par la suite. Donc ça, c'est encore un biais. Et ensuite, également, pour les clients Crédit Agricole, ils peuvent directement en parler à leur conseiller qui les orientera vers l'association Passerelle.
1: Très bien. Alors, est-ce qu'il y a un site ou est-ce qu'il y a un lieu ? Alors, on a parlé de Crésus, on donnera les coordonnées tout à l'heure. Mais pour le Crédit Agricole, comment ça se passe ?
3: Nous sommes logés dans les bâtiments du Crédit Agricole. Donc, les bénéficiaires peuvent nous contacter par téléphone ou par mail.
1: Donc, à Strasbourg ?
3: À Strasbourg, tout à fait. En général, la relation se fait soit par des organismes externes, donc des partenariats qu'on aurait noués, ou par les agences et les administrateurs du Crédit Agricole.
1: Merci Catherine Merkling pour toutes ces précisions et ces informations qui certainement intéresseront nos auditeurs. À très bientôt sur Radio Crésus.
3: Merci beaucoup, à bientôt.
1: Et nous enchaînons avec Madame Rachel Brunsperger, responsable de l'action sociale au CCAS de Colmar. Madame Brunsperger ?
4: Oui, bonjour. Bonjour, M. Salter.
1: Bonjour. Il est important qu'on puisse avoir votre témoignage sur l'action du Centre communal d'action sociale de Colmar, sur la question du microcrédit. Vous faites beaucoup de choses au CCAS et on sait que en France, aujourd'hui, certains CCAS se sont vraiment investis pour proposer du microcrédit à leurs usagers. Et le Centre communal d'action sociale de Colmar fait vraiment partie de ce mouvement. Avant d'aborder les motivations d'un tel engagement, pouvez-vous présenter les missions du Centre communal d'action sociale de Colmar ?
4: Oui, avec plaisir. Donc nous intervenons sur 4 types de problématiques. La précarité, le suivi RSA, le travail avec les personnes handicapées, les personnes âgées. Donc plus particulièrement concernant la précarité, nous assurons l'accueil des sans-domicile fixe, leur assurant la domiciliation, l'accès aux droits, le suivi social. Et nous mettons en œuvre également l'aide locale, donc pour les colmariens en difficulté, à qui nous octroyons des secours liés à l'aide alimentaire, l'aide à l'énergie et autres charges quotidiennes. Donc en partenariat avec le conseil départemental, nous sommes référents pour les suivis des contrats RSA et plus particulièrement pour les personnes seules ou les couples sans enfants. En ce qui concerne les personnes handicapées, Nous instruisons des aides légales pour les frais d'hébergement en maison spécialisée. Nous assurons le partenariat Ville de Colmar et Maison départementale des personnes handicapées en accordant des aides financières. Nous participons également au comité de gestion du Fonds de compensation du handicap et organisons le conseil local de santé mentale. Et pour les personnes âgées, encore une fois, nous assurons l'aide locale, donc nous intervenons pour les colmariens de plus de 60 ans, également dans l'attribution de secours alimentaires, énergie et autres. Et nous instruisons également les demandes d'aide sociale, d'hébergement ou les obligations alimentaires.
1: D'accord. Oui, vous avez un champ assez vaste, hein, si j'entends précarité, RSA, handicap, le grand âge. Ce sont des publics qui sont souvent en situation budgétaire tendue.
4: Oui, nous avons un public majoritairement constitué de personnes bénéficiaires des minima sociaux et souvent très éloignées de l'emploi.
1: On parlait dans l'interview précédente avec Mme Merkling de la nécessité d'avoir une capacité de remboursement pour obtenir un microcrédit. Alors c'est vrai que le CCAS de Colmar soutient le microcrédit personnel. Cela fait partie des 53 engagements de l'équipe, hein, si j'ai bien compris. Hein. Donc vous avez de nombreux engagements, hein, et le microcrédit fait partie d'un de ces engagements.
4: Oui.
1: Alors pourquoi s'être engagé en faveur du microcrédit personnel, dans un premier temps, et quels sont les effets bénéfiques pour l'emprunteur et peut-être même aussi pour le Centre communal d'action sociale?
4: Malgré, comme je vous le disais, la diversité des aides proposées, il y a quand même une partie de la population fragilisée qu'on appelle entre autres les travailleurs pauvres qui n'ont pas accès en fait à cette aide sociale. D'une part puisque leurs ressources sont souvent légèrement supérieures aux critères financiers et souvent leurs faibles ressources ne leur permettent pas l'accès au crédit bancaire classique.
1: Oui.
4: Et ce qui aggrave souvent le processus de l'exclusion. Le seul moyen qu'elles disposent pour réaliser un projet personnel, elles recourent à des crédits onéreux et générateur de surendettement. Et c'est dans cet esprit en fait que la ville de Colmar a voulu répondre à un réel besoin social pour permettre à ces personnes fragilisées d'avoir accès à un crédit bancaire et de s'engager donc dans la mise en œuvre du microcrédit.
1: D'accord, donc si je comprends bien, il y a vraiment des concitoyens qui sont vraiment hors du champ du crédit classique.
4: Oui.
1: Et qui ne peuvent pas bénéficier d'aide aussi pour surmonter certaines difficultés. Et donc là, c'est vraiment des publics qui sont, je dirais, démunis.
4: C'est la tranche en fait que la ville de Colmar souhaitait également atteindre et aider pour pouvoir réaliser des projets personnels.
1: C'est embarrassant de ne pas pouvoir emprunter pour un projet personnel.
4: Oui, disons que c'est un crédit qui permet tout de suite, et c'est un atout pour le CCAS, de répondre à une urgence, à un besoin ponctuel, et ça nous permet à nous aussi, par rapport à ce public que nous connaissons moins, puisqu'ils ne fréquentent pas les services sociaux habituellement, de pouvoir les accompagner de manière plus durable.
1: Les montants du microcrédit, généralement, ça va jusqu'à quoi, 3 000 euros maximum?
4: Alors selon donc les banques partenaires, donc nous avons pour le crédit mutuel avec qui nous travaillons, nous avons des prêts de 500 à 3 000 euros, et avec la caisse d'épargne également, de 300 à 3 000 euros.
1: D'accord. C'est bien clair que ce n'est pas le CCAS qui va prêter l'argent.
4: Non, pas du tout. En fait, ouais. Nous sommes en partenariat avec les deux banques.
1: D'accord.
4: En fait, Crédit Mutuel et Caisse d'Épargne d'Alsace.
1: D'accord.
4: Et voilà. Oui.
1: Et donc, c'est vous qui instruisez les demandes?
4: Alors, c'est nous qui recevons effectivement d'abord l'emprunteur, oui, avec qui nous étudions donc la demande et nous estimons la capacité de remboursement. Et c'est à ce stade, en fait, que nous prenons un premier contact avec les banques qui vérifient avec nous la faisabilité du projet pour qu'il soit plus réactif et que l'emprunteur ait une réponse plus rapide.
1: Bien sûr.
4: Donc, si le dossier paraît faisable par la banque, nous constituons le dossier avec l'emprunteur et nous l'adressons ensuite à la banque partenaire.
1: D'accord. Je posais la question tout à l'heure, quels sont les effets bénéfiques pour l'emprunteur finalement de pouvoir accéder à ce microcrédit?
4: Alors pour nous, si vous voulez, le plus important est en fait qu'il restitue, ce type de crédit restitue une dignité à la personne. Parce qu'en fait, dans le cadre du CCAS, nous travaillons surtout avec des secours. Et là, en fait, il s'agit d'un dispositif qui permet de nouveau à la personne de devenir acteur de son projet de vie et la responsabilise. On se rend compte aussi d'ailleurs que le public que nous recevons se met un point d'honneur de rembourser et plus de 95% des bénéficiaires du microcrédit ont remboursé leur crédit jusqu'à son terme. Pour nous, c'est un atout et aussi parce que nous pouvons proposer un accompagnement social avant l'octroi du prêt mais également après pour pouvoir réagir rapidement et aider l'emprunteur à surmonter d'éventuelles difficultés durant la période du remboursement.
1: Oui, il y a des effets très bénéfiques, à la fois, bien sûr, parce qu'on réalise son projet, on arrive effectivement à le financer, ça c'est un point, mais aussi, comme vous le dites, on gagne plus confiance en soi aussi dans l'avenir. S'assurer qu'on va pouvoir payer finalement une somme qui peut paraître importante, même si c'est 30 ou 50 euros par mois, quand on a un budget très contraint, ça peut être assez angoissant peut-être à un moment donné.
4: Ben, en fait, justement, c'est le lien entre l'emprunteur, la banque, par le biais du CCAS, qui va être la clé de la réussite de ce microcrédit, puisque nous sommes là en soutien en cas de difficulté financière. Oui.
1: Vous nous avez parlé effectivement des partenaires avec lesquels vous travaillez, hein, les banques notamment. Maintenant, c'est une question, le microcrédit que vous proposez, à quel projet répond-il ?
4: Alors, donc, en fait, les projets finançables ont été définis dans le cadre du conseil d'administration du CCAS, et donc toujours en lien avec les critères du fonds de cohésion sociale. Donc, pour le CCAS, nous avons travaillé sur l'insertion professionnelle, donc tout ce qui est l'accès et le maintien de l'emploi et de la formation, donc notamment par la mobilité, par le financement de permis de conduire, l'achat ou la réparation de véhicules, mais également sur le volet logement, par l'accès à l'équipement de première nécessité,
1: oui,
4: et les petits travaux d'amélioration d'habitat, mais également les frais de déménagement.
1: D'accord.
4: Et nous avons aussi un point plus récent, donc, qui consiste à financer les frais d'obsèques.
1: Donc ça, c'est une nouvelle raison de souscrire un microcrédit. Aujourd'hui, vous avez constaté qu'il y avait effectivement des difficultés à assurer ces frais.
4: Effectivement, les personnes qui ont de très faibles revenus, les frais d'obsèques étant très importants, ils n'ont pas la possibilité de les financer et les mettent souvent en très grande difficulté et voire parfois de surendettement.
1: C'est vrai qu'à Crésus, on a eu l'occasion aussi de voir des situations de surendettement liées à ces engagements, en prenant notamment du crédit renouvelable. Hein. Madame Prunsperger, on a bien senti le sens de l'action du Centre communal d'action sociale de Colmar, hein, qui est vraiment dans l'aide aux personnes en situation budgétaire tendue. Si vous aviez des informations complémentaires à nous donner sur qui contacter lorsqu'on est en difficulté, quand on est de Colmar,
4: oui,
1: au niveau du CCAS, est-ce que vous avez un numéro de téléphone? Est-ce que vous avez une adresse à nous communiquer?
4: En fait, il suffit de nous joindre donc au 03 89 20 68 21, donc c'est le numéro du CCAS de la ville de Colmar, et ils peuvent s'adresser à moi tout simplement, Madame Prunsperger, et je les renseignerai sur le fonctionnement et la mise en œuvre du microcrédit au CCAS de la ville de Colmar.
1: Merci infiniment, Madame Prunsperger, d'avoir accepté de témoigner et d'apporter votre expérience sur Radio Crésus dans le cadre de ce mois de l'économie sociale et solidaire. On vous remercie et à très bientôt sur Radio Crésus.
4: Merci beaucoup. Au revoir.
1: Au revoir.
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1: Alors nous avons le plaisir d'accueillir dans notre émission spéciale sur le mois de l'économie sociale et solidaire, Monsieur Didier Luce, directeur de Mobilex. Monsieur Luce ?
5: Oui, bonjour.
1: Oui, bonjour. Vous avez accepté d'apporter votre contribution à Radio Crésus et au mois de l'économie sociale et solidaire en nous parlant de votre chantier d'insertion qui est Mobilex.
5: C'est ça.
1: Et donc aussi de parler d'un aspect qui vous intéresse aussi à Mobilex, celui du microcrédit.
5: Oui.
1: Pour nos auditeurs, il serait intéressant de présenter le chantier d'insertion qu'est Mobilex. Vous pouvez nous en parler ?
5: Donc Mobilex est une association qui est une plateforme de mobilité. Donc on apporte un certain nombre de services à des publics en difficulté, notamment sur de la mise à disposition de véhicules, vélos, scooters, voitures.
1: Oui.
5: Et dans le cadre de cette activité, on a développé depuis... maintenant 8 ans, un atelier chantier d'insertion qui fait la remise en état et entretient le parc de ces véhicules qu'on met à disposition de salariés, soit demandeurs d'emploi pour une emprise d'emploi, soit en emploi précaire avec des difficultés pour avoir un véhicule. Le chantier est basé à Betzdorf et on accueille l'équivalent de 10 postes en emploi à temps plein, ce qui fait à peu près 15 personnes. Pour gérer l'ensemble du parc que nous avons. On a d'autres activités connexes, mais l'essentiel de l'activité, c'est les activités liées à la plateforme de mobilité.
1: D'accord. Alors, juste une précision, Betzdorf, c'est bien en Alsace ?
5: Betzdorf, c'est dans le nord Alsace, entre Haguenau et Wissembourg.
1: Voilà, c'est important de le rappeler parce que notre émission radio est écoutée au niveau national. Hein, donc, c'est important qu'on arrive à se situer. Vous parliez effectivement du public que votre association aide, hein, donc des gens qui sont en recherche d'emploi, en reconversion.
5: Donc nous, les publics auxquels on s'adresse sont toutes tout public qui a une difficulté dans ses déplacements,
1: oui,
5: pour accéder à un emploi, une formation. Donc ça touche les jeunes de mission locale, ça touche les demandeurs d'emploi, indemnisés ou non, suivis par Pôle emploi, ça touche les bénéficiaires du RSA, qui sont suivis par le conseil départemental.
1: D'accord.
5: Et puis ça touche aussi les salariés de l'IAE, de l'insertion par l'activité économique,
1: oui,
5: dans le cadre des démarches qu'ils entreprennent, et puis des situations d'emploi qu'ils peuvent être amenés à trouver dans le cadre de leur parcours en structure d'insertion. Et donc tous les salariés précaires aussi, qui travaillent dans des associations intermédiaires ou qui ont des contrats à temps partiel et qui peuvent rencontrer des difficultés à avoir leur propre véhicule.
1: D'accord. Donc vous êtes un véritable acteur de l'économie sociale et solidaire, on peut le dire.
5: On peut dire ça comme cela, oui.
1: Ah bah oui, oui. Non seulement par votre activité, mais aussi avec les partenaires avec lesquels vous travaillez, hein, qui font aussi partie de cette grande famille, on va dire.
5: Tout à fait.
1: Quels sont vous avez parlé déjà un peu des solutions que propose Mobilex, hein, donc c'est pour les personnes dont la mobilité est un frein à leur insertion professionnelle, c'est ça?
5: C'est cela. Dans les différents services, comme je le disais, nous mettons à disposition, donc on fait de la location sociale, donc oui, à des tarifs préférentiels par rapport à ce que l'on propose, puisque par exemple on va proposer une location de scooter pour 2 euros par jour,
1: ah oui,
5: une location de voiture pour 6 euros,
1: d'accord,
5: comprenant donc tout cela l'assurance.
1: C'est ce que j'allais poser comme question, effectivement, donc c'est à la fois la location du bien, mais en plus l'assurance est comprise dans cette location.
5: Tout à fait.
1: D'accord.
5: Et dans le cadre du travail que l'on a avec ces publics, on propose à partir de la fin du premier mois un accompagnement à l'autonomie, puisque si les gens viennent vers nous pour avoir accéder à un véhicule,
1: oui,
5: ils peuvent être dans le besoin d'avoir leur propre véhicule, et donc on va travailler l'accompagnement à l'autonomie.
1: D'accord.
5: Et donc réfléchir avec eux comment acquérir ou se déplacer de manière autonome pour pouvoir continuer leur emploi. Et donc on va avoir des solutions, et c'est sur ce dossier-là que l'on est amené à proposer du microcrédit. Une autre de notre particularité, pas au sein du chantier, mais au sein de Mobilex en tant que plateforme, c'est qu'on est aussi sur des dispositifs liés à l'accès au permis de conduire, que ce soit le permis AM pour conduire du scooter ou des cyclistes légers à moteur, ou le permis B pour pouvoir accéder à un véhicule automobile. On a sur ces dispositifs-là aussi recours parfois à l'offre de microcrédit.
1: Oui, j'allais vous poser la question, justement, quel est le lien entre Mobilex et le microcrédit? On comprend bien qu'à un moment donné, eh bien, les personnes que vous accompagnez souhaitent effectivement ancrer les choses, être propriétaires de leur propre véhicule pour pouvoir continuer à travailler. C'est bien dans cet esprit-là que ça se construit.
5: C'est ça. Donc c'est on ça. Va en lien avec les personnes et leurs référents qui nous les ont orientés, puisqu'il y a systématiquement une prescription en ce qui concerne. On ne vient pas chez nous comme ça par sa propre volonté. On
1: D'accord.
5: va analyser la situation de la personne pour pouvoir lui faire la proposition la meilleure possible pour les accompagner dans l'acquisition de cette autonomie, soit par l'acquisition du permis ou l'acquisition d'un véhicule.
1: D'accord. Alors, monsieur...
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1: Bonjour à tous sur Radio Crésus. Aujourd'hui, une toute nouvelle émission, le point d'expert de la Radio Crésus. Avec nous, Laurent Gauthier, dirigeant de la société de conseil SPE qui traite des produits titrisés toxiques. Également Mathieu Arias, chargé de mission de la plateforme d'accompagnement budgétaire de Crésus, et à l'antenne Régis Alter de Crésus Alsace. Alors la question, la thématique du jour, c'est la question de la crise bancaire. Et bien sûr, la première question qui nous vient à l'esprit, est-ce que la crise bancaire que nous vivons aujourd'hui actuellement est comparable à celle de 2008? Laurent Gauthier.
6: Bonjour.
7: Bonjour.
6: Oui, il y a de nombreux aspects qui convergent avec ce qu'on a vu en 2008 et en premier lieu la logique même de la crise bancaire qui est un défaut de confiance des acteurs financiers, du marché, d'autres banques envers quelques banques. Et ce qui s'est passé en 2008, c'est qu'on avait, à cause des fameux subprimes américains, on avait des pertes de peut-être 2000 milliards d'euros qu'on ne savait pas qui allait devoir absorber ces pertes. Et c'est pour ça que, dans le doute, eh bien, on se méfiait de tout. Et c'est ce qui avait vraiment provoqué le départ de la crise à ce moment-là. Et ce qu'on traverse aujourd'hui, c'est un aspect un peu comparable où de nombreux acteurs financiers estiment que, eh bien, les créances de dettes grecques, par exemple, détenues par les banques françaises, ne sont pas forcément évaluées correctement par ces dernières. Et on se demande à ce moment-là, oui, mais alors, est-ce qu'ils ne risquent pas de perdre beaucoup plus que ce qu'ils disent qu'ils vont le perdre ? C'est vraiment de là que naît une crise bancaire typique. Et à partir de là, qu'est-ce qui peut se passer ? Eh bien, les banques en question peuvent avoir du mal à trouver des financements. Et pour une banque, ne pas trouver de financement, c'est très dangereux, puisque elles ne peuvent plus prêter, ça arrête leur activité. Et on a eu des nouvelles il y a quelques jours où des gens à la BNP disaient qu'ils n'avaient plus accès au marché de financement en dollars, par exemple. Bon, c'est un peu, on voit des parallèles avec ce qu'il s'était passé en 2008 avec Bear Stearns et Lehman Brothers, qui donnaient les mêmes signes à ce moment-là. Mais alors maintenant, il y a une énorme différence avec la situation dans laquelle on est aujourd'hui, qui est que l'État français, par exemple, ne va pas laisser faire faillite une grande banque, à mon avis en tout cas. Ce serait bien trop dangereux et dans l'intérêt de personne. Et du coup, on a le filet de sécurité, effectivement, qui est une grosse différence. Alors, oui, certains de nombreux investisseurs vendent les titres des banques et veulent comme ça s'en débarrasser, mais je ne pense pas que fondamentalement il y ait un très très gros risque économique derrière tout ça. Avec les banques françaises.
7: D'accord. Alors fondamentalement, c'était vraiment une crise de confiance, on va dire. C'est-à-dire qu'aujourd'hui, on ne donne plus de crédit, si je puis dire, aux banques.
6: C'est le risque, c'est qu'elles n'aient absolument plus de crédit. Elles en ont un peu moins que ce qu'elles voudraient avoir aujourd'hui. Je ne pense pas qu'on puisse dire que le crédit s'est totalement arrêté pour ces banques-là. Enfin, en tout cas, selon leurs informations à elles.
8: Alors, dans le cadre effectivement des activités que peut mener Crésus, la question que nous pouvons nous poser, c'est qu'on entend de plus en plus dans l'actualité des termes de surendettement, de faillite, mais qui concernent les États souverains. Est-ce qu'on pourrait faire un parallèle entre un particulier qui est en état de surendettement avec un État souverain?
6: Alors, c'est effectivement une question très intéressante à se poser, puisque il pourrait sembler a priori qu'il y avait une différence fondamentale. Historiquement, les États, lorsqu'ils devaient trop d'argent à quelqu'un, eh ben, ils se débarrassaient de la personne, et du coup, les problèmes étaient résolus très facilement de cette manière-là. On peut penser à nos bons exemples, Philippe le Bel, les Templiers, enfin bon, il y en a à foison. Mais aujourd'hui, on réalise clairement que ce n'est plus le cas, puisque l'État grec, par exemple, est obligé de faire des concessions par rapport aux exigences des banques privées européennes qui lui ont avancé des fonds et de nombreux investisseurs divers et variés. Et puis, là-dedans, tout ça, évidemment, la banque, le gouvernement européen. Il y a une convergence un peu des situations. Voilà, le débiteur étant en un sens à la botte du créancier, obligé de faire des concessions. Donc c'est pour ça qu'on est vraiment en droit de se poser la question de cette convergence de situations. Il y a toutefois une grosse différence qui est, à mon sens, hein, bien que un État souverain ait une durée de vie infinie et puisse se permettre de planifier comme ça à très long terme le moyen de faire des économies pour rembourser des dettes, ce n'est pas aussi simple pour un État souverain de tout d'un coup d'augmenter ses revenus ou de baisser ses dépenses. Il y a des émeutes, ça ne se fait pas comme ça. Alors que, ça peut être sûrement le cas, dans le cas d'un individu, le fait de revoir son budget, on peut souvent trouver, j'imagine, des moyens de réduire ses dépenses qui ne sont pas si compliqués que ça. Je pense que dans le cas d'un État souverain, ce n'est pas aussi facile que ça, et c'est la grosse différence.
7: Alors, est-ce qu'on peut comparer finalement les États souverains à nos retraités qui ont leurs ressources qui sont fixes et qui ont même tendance à perdre leur pouvoir d'achat parce que les dépenses augmentent mais les revenus sont toujours les mêmes?
6: Alors je trouve que je de ce point de vue-là, oui, mais il y a en plus un autre aspect qui peut être intéressant, c'est qu'un retraité aura probablement plus de biens, d'actifs à son nom que quelqu'un qui est jeune, parce qu'il aurait eu toute sa vie pour accumuler des biens, possède peut-être sa maison, donc a des biens. L'État souverain aussi, il possède des choses. Lorsque l'État grec vend des îles grecques, eh bien, c'est un peu comme ben, le retraité qui déciderait de vendre sa résidence secondaire, si vous voulez.
8: Tout à fait. Je voulais souhaiter revenir également sur une particularité. Est-ce qu'à l'heure actuelle, au niveau des emprunts d'État, on remarque effectivement des taux d'intérêt qui augmentent auprès des États souverains, que ce soit la Grèce qui se rapproche quasiment des crédits à la consommation aux particuliers, notamment sur la dette grecque, qui vient d'atteindre 19% de taux d'intérêt sur un ou deux ans à l'heure actuelle. Est-ce qu'on peut considérer maintenant que des emprunts qui seraient mis par ces États seraient aussi toxiques que des crédits à la consommation?
6: C'est pas tellement une question de toxicité. En fait, on estime souvent dans les dans le domaine des produits de taux ou de la trading de dette, si vous voulez, que bon, il existe forcément un taux, un rendement qui permette de faire un prêt. Et ça peut être un rendement gigantesque, de 70 ou 80% peut-être, mais il existe un tel nombre. Ça ne fait que refléter le risque de défaut et ce qu'on espère, récupérer comme fond dans l'éventualité d'un défaut. Lorsque vous parlez des prêts à la consommation qui ne sont pas collatéralisés par une maison, par exemple, en cas de défaut, on récupère une petite fraction, si on récupère quoi que ce soit sur un prêt comme ça. Dans le cas d'une restructuration de dette d'un État, on récupère en principe un morceau beaucoup plus gros du montant dû. Donc c'est quelque chose qu'il faut considérer dans cette équation, si vous voulez. C'est-à-dire que le taux d'un prêt à la consommation très élevé, vu que en cas de défaut on récupérera probablement rien, c'est vraiment, ce taux reflète strictement la probabilité de défaut. Dans le cas d'un emprunt d'État, vu qu'on va probablement récupérer un gros morceau, eh bien ça reflète une probabilité de défaut encore plus importante, en fait.
8: D'accord. Ok, parfait. Merci.
7: Bien. Laurent Gauthier, est-ce que vous avez encore des précisions à nous apporter, notamment sur, par exemple, les titres toxiques
6: Ah ben écoutez, c'est tous ces titres qui ont créé la crise en 2008, ces produits que détenaient les banques qui ont créé 2000 milliards de pertes et des poussières, ça continue à traiter de manière très active aux États-Unis. De nombreuses banques sont toujours très actives sur ces marchés-là, même des banques françaises d'ailleurs, qu'on ne s'entendrait pas à voir sur ces produits, et des fonds d'investissement, donc dans mon métier en tout cas, il y a toujours de quoi faire.
7: De quoi faire, donc la question n'est pas réglée encore aujourd'hui.
6: Disons que les pertes ont été reconnues et maintenant, oui. si vous voulez, on traite les restes de ces produits en un sens qui sont toujours très compliqués, très toxiques, mais au moins qui ont une valeur raisonnable. Ils ne sont plus surévalués par un multiple.
7: On pourrait les comparer à des déchets radioactifs.
6: Oui, si les déchets radioactifs avaient un intérêt, disons, intrinsèque à être détenus, oui, peut-être.
7: Bien, merci beaucoup Laurent Gauthier pour ces précisions et ce point de vue d'expert. Merci à Mathieu Arias et à très bientôt pour une prochaine émission sur le point d'expert. Au revoir.
6: Au revoir.
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1: Bonjour à tous et bienvenue sur Radio Crésus, première émission de l'année, au cours de laquelle vous pourrez bien sûr suivre les témoignages de personnes accompagnées par Crésus, notamment dans le cadre de la procédure de surendettement. Et pour cette émission, nous mettrons en lumière la problématique des jeux d'argent et de hasard.
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1: Avec nous, Vincent, qui est prêt à témoigner sur Radio Crésus. Bonjour Vincent.
2: Oui, bonjour à vous et merci pour le privilège que vous faites de pouvoir me recevoir sur votre antenne.
1: C'est nous qui vous remercions, hein. C'est vous qui nourrissez Radio Crésus. Donc, quelle est votre situation et quelles sont vos difficultés aujourd'hui? Est-ce que vous pouvez nous en parler?
2: Oui, bien sûr. Alors, je vais essayer de synthétiser. En fait, ma situation actuelle, je suis en fait professionnel, je suis en arrêt maladie. Ça va bientôt faire 2 ans. Pendant cette dépression-là, il m'est arrivé d'être addict au jeu en ligne, et que ça n'en valait pas la peine, en fait. J'ai plus augmenté le trou financier que je ne pensais pouvoir le renflouer.
1: Alors, est-ce que pour vous, à un moment donné, effectivement, cette place du jeu, elle est devenue, je dirais, incontournable, et le jeu est devenu omniprésent dans votre vie? Est-ce que c'était le cas, ça?
2: Oui, c'était vraiment le cas. Ça a été vraiment difficile. En plus, on ne se rend pas compte qu'on est addict. On ne se rend vraiment pas compte, et on est... Par exemple, moi, j'ai des enfants, vous imaginez, tout ce que j'ai dépensé, j'aurais pu offrir plein de choses, des vacances, mais on voit en fait que le monde n'existe plus. On se dit non, ben c'est 50 euros, c'est 100 euros, c'est 1000 euros, ces 1000 euros deviennent comme des 50 euros, et c'est à la fin du concert qu'on paye les musiciens, et c'est à la fin que j'ai réalisé en fait que je pouvais plus continuer comme ça en fait. J'ai fait mon appel à l'aide à mon entreprise qui est en partenariat avec vous, Crésus.
1: Oui.
2: Et aujourd'hui, c'est grâce à vous que je peux au moins avoir un bol d'air financier en ayant fait un dossier de surendettement.
1: Vous expliquiez, vous avez décidé de vous faire suivre au niveau des soins.
2: C'est ça.
1: Dans le prolongement de ces soins, un des partenaires de Crésus vous a aussi orienté vers nous pour un accompagnement budgétaire.
2: C'est ça.
1: C'est ça. Est-ce que vous pensez, vous, qu'il y avait une véritable complémentarité entre à la fois les soins que vous suiviez au niveau médical et, je dirais, ces soins budgétaires, d'une certaine manière, que prodiguait Crésus?
2: Énormément.
1: Oui.
2: Énormément, en fait, parce que sur le plan médical, ça me faisait du bien de pouvoir en parler, parce que c'est quelque chose qui est souvent mal vu auprès de la société, d'expliquer comment ou les raisons, ce que je pouvais pas dire aux gens, voilà, la raison de la séparation avec ma femme aujourd'hui est due au jeu. Il a fallu en fait après cet accompagnement par cet expert médical, et surtout avec Crésus, parce qu'avec Crésus, ce que j'apprécie beaucoup, c'est que vous êtes ils sont un personnel vraiment humain. Ils vont même au-delà de ce qu'ils font de l'accompagnement budgétaire. C'est vrai que ça m'a beaucoup aidé aujourd'hui. Ils m'ont remonté le moral en plus d'être accompagné par ce médecin-là. Mm-hmm. Aujourd'hui, je peux dire que Crésus a une place VIP dans... Excusez-moi, je ne veux pas faire le poète, mais dans mon cœur aujourd'hui, parce que c'est ce qui me permet aujourd'hui de pouvoir croire à continuer à pouvoir vivre, en fait.
1: On parlait de la trajectoire vers le jeu pathologique, hein, phase de gain, phase de perte. Et donc, il y a aussi cette phase de désespoir qui arrive à un moment donné. Et celle-ci, vous l'avez vécue?
2: Je l'ai vécue, puisque j'ai eu des pensées noires.
1: C'est-à-dire le suicide?
2: Effectivement, le suicide, en fait. Parce que, mettez-vous à ma place, ça c'était avant Crésus.
1: Oui.
2: Ça, c'était avant la rencontre avec Crésus. Mm-hmm. Parce qu'il faudrait même dire une chose, c'est que c'est vrai que j'avais un traitement donné par ce médecin. Mm-hmm. Mais en fait, ces médicaments, quand vous rentrez dans cette spirale, en fait, vous n'avez plus peur de rien du tout, en fait, à vrai dire. Vous êtes là, vous êtes comme immunisé avec. En fait, c'est comme si vous étiez comme si on mettait un animal dans une cage, et puis voilà quoi. Mm-hmm. Et pour être docile, il faut rester enfermé à l'intérieur, et puis une fois que la porte est ouverte, on se dit voilà, je peux faire. Là, c'est la porte ouverte à beaucoup de choses. Il faut dire une chose, c'est que oui, j'avais des pensées de suicide, parce que c'est pas une vie de voir ses enfants une semaine sur deux, de perdre sa vie familiale, de ne plus avoir ses amis près de soi, parce qu'on se renferme sur soi-même. Et le fait d'avoir eu Crésus, parce qu'il faudrait avoir le courage déjà de pouvoir expliquer sa vie personnelle parce qu'il a un dossier à faire. Hein. Il faut fournir ses fiches de paye, il faut reparler de pourquoi on se retrouve dans cette situation. Donc heureusement qu'ils sont dans la confidentialité et comme je le répète, ils sont vraiment humains. Donc tout cela m'a permis de me dire, ben, j'ai un petit jardin secret où on peut me comprendre sans me juger et m'aider. Et c'est ce que vous avez fait aujourd'hui. Je peux dire que si je suis sur mes deux pieds, les matins j'arrive à pouvoir ouvrir les rideaux, parce que quand j'étais en dépression, les rideaux ils étaient fermés. J'arrive à ouvrir tous les stores qui sont chez moi, laisser la lumière rentrer. Donc oui, il y a une grande lueur qui est rentrée dans ma vie. En

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2: Vendre une voiture à un particulier implique la prise en compte de certaines précautions. Explication, Marilyn Wächter, responsable juridique à la Chambre de consommation d'Alsace.
3: La vente de véhicules entre particuliers est plus risquée qu'une vente auprès d'un professionnel, tout simplement parce que les moyens de recours ne sont pas les mêmes. Il faut savoir que pour une vente de véhicules entre particuliers, si jamais le véhicule a un défaut, il n'y a que légalement la garantie légale des vices cachés qui puisse être exercée à titre de recours. Alors le problème de cette garantie, c'est que c'est au client acheteur de prouver l'existence d'un vice caché, ce qui passe en principe par une expertise dont les frais resteront à la charge de l'acheteur, ce qui est quand même problématique. Deuxième point auquel il faut faire très attention pour la vente de véhicules entre particuliers, c'est que tant que l'acheteur n'est pas allé convertir la carte grise à la préfecture, c'est le vendeur qui est encore considéré comme propriétaire du véhicule aux yeux de la loi. Donc si jamais il y a une infraction commise avec le véhicule, ou bien simplement un stationnement interdit ou quoi que ce soit, c'est malheureusement l'ancien propriétaire qui recevra la contravention si jamais l'acheteur n'est pas allé convertir sa carte grise. Alors un moyen d'avoir une contestation possible, c'est de bien se couvrir au moment de la conclusion de la vente en produisant un double exemplaire du titre de vente. Ça peut être un document fait manuscritement entre l'acheteur et le vendeur qui précise qu'il y a bien eu vente avec la signature des deux parties en cause. Concernant les modes de paiement pour l'achat de véhicules entre particuliers, il faut également prêter une attention particulière au mode de paiement que vous propose l'acheteur, parce qu'évidemment, le fait de payer par chèque peut constituer un risque si malheureusement celui-ci est sans provision. Il y a une possibilité de demander à obtenir un chèque de banque. On peut aussi privilégier le paiement soit directement en espèces de main à la main, ou alors par virement bancaire.
2: Pour plus de renseignements, vous pouvez appeler la Chambre de consommation d'Alsace au 03 88 15 42 42.
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1: Bienvenue à tous sur Radio Crésus, bienvenue pour ce podcast dédié à l'association Strasbourg Initiation Nature et Environnement, en d'autres termes CIN, qui agit en faveur de la découverte et de la protection de l'environnement. Alors c'est vrai que la protection de l'environnement est un sujet que nous abordons rarement sur Radio Crésus. Notre ligne éditoriale est plutôt orientée vers le vécu et le traitement des difficultés budgétaires des familles. Pour autant, et vous le savez, Radio Crésus promet aussi toutes les actions engagées de l'économie sociale et solidaire en lien avec ses valeurs. C'est la raison pour laquelle aujourd'hui, dans le cadre de l'événement de ce 22 mai 2022, Faut qu'on se bouge, qui se tiendra au Centre d'initiation à la nature et à l'environnement à Strasbourg, Radio Crésus a invité Floriane Dupré, salariée de l'association CIN. Bonjour Floriane.
2: Bonjour Régis.
1: Alors Floriane, est-ce que vous pouvez vous présenter en deux mots?
2: Oui, donc je travaille à CIN, donc Strasbourg Initiation Nature et Environnement, qui est une association située vers le château de Pourtalès, donc dans le parc de Pourtalès, à côté de la réserve naturelle de la Robertsau. Et mon poste a pour mission, en fait, de coordonner le réseau de l'éducation à la nature. Donc je coordonne les associations qui font de l'éducation à l'environnement sur l'Eurométropole de Strasbourg. Et il y en a beaucoup.
1: D'accord, donc vous êtes salarié de l'association?
2: Tout à fait, je suis salarié de l'association, donc c'est une maison de la nature, hein. Il y en a 10 en Alsace, chacune a son terrain de jeu, on va dire.
1: D'accord, alors expliquez-nous ce que c'est qu'une maison de la nature.
2: Oui, alors une maison de la nature, c'est une association, ce sont des associations qui sont fédérées donc, par l'ARIENA. L'ARIENA, c'est une association qui est la tête de réseau sur l'éducation à la nature et à l'environnement. Qui apporte des formations BPGEPS pour les animateurs, qui a aussi beaucoup d'outils pédagogiques qui sont de très bonne qualité. Et donc les CIN, donc les maisons de la nature, ce sont un peu des petits ARIENA décentralisés sur le territoire de l'Alsace pour que chaque personne puisse avoir accès justement à ces outils pédagogiques et à ces animateurs diplômés. Donc les maisons de la nature, chacune a sa spécificité en fait selon le territoire dans lequel elle agit. Nous par exemple on est sur la forêt rhénane, donc on agit avec auprès des scolaires par exemple, mais aussi auprès du grand public. Comme on le fait notamment avec l'événement de ce dimanche.
1: D'accord. Alors c'est vrai qu'on aura l'occasion un peu de développer effectivement à la fois les missions, les grandes missions et les actions de votre association, hein, CIN. Alors quand même une précision à apporter. CIN et CIN. Alors il y a deux CIN. Il y a un CIN avec S-I-N-E, un autre CIN avec C-I-N-E. C'est quoi la différence?
2: Oui, merci Régis de poser la question parce que c'est vrai que beaucoup de personnes confondent et ça se comprend, c'est pas évident. Donc le CIN avec un C, c'est le Centre d'initiation à la nature et à l'environnement, c'est le bâtiment en fait dans lequel on a déménagé depuis 2010 et c'est donc l'association CIN, S-I-N-E, donc Strasbourg Initiation Nature Environnement, qui gère ce bâtiment, qui gère ce lieu. Donc il y a un jardin pédagogique qui est assez magnifique, qui est foisonnant de biodiversité. La différence entre les deux, c'est juste effectivement le lieu et l'association. Il y a aussi le label donné par l'ARIENA, qui certifie de la qualité pédagogique des interventions et des animations. Et ce label-là, c'est le CIN, donc C-I-N-E aussi.
1: On va s'y retrouver. Hein. Okay. Rien à voir avec le ciné, hein, ou le
2: non,
1: cinéma.
2: Non, rien à voir, effectivement. On a tendance à confondre, mais non, il n'y a pas de cinéma au CIN de Bussière.
1: D'accord. Alors l'association CIN, elle existe depuis combien de temps?
2: Donc depuis 1999, elle a été créée en fait par les associations telles que la LPO, telles qu'Alsace Nature, les CMEA aussi sur l'éducation populaire. Donc ce sont des associations qui se sont rassemblées et qui ont décidé de créer une association avec comme fil rouge l'éducation à la nature pour sensibiliser vraiment le public à l'environnement, à la nature, pour émouvoir aussi, pour tout simplement mettre en immersion le public dans la nature.
1: D'accord. Alors juste pour préciser sur les acronymes, la LPO, c'est la Ligue pour la protection des oiseaux, et CMEA, c'est le Centre d'entraînement aux méthodes d'éducation active.
2: Tout à fait, c'est tout à fait ça, oui.
1: Voilà. Donc ça, c'est pour la naissance, je dirais, il y a 23 ans maintenant, hein, de l'association CIN.
2: Oui, ça file.
1: Et ça file vite. Hein. Alors, les missions, les grandes missions, les deux grandes missions, c'est quoi? C'est sensibiliser d'abord?
2: Alors oui, tout à fait, c'est sensibiliser à travers plusieurs prismes, je dirais, parce que on a donc par exemple des expositions, 3 à 4 expositions par an, au Cygne de Bussière, qui sont en relation avec la nature toujours. Donc des peintures, des photographies, d'artistes locaux, hein, vraiment, on se concentre sur des artistes alsaciens. On a aussi le prisme aussi de l'observation des étoiles, de la nuit des étoiles, le 5 août par exemple, donc qui permet effectivement de s'intéresser à la nature et à l'environnement tout en observant les étoiles, avec un partenariat inédit qui se fait donc entre le planétarium de Strasbourg et la Maison de la Nature. Donc ça permet vraiment d'avoir des astronomes amateurs qui viennent et qui expliquent aux gens, qui sensibilisent sur la nature, plutôt sur l'observation des étoiles, pardon, et nous on est là justement pour sensibiliser sur la nature. Et on a bien sûr des animations scolaires, donc entre 2 et 4 classes par jour. Donc quotidiennement, on a l'équipe d'animateurs qui est là pour sensibiliser ces classes-là, donc qui viennent de toute l'Eurométropole de Strasbourg. Et on se déplace aussi dans les écoles. On a aussi des CSC, donc des centres socioculturels, qui viennent chez nous, ou bien nous, on les accompagne. Justement, on accompagne les animateurs pour leur donner des outils pédagogiques pour éduquer à l'environnement.
1: D'accord. Alors ça, c'est sensibiliser, responsabiliser, c'est aussi une autre mission.
2: Oui, tout à fait. Ben, l'objectif, c'est aussi de changer un peu les comportements, mais sans avoir l'aspect moralisateur. On aime à dire qu'on a envie d'émerveiller plus les personnes pour qu'elles puissent effectivement comprendre que la nature, c'est important, tout ce qui nous entoure est très important à préserver. Lorsqu'on vit en fait quelque chose d'émotionnellement fort, on a tendance à s'attacher plus à cet aspect-là et à prendre, à faire attention en fait à la protéger et à la préserver. Et c'est comme ça qu'on a envie justement de sensibiliser à la nature. C'est pas le côté moralisateur, il faut, on pense que ça fonctionne pas, ce genre de choses.
1: Bien sûr. Donc pour résumer, l'émission, c'est sensibiliser et responsabiliser, hein, pour limiter finalement son impact sur la biodiversité, aussi sur les ressources, hein, voire même sur le climat de façon plus générale, hein, et des grandes actions, hein, donc animation scolaire, accueil de loisirs.
2: Accueil de loisirs, tout à fait, donc pendant les vacances scolaires. Et on a aussi des animations à la semaine qui s'appellent les classes climat. Et là, on travaille notamment avec la LPO, donc Ligue Protectrice des Oiseaux. On a aussi des animateurs qui viennent d'Alsace Nature et on a aussi des animateurs qui viennent d'Alter Alsace Énergie. Donc on a vraiment une synergie entre nous qui permet de proposer pendant une semaine à des classes vraiment une complémentarité d'animation sous différents prismes, encore une fois avec l'énergie, avec Alter Alsace Énergie, la LPO, donc les oiseaux, et puis les petites bêtes du sol par exemple avec Alsace Nature, ou la faune et la flore avec nous, et l'alimentation durable aussi avec des ateliers cuisine, puisqu'on propose aussi souvent des ateliers cuisine au grand public et aux enfants.
1: Alors Florian Dupré, ça fait combien de personnes qui sont sensibilisées par an?
2: Donc ça fait 20 000 personnes sensibilisées par an, dont 9 000 adultes. Donc vous voyez qu'on a un public scolaire majoritaire, mais on a quand même pour vocation à sensibiliser aussi les familles et le grand public en général. On a quand même 150 animations à l'année qui sont d'ordre, on va dire, de grand public, sur le grand public. Donc n'hésitez pas surtout à aller voir sur le site de CINE. SINESTRASBOURG.org. Vous verrez notre programme en ligne, sinon il existe aussi en format papier.
1: D'accord. Alors vous dites 20 000 personnes sensibilisées, c'est sur le territoire de l'Eurométropole de Strasbourg.
2: Tout à fait, oui. D'accord. Puisque nous, on agit sur l'Eurométropole de Strasbourg. Et puis, comme je vous le disais tout à l'heure, donc les autres maisons de la nature agissent sur d'autres territoires.
1: Voilà. Pour donner juste un rapport, hein, l'Eurométropole de Strasbourg, c'est 33 communes et plus de 500 000 habitants. Hein. Donc 20 000 personnes sensibilisées, c'est beaucoup.
2: C'est beaucoup, mais bon, comme vous voyez, on a encore une marge de progression.
1: Mais c'est pas assez.
2: Tout à fait. C'est pour ça aussi qu'on s'appuie sur le réseau. Donc depuis que je suis là, sur le poste de chargée de mission de coordination de réseau, mon objectif aussi, c'est qu'on puisse atteindre ces 500 000 habitants. Et donc, on n'y arrivera pas tout seul. On a fait vraiment le constat que, pour l'instant, on agit du mieux que l'on peut, mais on est plus fort à plusieurs. Et c'est aussi l'objectif de cet événement qu'on organise donc ce 22 mai. C'est aussi dans le but de montrer à quel point faire réseau, c'est important pour sensibiliser un maximum de personnes. Oui. Et pas toujours le même public, puisqu'il est très diversifié.
1: Alors on aura l'occasion, Floriane, de un peu approfondir hein, cet événement-là qui va arriver très très bientôt, très vite, hein, puisque c'est le 22 mai. Juste pour revenir sur les quatre événements, je dirais, phares de l'année que porte votre association. Hein, donc c'est Journée Nature et Patrimoine, c'est ça ?
2: Oui, alors les Journées Nature et Patrimoine se déroulent en septembre, le deuxième week-end de septembre, donc le 10 et 11 septembre cette année. En fait, on invite beaucoup d'associations comme le GEPMA, donc sur la sensibilisation des mammifères, donc pareil pour la LPO, Ligue Protectrice des Oiseaux. Et l'objectif, c'est vraiment encore une fois de sensibiliser les gens à la découverte de la nature à travers des ateliers, des animations, et ce sont nos portes ouvertes sur tout le week-end, donc n'hésitez pas à venir, c'est vraiment un week-end très très intéressant et très convivial.
1: Et le lieu,
2: Donc c'est aussi une Nebussière, pareil.
1: D'accord, pareil. Ensuite, on a parlé déjà de la Nuit des Étoiles.
2: De la Nuit des Étoiles,
1: ça,
2: oui.
1: Un grand événement aussi au mois
2: le
1: d'août.
2: Le 5 août,
1: hein. Voilà.
2: Oui.
1: Salon de la Nature et du Livre.
2: Alors le Salon de la Nature et du Livre permet d'inviter cette fois-ci des auteurs alsaciens. Sur la nature, encore une fois, ça peut être à destination du public enfant, ça peut être aussi à destination du public adulte.

0: chargé hein, finalement, hein. On continue de 10h à 18h.
1: Tout à fait, donc on a une trentaine d'associations qui sont là pour, encore une fois, sensibiliser à travers des petits jeux, des animations, vraiment des outils pédagogiques qui permettent au public tout simplement d'apprendre de nouveaux gestes, des éco-gestes, mais aussi de savoir comment s'engager, avec quelle association s'engager sur le territoire, parce que l'objectif c'est aussi de pouvoir faire au quotidien un engagement citoyen, de réaliser cet engagement pour pouvoir s'investir au quotidien auprès des associations qui sont déjà là et mobilisées sur le terrain en continu. Donc sans ces associations-là, on ne pourrait pas forcément savoir comment agir. Donc c'est vraiment l'importance de ces associations de terrain qui permet d'apporter des choses concrètes. Donc on a par exemple Alsace Nature qui va oui. permettre de savoir identifier en fait les différents arbres par leurs feuilles. On a aussi Alter Alsace Énergie qui va nous sensibiliser aux éco-gestes du quotidien dans notre appartement, comment baisser la température, comment régler le chauffage pour justement économiser aussi de l'argent. On a aussi comprendre le schmilblick climatique, donc ça c'est plus sur le changement climatique avec les fresqueurs d'Alsace. On aura des ateliers culinaires donc avec Cine, avec nous.
0: C'est très bien,
1: ouais. Ouais, et on aura aussi la réparation de vélos avec Emmaüs Mundo et Accro du Vélo.
0: D'accord.
1: Donc on aura tout un panel d'animations et d'associations qui seront là. Donc je vous invite vraiment à venir dès 10h. Et on aura aussi une enquête du citoyen engagé qui permet de gagner des cadeaux engagés.
0: Alors en quoi consistera cette enquête?
1: Alors
0: Sans dévoiler les secrets. Hein.
1: On aura un petit jeu en fait. D'accord. Qui consistera à faire le tour des associations et à leur poser des questions. Et tout simplement, il y aura un tirage au sort ensuite à la fin parmi les personnes qui auront joué le jeu. Et on aura des jeux engagés, des expériences engagées auprès des associations. D'accord. Par exemple, on pourra avoir des bouteilles de jus de pomme bio. On pourra gagner aussi des ateliers culinaires. On pourra aussi gagner des sorties nature. Donc tout un panel d'expériences. C'est vraiment orienté vers l'expérience pour pouvoir, encore une fois, découvrir ces associations qui existent sur le territoire.
0: D'accord, c'est une manière ludique finalement de découvrir tout le milieu associatif hein, qui œuvre dans ce domaine et puis aussi tous les produits, etc. Alors, quelques temps forts et on terminera sur ce point-là, donc de cette journée du 22 mai. Hein, j'ai vu qu'il y a trois temps forts sur la journée. Yolanda.
1: Oui. Donc Yolanda sera là pour présenter les associations de manière ludique auprès du grand public.
0: D'accord.
1: Donc elle déambulera un peu auprès de chacun et des stands. Et on a aussi à 15h30 la batucada brésilienne Tout de Bomme. Je vous invite vraiment à venir parce que ils vont nous faire bouger.
0: D'accord, parfait.
1: Et à 16h enfin, on a Aurélien Barraud, donc le lanceur d'alerte. Et l'astrophysicien également, donc lanceur d'alerte sur l'effondrement de la biodiversité, qui fera un débat animé donc avec Thierry Kuhn que l'on ne présente plus. Mais bon, je vais vous donner quand même quelques petits mots sur Thierry. Donc Thierry est donc le directeur d'Emmaüs Mundo, ancien président d'Emmaüs France, et il est très engagé sur la cause sociale solidaire. Notamment parce que Emmaüs Mundo est là pour justement employer des personnes en insertion, des personnes éloignées de l'emploi. Mais on sait très bien aussi que Thierry Kuhn, à travers ses actions, est très engagé sur l'aspect écologique. Et on rappellera que donc on ne peut pas faire une transition écologique sans justice sociale et sans réduire les inégalités. Et Thierry se fera le fervent défenseur justement de cette transition écologique, sociale et solidaire.
0: Voilà, donc un débat qui est à suivre, hein, forcément. Hein. Donc venez nombreux à Faut qu'on se bouge, hein, c'est dimanche 22 mai au Cine de Buissière. Hein, donc
1: 155 rue Kempf.
0: À Strasbourg,
1: vous pouvez venir à vélo. Il y a des pistes cyclables très jolies le long du canal à Esplanade. Sinon, vous pouvez aussi prendre le tram E avec le terminus ou sinon le bus 76.
0: Merci beaucoup Floriane Dupré hein, donc, de l'association CINE, Strasbourg Initiation Nature et Environnement, et bravo pour à votre association pour son engagement citoyen et solidaire pour l'environnement.
1: Merci beaucoup.
0: Merci, c'était un podcast dédié à l'association Strasbourg Initiative Nature et Environnement qui agit en faveur de la découverte et de la protection de l'environnement. À très bientôt sur Radio Crésus.
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1: Bonjour et bienvenue sur Radio Crésus pour ce nouveau Flash Info Conso. Aujourd'hui, la thématique expulsion locative, comment ça marche ? Expulser un locataire, c'est l'obliger à quitter son logement, au besoin avec l'assistance des forces de police. L'expulsion n'est possible qu'à la suite d'une procédure comprenant plusieurs phases, au cours desquelles le locataire peut faire valoir ses droits. Alors Marilyn Wächter de la Chambre de Consommation d'Alsace, pouvez-vous nous dire quelles sont les différentes phases d'une procédure d'expulsion ?
2: Le bailleur qui envisage de demander l'expulsion de son locataire va devoir suivre trois phases. Donc, dans un premier temps, il devra résilier le contrat de bail, puis obtenir un jugement devant le tribunal qui prononce l'expulsion, et enfin faire procéder concrètement à l'expulsion du locataire. Mais en aucun cas, une expulsion ne pourra avoir lieu suite à une simple demande du propriétaire.
1: Et pour quel motif un propriétaire peut-il résilier le contrat de bail ?
2: Alors schématiquement, il y a surtout deux motifs pour lesquels un propriétaire va pouvoir faire une demande de résiliation de bail. D'une part, lorsqu'il souhaite reprendre possession de son logement pour y loger lui-même ou y loger un de ses proches. Dans ce cas, le propriétaire va devoir envoyer une lettre de congé à son locataire et respecter un délai de préavis de 6 mois. L'autre raison pour laquelle le propriétaire peut demander la résiliation du bail, c'est lorsque le locataire ne respecte pas le contrat de bail, par exemple lorsqu'il ne paye pas son loyer ou ses charges. Dans ce cas, le propriétaire va utiliser une clause du contrat de bail, qu'on appelle clause résolutoire, qui permet d'obtenir une résiliation de plein droit, donc sans avoir à prouver la faute du locataire.
1: Est-ce que le locataire peut-il être expulsé dès que le propriétaire demande la résiliation du bail ?
2: Non, en fait, l'expulsion ne pourra pas être immédiate. Le bailleur devra au préalable obtenir un jugement d'expulsion auprès du tribunal d'instance, même s'il a utilisé une clause résolutoire. En plus, le jugement ne pourra pas être obtenu si le locataire n'a pas reçu un commandement de payer. Délivré par huissier, ce commandement lui demande de régulariser sa situation financière.
1: Et dans ce cas, le locataire doit-il procéder immédiatement au paiement ?
2: Alors, suite au commandement de payer, le locataire a 2 mois pour demander au tribunal des délais de paiement supplémentaires dans l'optique d'obtenir une aide financière de la part du Fonds de solidarité pour le logement. Lorsque le locataire n'a toujours pas régularisé sa situation au bout de ce délai, le propriétaire peut alors obtenir le jugement d'expulsion.
1: Et que se passe-t-il si le tribunal prononce un jugement d'expulsion ?
2: Dans ce cas-là, le locataire va se voir adresser ce qu'on appelle un commandement de quitter les lieux par un huissier de justice. Ce commandement va être assorti d'une notification de la décision du tribunal auprès de la préfecture. Donc à partir de cette remise du commandement de quitter les lieux, le locataire va à nouveau disposer d'un délai de 2 mois pour demander un nouveau délai de paiement auprès du juge de l'exécution cette fois.
1: Et que se passe-t-il si le locataire n'a pas remboursé ses dettes une fois le délai de 2 mois échu ?
2: Alors, dans ce cas, s'il n'a pas remboursé ses dettes mais qu'il n'a toujours pas quitté les lieux, le propriétaire va mandater à nouveau un huissier de justice pour que cet huissier délivre ce qu'on appelle un commandement de partir.
1: Et ce commandement de partir, qu'est-ce que c'est ?
2: Alors c'est en fait le dernier acte administratif qui est délivré au locataire avant que l'expulsion ne devienne effective. Ça veut dire qu'à ce moment-là, le locataire n'a plus de délai de recours à faire valoir.
1: Alors est-ce que vous pouvez être plus précise sur le fonctionnement du commandement de partir ?
2: Alors lorsqu'on est face à un commandement de partir, 2 cas de figure vont pouvoir se présenter. Alors, soit le locataire est à son domicile lorsque l'huissier apporte le commandement de partir. Dans ce cas-là, l'huissier va rappeler au locataire le motif de sa venue et lui délivrer commandement de partir. Si le locataire refuse de partir, l'huissier va dresser un procès-verbal de tentative d'expulsion et qui va notifier la résistance passive, donc le refus de quitter les lieux de la part du locataire. Autre cas, face à ce commandement de partir, le locataire peut être absent de chez lui. Donc l'huissier va à ce moment-là dresser un procès-verbal dit de réquisition, qui va remettre au commissariat, pour demander le concours de la force publique pour procéder à l'expulsion. Donc le procès-verbal devra indiquer les éléments qui permettent l'expulsion, hein, la copie du bail, la copie du jugement, la composition du logement, enfin, tout ce qui est détail administratif. Et dans ce cas-là, les services de police transmettent tout le dossier à la préfecture.
1: Et comment l'expulsion se déroule-t-elle concrètement ?
2: Alors, lorsqu'on a demandé la participation de la force publique, un nouveau délai va courir, qui est un délai administratif de réponse, qui est de 2 mois. Donc l'administration a 2 mois pour répondre. Si elle ne répond pas dans ce délai, cela vaut refus de prêter concours. Ça veut dire à ce moment-là que le bailleur devra se débrouiller sans le concours de la force publique pour procéder à l'expulsion. Et lorsque la force publique, par contre, accorde son concours, l'huissier va simplement prendre rendez-vous avec la police ou la gendarmerie compétente. Et le jour convenu, il se présentera au domicile du locataire, assisté des forces de police. Donc si l'occupant est présent à ce moment-là, on lui demandera de partir manu militari, finalement, hein, en lui demandant de désigner un lieu pour entreposer tout son mobilier. Sinon, ce sera remisé en garde-meuble. Et lorsque l'occupant n'est pas présent, les meubles sont d'office entreposés en garde-meuble ou séquestrés dans l'appartement.
1: Voilà, merci beaucoup Marine Vechter pour ce flash info conso sur l'expulsion locative. À bientôt sur Radio Crésus.
2: Merci, à bientôt.
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2: Bonjour à tous, Régis Alter de Crésus Alsace. Nous recevons aujourd'hui Monsieur François Loss, ancien ministre de l'Industrie, député, rapporteur de la loi portant réforme du crédit à la consommation. Et donc, qui va nous parler de cette fameuse loi, la loi Lagarde, donc qui a deux objectifs, donc d'une part responsabiliser à la fois les emprunteurs, mais également les établissements bancaires et de crédit. Donc ces volets de la loi se retrouvent dans un point sur le surendettement, notamment des dispositions qui sont entrées en vigueur le 1er novembre 2010, et d'autres dispositions sur le crédit à la consommation qui entreront en vigueur à partir du 1er mai 2011. Donc, Monsieur Loss, que pouvez-vous nous dire de cette loi ?
3: Bien, sur les grandes idées, d'abord, vous en avez très bien parlé, et l'idée est effectivement de responsabiliser plus, c'est-à-dire de faire peser une responsabilité plus importante à ceux qui prennent sur eux de faire des crédits trop facilement. Quand vous allez faire un crédit renouvelable de plusieurs milliers d'euros simplement en remplissant un papier, vous êtes comme banquier dans une situation assez curieuse, parce que vous donnez de l'argent sans savoir ce qui va en être fait, vous donnez de l'argent sans savoir si la personne est capable de le rembourser. Donc nous voulons que ces actes soient systématiquement responsabilisés. C'est-à-dire que dans la publicité déjà, il y a marqué que le crédit doit être remboursé. Alors ça peut paraître évident.
2: Oui, c'est vrai.
3: Mais on a vu dans un tas d'exemples que ça n'était pas évident du tout. Et on a vu par exemple que des gens prenaient des crédits renouvelables pour rembourser le crédit renouvelable précédent ou pour rembourser une dette précédente. C'est-à-dire le renouvelable voulant dire je renouvelle mon crédit alors qu'il devrait dire je peux m'acheter une chose et une autre et je rembourserai les deux. Et donc c'est cette responsabilité plus importante qui est l'esprit de la loi. Alors ça commence à la publicité, ça continue ensuite au moment du passage au crédit, ensuite ça continue au moment où vous avez votre crédit renouvelable, eh bien il est amortissable pour chacune des dépenses qui sont faites dedans.
2: Alors c'est important donc, justement de faire cette distinction entre les crédits qu'on appelle amortissables, ceux qui sont, qui ont une durée prédéfinie, c'est-à-dire qu'on prend un crédit sur un an, deux ans, on sait exactement le montant de la mensualité à payer, hein, par exemple 50 euros tous les mois, et on sait qu'à la fin des deux ans, on aura remboursé totalement le crédit avec un taux qu'on connaît également. Donc là, les choses sont claires. C'est vrai qu'avec le crédit renouvelable, hein, ce qu'on appelait avant la réserve d'argent, le bas de laine, etc., enfin le crédit revolving, les choses étaient moins claires pour le consommateur, parce qu'il s'y retrouvait pas chaque fois qu'il reprenait dans cette réserve, en fait, il savait pas pour combien de temps il allait devoir rembourser, etc., avec des taux qui frôle aussi l'usure, hein, puisqu'on est à 19-20%. Hein.
3: Donc on a aussi réformé le taux de l'usure, on a fait en sorte que les crédits soient tous limités. Vous prenez un crédit renouvelable, par exemple, vous avez 1000 euros de crédit renouvelable. Eh bien, ces 1000 euros doivent être remboursés en 3 ans de façon dégressive, exactement comme un crédit amortissable. Donc aujourd'hui, le crédit renouvelable, une autorisation de prendre des crédits amortissables les uns après les autres. En fait, ça fonctionne comme ça, de façon équivalente. Donc ça responsabilise beaucoup plus à la fois l'établissement financier et ça responsabilise beaucoup plus l'emprunteur. Et comme on a demandé en plus que les banques et les établissements financiers assument leurs erreurs d'appréciation au moment où il y a surendettement, je pense que les pratiques vont changer et que sur les gens qui sont dans des situations de surendettement, eh bien, la façon de sortir de ce surendettement va aussi être améliorée. Nous avons mis dans la loi que, par exemple, au lieu de faire des tunnels de 10 ans, ce soit rapporté à 8 ans.
2: Donc là, vous parlez du plan, en fait, des endettements ou du plan de redressement, hein, c'est
3: ça? Du plan de redressement, voilà. Pour qu'il ait une limite dans le temps, pour que vous ne soyez pas, pour que la personne concernée ou la famille concernée ne se trouve pas pendant des années et des années à vivre avec un reste à vivre, mais oui, puisse retrouver des solutions progressivement.
2: D'accord, donc ça a été réduit de 2 ans, donc ce qui permet effectivement de remonter un peu plus tôt, hein, pour les personnes. Ouais. Alors à l'issue de ces 8 ans, s'il y a un solde, comment ça se règle? On l'efface, on le...
3: Ben, ça peut être effacé.
2: Ça peut être effacé,
3: bien sûr. Oui.
2: Tout à fait. Voilà.
3: Et les commissions de surendettement peuvent prendre des décisions elles-mêmes sans passer par le juge. Enfin, il y a des simplifications qui sont apportées. Il y a des entrées dans la commission de surendettement qui sont plus simples, plus rapides. La recevabilité qui était un problème jusqu'à présent est beaucoup plus amplifiée. Donc, la loi apporte un tas d'améliorations techniques aux gens qui sont dans cette situation. Elles vont être progressivement sensibles. Et j'espère qu'elles produiront leurs effets de façon visible.
2: Tout à fait. Alors pour en terminer sur la protection des débiteurs, donc par rapport au logement, puisque c'est une problématique, je dirais presque d'ordre public, hein, et certainement d'ordre public. Donc là aussi, des mesures ont été mises en place justement pour protéger les débiteurs.
3: Oui, c'est intéressant parce que quelquefois, la vente de la résidence principale est aujourd'hui, enfin avant cette loi, elle était obligatoire pratiquement dans la plupart des cas. Et dans cette loi, nous prévoyons tout à fait la possibilité de ne pas vendre la résidence principale. Parce qu'on fait, il faut que la commission de surendettement examine ce qui se passerait si l'appartement était vendu. Comment se relogerait la personne après? Et quelquefois, il vaut mieux qu'il n'y ait pas de vente qui soit faite parce que ce ne serait pas socialement soluble. Donc c'est une amélioration très importante dont évidemment chaque commission de surendettement va se saisir dans sa pratique et dans son expérience de terrain.
2: D'accord. Donc au final, je dirais que le fait de posséder sa résidence principale n'est plus un motif d'exclusion de la procédure de surendettement.
3: C'est tout à fait. C'est ça qui a une extension de la recevabilité.
2: Voilà.
3: Alors il y a des choses qu'on n'a pas réussi à résoudre.
2: Oui.
3: Par exemple, le problème des cautions.
2: Oui.
3: Lorsqu'on est caution, ben on reste caution.
2: Oui.
3: Et donc là, on n'a pas trouvé de solution pour que les cautions soient traitées comme les dettes.
2: Donc les cautions, en fait, c'est une garantie c'est des garanties qui sont prises, c'est des garanties personnelles qui sont prises par les banques, hein, c'est-à-dire que lorsque on vient souscrire un crédit, on peut demander qu'une tierce personne se porte garante du paiement en cas de défaillance du débiteur principal. Donc ça, c'est le principe, hein. Et donc ces cautions, en fait, lorsque le débiteur principal tombe parce qu'il est insolvable, sont amenées à payer à sa place la créance. Et souvent, c'est une théorie des dominos qui se met en place, hein, puisque la personne caution n'a pas les reins suffisamment solides pour supporter cette créance.
3: Oui, ça, c'est un vrai problème.
2: Et donc ça, c'est effectivement un problème qui subsiste. Et donc il y a encore du travail à faire.
3: Oui, sinon, la caution ne voudrait rien dire si elle était rééchelonnable.
2: Voilà. Donc ce qu'on peut conseiller aux personnes qui se portent caution, c'est d'être bien
3: conscient des risques auxquels ils s'exposent. C'est plus important de faire une

0: amortissable, le changement du taux de l'usure. Je pense qu'on a changé tout ce qu'on pouvait et j'attire l'attention de chacun pour qu'ils prennent à temps leurs responsabilités et qu'ils n'entrent pas dans cette spirale qui est toujours dangereuse, même si on a réussi à en amortir les effets un petit peu.
1: Tout à fait. Alors pour l'entrée en vigueur, pour terminer, donc sur le taux usuraire, donc ça entrera en vigueur le 1er avril 2011, et donc pour le crédit à la consommation le 1er mai 2011. Donc nous verrons effectivement en pratique ce que cela va donner. Je vous remercie beaucoup, Monsieur Loos, d'avoir participé à cet entretien.
0: Je voulais dire que Crésus était très très intéressé par la mise en place d'un fichier positif.
1: Oui.
0: C'est-à-dire un fichier dans lequel sont inscrits tous les crédits que l'on a en France. Et ceci a été inscrit dans la loi. Crésus en était un très grand demandeur. Je dois remercier Crésus pour son action au quotidien, mais aussi pour son action pour aider les législateurs à y voir clair là-dedans. Merci Crésus de tout ce que vous faites pour les gens. Et merci Crésus pour tout ce que vous apportez à la réflexion sur les problèmes à résoudre.
1: Merci Monsieur le Ministre. Merci à tous. À bientôt.
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1: C'est vrai qu'aujourd'hui, on ne peut s'empêcher de constater qu'il y a une...
2: Paul Capler, ancien cadre dans la grande distribution.
1: Dérive de l'activité grande distribution, alors qui n'est pas du tout la même selon qu'il s'agisse de sociétés capitalistiques cotées en bourse de type Carrefour ou de grosses sociétés internationales du type Auchan ou Casino, voire Cora. Et puis, des sociétés comme les Super U, où ce sont des adhérents qui sont des propriétaires de magasins uniques quasiment, et qui ont un mode de fonctionnement un peu différent.
3: Merci beaucoup. Bonne journée à vous, au revoir.
1: Ce qu'on peut dire aujourd'hui, c'est que la grande distribution est multiforme, entre 1960, grosso modo, qui correspond au démarrage de ce nouveau type d'activité, et aujourd'hui, il y a eu des modifications assez substantielles qu'on peut développer, en fait. Alors, il faut savoir que la grande distribution, enfin l'organisation des sociétés de la grande distribution, c'est une organisation hyper sophistiquée avec une organisation quasi industrielle de tous les secteurs de l'entreprise. Alors déjà, si on raisonne en termes de nombre d'emplois pour donner un ordre de grandeur de ce que peut représenter une entreprise comme ça. Alors, une grande société de distribution aujourd'hui en France, c'est 100 000 emplois, 100 000 employés, on va dire. C'est un chiffre d'affaires de 30 milliards d'euros, grosso modo.
4: Si vous voulez, le groupe, c'est 85 000 personnes en France. On est à peu près 540 magasins.
2: Jean Ferry, directeur indépendant du nouveau centre Leclerc à Strasbourg.
4: On est aujourd'hui à l'étranger, on est en Slovénie, en Espagne, au Portugal. On a des associations aussi avec des commerçants indépendants italiens et d'autres pays. Nous sommes un groupement d'indépendants, donc c'est-à-dire que c'est moi-même qui ai fait le prêt avec l'appui de mes parrains. Donc si vous voulez, pour vous expliquer comment ça marche, moi j'ai commencé mon travail en 1988 au Leclerc de Colmar, où j'étais à la déconsigne. Alors la déconsigne, les Alsaciens connaissent bien, les Lorrains un peu moins parce que ça commence à disparaître. Donc vous mettez les bouteilles vides dans des casiers qui repartent après directement chez Cronenbourg, chez Heineken et ainsi de suite. J'ai gravi les échelons et j'ai été formé à ce métier par mes parrains. Et quand il a fallu faire les prêts bancaires, parce qu'aujourd'hui c'est un investissement quand même, la totalité de l'agencement du magasin à plus de 10 millions d'euros, moi seul je ne pouvais pas faire cet investissement, donc il me fallait des garanties bancaires, et c'est les parrains avec qui j'avais travaillé qui m'ont donné cette opportunité de créer mon entreprise et puis de l'exploiter. Voilà, donc c'est un parcours qui est fantastique parce que on est dans son entreprise, on monte son équipe, on est décisionnaire de A jusqu'à Z. Les trois choses qui sont importantes qu'on doit au mouvement, nous, c'est bien sûr les prix, parce que c'est notre leadership. On doit être, de toute façon, quoi qu'il en soit, le moins cher de son secteur. Ça, c'est impératif. Et si possible, le plus largement possible.
1: Une entreprise comme Leclerc réalise en France un chiffre d'affaires de l'ordre de 30 milliards. Auchan, autour de 16 milliards. Et pour des sociétés comme Auchan ou Carrefour, plus de la moitié du chiffre d'affaires est désormais réalisé à l'international. Donc on va dire que Auchan, avec l'international, fait plus de 30 milliards et Carrefour, plus de 50 milliards. Et le nombre d'employés pour une société comme Auchan est de plus de 100 000.
4: Les concurrents, les Strasbourgeois les connaissent bien, puisque vous avez le groupe Auchan qui détient Auchan Haute-Pierre, Auchan Elkirch, toutes les Galeries Goulmande, tous les Attac et tous les Simply Market, qui est archi-leader sur Strasbourg. Le seul concurrent, on va dire, qu'il a, c'est les Ronds-Points. Et au nord, on a Cora Mundelsheim. En dehors de ça, la ville est cernée par ces trois enseignes, on va dire ces deux enseignes qui sont Auchan et Ronds-Points. Et il y avait effectivement une politique de prix qui était au-dessus de la moyenne nationale. Les dernières tendances donnaient entre 5 et 7% plus cher que la moyenne nationale. Alors aujourd'hui, il y a deux négociations possibles, hein. Il faut bien prendre en compte qu'il y a la négociation avec les fournisseurs nationaux, qui sont devenus quand même des grands groupes, hein, qui sont quand même beaucoup plus puissants que nous. Et il y a les fournisseurs locaux. Donc avec les fournisseurs locaux, nous aujourd'hui, on a traité des tarifs terminés. Hein, on va les laisser vivre, bien sûr, parce qu'on a besoin d'eux pour concurrencer les fournisseurs nationaux. Et puis les fournisseurs nationaux, ça se passe au niveau national et au niveau régional. Avec notre poids global national, puisqu'on a plus de 17% de part de marché et on est leader, c'est vrai que la négociation est de temps en temps arde.
1: On est a priori dans un système libéral où chacun défend ses intérêts. On trouve chez les fournisseurs le même type d'entreprise que dans la distribution, c'est-à-dire des entreprises capitalistiques, qui a des actionnaires qui s'attendent à avoir la meilleure rémunération possible. Alors je passe sur les 15% de rendement sur les capitaux investis dont on a souvent parlé, mais que ce soit des entreprises de distribution ou des entreprises de fabrication, elles sont logées à la même enseigne. Et on attend les mêmes retours sur investissement pour les deux types d'activités. Donc, ces deux types de sociétés se battent avec chacune leurs armes et défendent au mieux chacune leurs propres intérêts. Alors, jusque-là, il n'y a rien à redire. Si on prend une société, alors, je ne vais pas toujours parler des mêmes, mais il n'y en a plus beaucoup, donc je suis obligé de répéter inlassablement les mêmes enseignes, c'est-à-dire Carrefour, Leclerc, Auchan. Ces sociétés, quand elles s'adressent à des sociétés comme Procter, Levert, Danone, qui sont elles-mêmes des sociétés qui ont un quasi-monopole sur leur type d'activité, et qu'elles se battent comme des chiffonniers pour avoir les meilleures conditions possibles de part et d'autre, c'est-à-dire pour le distributeur d'avoir les prix les plus bas, et pour l'industriel d'avoir le référencement le plus important, quels que soient les moyens employés, les moyens de pression, j'entends, moi, a priori, je vois pas ce qu'on peut reprocher ni aux uns ni aux autres. Si L'Oréal veut à tout prix avoir 350 références dans un hypermarché et fait pour cela des conditions extrêmement intéressantes, même si a priori, bah, le consommateur, il n'a pas vraiment besoin de tous ces produits, mais l'industriel, il sait que plus il en a en vente, en présentation, plus il aura de chiffre d'affaires. Donc il va tout faire pour avoir le plus de produits possible diffusé dans un point de vente. Et pour ça, il est prêt à payer. Et il est prêt à payer le distributeur, c'est-à-dire il est prêt à lui consentir des avantages qu'il ne va peut-être pas consentir à d'autres. Et donc on peut dire, moi je ne vois pas d'inconvénient à ce qu'une société comme L'Oréal consente des avantages à une société comme Carrefour, qui du jour au lendemain est capable de lui référencer ses produits dans la plupart des pays du monde, puisque Carrefour est présent dans beaucoup de pays dans le monde. Donc c'est un très gros avantage pour un industriel, et il va payer pour ça au même titre qu'il va payer pour faire de la publicité à la télé, dans les magazines, etc. Donc là, on va dire que ça fonctionne effectivement très bien, et c'est un problème de rapport de force. Alors, effectivement, à un moment donné, on peut s'interroger, est-ce que le rapport de force, il n'est pas trop en faveur de l'un ou trop en faveur de l'autre ? Parce que effectivement, à coup de rachat de société, il faut savoir que Procter a racheté Gillette, a racheté d'autres entreprises, et que les distributeurs ont également développé ce genre de concentration, à un moment, peut-être que les lois de la concurrence qui sont nécessaires au système libéral et capitaliste ne fonctionnent plus. Et aujourd'hui, je pense qu'on n'est pas loin de ce niveau de rupture.

0: Alors, pour la partie gros industriel contre gros distributeur, bon, c'est une guerre extrêmement sévère, mais qui finalement, on s'aperçoit avec le temps, a profité largement aux deux, puisque ils se sont tous développés et ont aujourd'hui une valeur extrêmement importante, en tout cas en bourse. Là où le problème se pose un peu différemment, c'est quand il y a cinq ou six centrales d'achat qui négocient avec des milliers de PME. Et là, le rapport de force est indiscutablement en faveur de la grande distribution. Et donc, il y a un vrai souci, un vrai problème. Le nombre de PME qui ont résisté avec leurs produits et leurs conditions et qui ont survécu est finalement assez rare. Et beaucoup y ont laissé leur peau.
1: Nous, en Alsace, on a une entreprise bien connue qui s'appelle Les Pas de Grand-Mère.
2: Pierre Marx, directeur indépendant d'un magasin Intermarché.
1: Donc avec des œufs frais au kilo, etc. On était sous-vendeur de pâtes Panzani, de pâtes standard et de pâtes premier prix. Et bien aujourd'hui, les pâtes premier prix et les Panzani ont eu un développement considérable et on se retrouve avec des marques où il y a un petit peu moins de consommation dessus. Du fait, mais c'est des produits qui sont totalement différents. Il y en a, ils ont 6, 7 œufs frais au kilo, d'autres n'en ont pas du tout. Donc on a des produits qui sont différents. Mais la société M. Burger, elle emploie, je sais pas, 100, 150 personnes à Marlenheim. Et il faut pas qu'on. C'est en Alsace qu'on est les premiers consommateurs de produits fabriqués par des entreprises alsaciennes.

0: Alors c'est vrai que c'est une culture d'entreprise, hein, depuis tout petit, puisque moi j'ai commencé à 18 ans, on m'a inculqué ça dans la tête. Aujourd'hui, les collaborateurs proches qui sont cadres sont aujourd'hui des gens qui viennent du mouvement, d'accord, du mouvement Leclerc, qui était dans différents Leclerc de la région, voire France. Et les chefs de rayon, on les a, où c'était des gens qui étaient au chômage, qu'on a repris, ou c'était des gens qui avaient du potentiel et on les a fermés, ou c'était des gens qui venaient d'une autre enseigne, tout simplement, qu'on est en train de former à la culture Leclerc, à l'achat, en promotion, pour vendre le moins cher possible, et ainsi de suite, le stockage, ce qui fait notre politique qui est perpétuellement agressive.
1: Et il y a des sociétés plus petites qui ont, par exemple, un fromage. Alors, pour peu que le producteur se laisse un peu leurrer par des promesses de chiffre d'affaires et que il consente des réductions, des remises un peu trop importantes et qu'il finisse par se tromper entre, il se dit bon, je perds un peu sur chaque produit, mais je vais compenser par la masse. Et puis, au bout d'un moment, assez rapidement, il va s'apercevoir que c'est un gouffre et il n'y a plus de possibilité de faire marche arrière parce que quand, alors c'est vrai que très rapidement, ça peut faire une partie de son chiffre d'affaires considérable. Et puis, et il ne peut plus se permettre de le perdre, ce chiffre d'affaires. Donc, il va consentir de plus en plus d'avantages. Et à un moment, il ne pourra plus rentabiliser son entreprise. Donc, à ce niveau-là, il y a un vrai souci. Si les petits distributeurs représentent effectivement un nombre, les petits fabricants sont importants en nombre, en pourcentage de chiffre d'affaires. En alimentaire, je pense que ça ne dépasse pas 20% du chiffre d'affaires. Mais ça représente probablement 80% des fournisseurs, mais seulement 20% du chiffre d'affaires.

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1: Bienvenue sur Radio Crésus, la radio qui vous aide. Alors, pour nos auditeurs qui nous rejoignent, je vous explique le principe de l'émission. Des témoignages de personnes en difficulté s'expriment, donc des personnes qui s'expriment sur les démarches qu'elles ont engagées, mais aussi sur les angoisses qu'elles ont par rapport à leur situation. Aujourd'hui, nous avons avec nous Laurent. Bonjour Laurent.
2: Bonjour, bonjour.
1: Voilà, Régis Alter à l'antenne. Donc, est-ce que vous pouvez nous expliquer en quelques mots ce qui vous arrive ?
2: Bah écoutez, j'avais donc une société qui a exercé une activité pendant une période d'environ un an et demi, qui a été mise en liquidation judiciaire au courant de l'été dernier, qui m'a amené à avoir pas mal de soucis de ce fait-là. Et donc du fait de tout ce qui me tombait dessus, je commençais à avoir beaucoup de mal à gérer tout ça. Et donc, j'ai fait appel à Crésus pour m'aider dans mes démarches, quoi. Voilà.
1: D'accord. Et cette société, elle existe depuis combien de temps ?
2: Bah, la société, je l'ai créée un an et demi avant. Je l'ai fermée l'année dernière. Donc, c'était durant l'été 2009 que je l'ai créée. Bon, bah, oui, j'ai connu une période d'activité très forte. Et puis, comme j'étais dans le domaine du bâtiment, je me suis pris un gros impayé, ce qui m'a coupé l'herbe sous le pied. Et comme on est une société récente, on n'avait pas la trésorerie pour pouvoir continuer l'activité. Donc, par obligation, j'ai dû liquider, quoi.
1: D'accord. Donc, c'était un client qui vous a fait faux bond, c'est ça ?
2: À la base, oui. C'est oui. Comme ça que ça commence, quoi. Bon, le domaine du bâtiment est un domaine assez difficile où il y a pas mal de personnes qui sont parfois un peu de mauvaise foi. Quand on commence avec une petite société, on n'a pas forcément le poids nécessaire pour s'opposer et puis trouver forcément les bons clients. Donc voilà, au bout d'un moment, on se sent un peu pris en étau et voilà comment ça termine, quoi.
1: D'accord.
2: C'est assez malheureux, aussi bien humainement que financièrement, puisque dans cette histoire-là, j'ai pour ainsi dire tout perdu, quoi.
1: Oui, vous aviez fait vous-même un investissement financier au départ pour créer cette société, c'est ça ?
2: Oui, tout à fait. Je parle. C'est même pas trop l'investissement financier qui est difficile, parce que je pense pas avoir investi énormément dans la société, du moins pas de l'argent que je n'avais pas gardé de côté, si vous voulez. Mais c'est surtout tout ce qui est le préjudice moral, quoi. Je veux dire, vous donnez à 100% pendant 3 ans, 4 ans, le temps de monter le projet, de le faire mûrir et de le lancer, et puis tout ça pour rien, quoi. C'est humainement que c'est difficile. Et après, le fait aussi de liquider, les choses ne se passent pas forcément comme on se l'imagine, et donc, c'est un contrôle fiscal, c'est surtout de très très grosses questions qui se posent avec une opposition que j'ai avec les trésors publics, quoi. Donc c'est un peu ça qui me...
1: Oui, donc c'est vraiment, oui, c'est l'esprit d'entreprise qui est contrarié en fait à la fois par le fait de la crise qu'on connaît aujourd'hui.
2: Disons, en France on n'a pas le droit à l'échec, donc
1: voilà,
2: et dans la culture française, et je trouve ça malheureux, parce que vraiment, j'ai rien gagné, j'ai pas gagné un sou, j'ai pas détourné un seul euro, chose qu'on me reproche au jour d'aujourd'hui, ou sur lesquelles on me questionne, et je trouve ça franchement insupportable, quoi.
1: Et donc,
2: c'est vraiment insupportable.
1: Oui, et donc parmi les créances aujourd'hui qui vous restent sur le dos, si on peut dire ça ainsi, hein, donc il y a effectivement une créance fiscale, c'est ça, et d'autres créances par rapport aux charges que vous avez à payer ?
2: Voilà, ouais, tout à fait.
1: D'accord. Et le montant global de le cumulé de ces créances s'élève à combien ?
2: Je suis sur un redressement de plus de 80.

0: 90 000 euros à peu près.
1: Ça commence à faire une somme, hein, 90 000 euros.
0: Ça fait une sacrée somme, oui, tout à fait.
1: Et donc là, vous avez... Oui.
0: Ce que je dois ajouter, c'est que dans l'exercice de la gérance de ma société, je peux pas dire que j'ai rose non plus, hein, parce qu'on est un peu tout seul au milieu de la mer à ramer comme un fou. On est plus omnibilé par l'activité de son entreprise et la faire survivre qu'autre chose. Donc sur la fin de l'existence de la société, je peux pas dire que j'étais tout rose. J'ai pas été à jour de toutes mes cotisations, etc. Donc ça m'est énormément reproché. Donc je ne le nie pas, si vous voulez. Mais la seule chose, c'est à la suite de la liquidation, on est vidé, on est éreinté, on n'a plus franchement la force de se battre. Et puis c'est là que les choses deviennent vraiment compliquées, qu'il faut encore se battre. Donc rajouter tout ça à la fatigue morale et physique que l'on peut avoir, rend le tout très difficile à supporter, quoi.
1: Oui, et pourtant, et c'est là qu'il faut être le plus fort, je dirais, parce que là, c'est là que le rouleau compresseur commence à se mettre en route, hein. Et quand on est démotivé, comme vous dites, épuisé par ces années, justement, où vous avez soutenu, je dirais, à bout de bras votre société, et que vous voyez finalement que ça ne porte pas ses fruits, effectivement, on peut comprendre la démotivation et je dirais aussi un peu le lâcher prise à un moment donné.
0: Ce qu'il y a, c'est que tout bascule en une semaine ou deux semaines, hein, il ne faut pas beaucoup de temps. Après, c'est les banques qui commencent à s'en mêler, donc ça vous empêche de dormir longuement. Après, vous êtes obligé de liquider, donc vous vivez ça comme un échec personnel. Un échec personnel. Après ça, forcément, la vie de famille en pâtit un petit peu parce que vous êtes la tête ailleurs et vraiment pas bien. Et après ça, commence le rouleau compresseur. Donc, trouver la ressource nécessaire est vraiment difficile. Et c'est ce qui m'a amené à prendre contact avec Crésus, parce que j'étais comme tout le monde, hein, j'ai donné mes derniers sous. Je m'aperçois que le rouleau compresseur démarre et qu'il faut payer.
1: Alors, quel a été le soutien que vous a apporté Crésus quand vous êtes allé
0: Bon, moi, je suis allé là-bas purement pour une histoire de conseil.
1: Oui.
0: Bon, j'ai une chance, c'est que je sais la valeur de mon travail. Je sais que je pourrais toujours trouver du travail, Dieu merci. Je sais que la valeur de mon travail est là et que je pourrais toujours travailler, gagner mon argent, me refaire quelque part. Donc, quelque part... je veux dire, au niveau mental, déjà, si ça va, j'arrive à tenir. Même si je prends pas d'antidépresseur ou quoi que ce soit, je me dis que c'est pas ce qui va m'aider à faire face à mes problèmes, ils sont toujours là. Donc déjà, là, au niveau de la tête, ça va pas trop mal, d'autant plus que j'ai la famille qui me suit. Mais ce qu'il y a, c'est que au démarrage, j'ai poussé la porte de Crésus pour prendre des conseils, notamment juridiques.
1: Oui.
0: Parce que bon, les conseils juridiques, au début, on ne sait pas trop par quel bout prendre toute l'affaire. Donc j'ai contacté Maître Thierry Edmond pour simplement prendre conseil. Et lui, par la suite, m'a aidé dans une histoire de référé avec ma banque.
1: Oui.
0: Et par la même occasion, m'a orienté vers une autre personne qui pouvait peut-être me conseiller sur l'aspect plus patrimonial des choses, ce que je pouvais faire, ce que je risquais, etc. Donc,
1: alors, sur le référé, donc c'est un référé pour demander des délais de paiement, c'est ça?
0: Ah ben, j'ai une caution personnelle à laquelle je dois faire face. Donc,
1: oui.
0: C'est à ce sujet-là. Moi, je suis en conflit avec ma banque parce que j'ai déjà payé une partie de mon prêt. Un tiers, hein,
1: donc, bien sûr, oui.
0: Qui a un tiers de la caution personnelle qui ne devrait pas être due puisque j'ai tout remboursé. Donc voilà, ça c'est vraiment le motif qui m'oppose à ma banque.
1: D'accord.
0: Après, il faudra bien que j'y fasse face puisque je ne peux pas dire que je ne l'ai pas signé. Hein,
1: bien sûr, oui, oui.
0: Mais voilà, c'est une histoire supplémentaire à laquelle il faut faire face et puis des frais supplémentaires.
1: Oui, donc on comprend bien qu'effectivement il y a une multitude de démarches à engager pour se défendre.
0: Hein, parce oui, il y en a plein. Moi je suis qu'au début, hein, je suis même
1: exactement.
0: Pas tout ça. Mais moi, à mon avis, cette histoire-là va encore me poursuivre pendant une année ou deux. Hein. Donc je le fais parce qu'il faut le faire, mais vraiment. Des fois la niaque nous manque un petit peu, quoi.
1: Oui. Mais vous savez que je dirais qu'à Crésus, on est là aussi pour vous motiver, hein, pour vous expliquer quelles sont les possibilités, et justement de ne pas vous laisser abandonner justement à cette démotivation, à ce qui est légitime, mais justement il faut, il faut pas baisser les bras, hein. Et je crois que c'est assez important. Alors si vous aviez un conseil ou des recommandations à faire à nos auditeurs, que pourriez-vous leur dire?
0: Bon, bah déjà la base, c'est déjà la famille. Je pense que quand on a une famille, quand on est dans une situation pareille, tout le monde empathie, et surtout dans la mesure du possible. Je pense que la première chose à éviter, c'est encore des dégâts dans la famille. Je pense que ça, c'est franchement...
1: Donc préserver la famille, hein, des problèmes.
0: Hein. Clair et net, je veux dire, c'est la base, c'est ce qu'il y a de plus important. Je pense que c'est ce qu'on a aussi de plus cher dans sa vie. Avant même les histoires d'argent, etc. Ça, c'est la première chose. La seconde, c'est d'avoir, de reprendre espoir. En fait, je pense que tous les gens qui sont entrepreneurs dans l'âme sont tous un petit peu également des hyperactifs dans l'âme. Donc, il faut profiter. Il faut essayer de faire en sorte que tous ces malheurs vous permettent de rebondir. Alors, il y a plusieurs manières de le faire. Mais rebondir, c'est facile à dire, mais c'est jamais évident à faire. Ça met du temps, ça demande beaucoup d'énergie et de pugnacité, mais quand on le veut vraiment et qu'on y pense tous les jours, on y arrive. Et une autre chose, c'est s'entourer de... La troisième chose, c'est s'entourer de ses amis également, prendre conseil. Encore une fois, quand on est entrepreneur, je pense qu'on a un sacré réseau, donc il faut faire jouer son réseau pour rebondir, pour... Si on a besoin de retravailler, de recommencer à travailler dans des conditions qui sont correctes, et puis essayer de se reconstruire, quoi. On n'en sort jamais vraiment le même.
1: Alors pour résumer, Laurent, finalement, c'est préserver la famille, préserver les amis, et puis toujours rester pugnace. Hein.
0: Ouais.
1: C'est vraiment les trois conseils.
0: Perdre la foi.
1: Voilà, c'est exactement ça. Hein. Il faut avoir foi en soi, et vous l'avez dit, vous l'avez bien exprimé. Hein. Je crois que c'est vous avez une capacité, effectivement, de rebondir, et vous en êtes conscient, ça c'est important. Et après, effectivement, trouver des ressources au sein de la famille et des amis, hein, pour être soutenu. Ça, c'est aussi une priorité. Hein. Et bien sûr, Crésus est là pour vous apporter aussi les éléments d'information, de recommandation. Donc ça, c'est aussi un élément qui n'est pas négligeable. Merci beaucoup, Laurent, pour toutes ces informations, et puis surtout pour le vécu que vous avez bien voulu nous transmettre, hein. Je crois que c'est très important pour ceux qui nous écoutent, et pour que justement ils puissent...
0: Ce n'est que le début, mais ça continuera, et je remercierai toujours le Crésus de m'avoir aidé, de m'avoir aidé déjà dans le début de mes démarches. Je pense que je ferai encore appel à eux au courant des prochains mois et de l'année qui va venir, très certainement. Mais le message principal, c'est il faut se battre, faut pas perdre espoir, et puis s'entourer des personnes il y a des personnes qui sont là pour ça, et ce serait dommage de se renfermer sur soi-même et de pas faire appel aux bons conseils qu'on puisse avoir à gauche et à droite. Quoi.
1: Et ben voilà. Alors pour le mot de la fin, battons-nous.
0: Ouais.
1: Voilà. Battons-nous. Et à très bientôt, Laurent. Merci.
0: Très bien, merci. Bonne journée.
1: Au revoir.
0: Au revoir. Crésus.

0: Oui, on enchaîne immédiatement avec Bernard. Bernard, bonjour.
1: Bonjour.
0: Alors Bernard, vous souhaitez vous exprimer sur Radio Crésus.
1: Oui.
0: Vous pouvez un peu nous expliquer quelles sont les difficultés que vous rencontrez aujourd'hui ?
1: Bah, disons que difficultés financières.
0: Oui, de quel ordre ? Dites-nous.
1: Bah, disons que je me suis laissé piéger suite à... Bon, ouais, en gros, j'ai divorcé. Bon.
0: Ça s'est pas bien passé.
1: Moi, comme je n'étais pas resté sans travail, j'ai trouvé du travail de week-end. Et disons que le divorce m'a un peu...
0: Chamboulé.
1: M'a traumatisé.
0: Traumatisé, d'accord.
1: Oui, bon, et puis j'ai trouvé, pour pas m'embêter, j'ai trouvé du travail où je travaillais le week-end.
0: En plus de la semaine ?
1: Oui.
0: D'accord, donc vous travaillez 7 jours sur 7 ?
1: Non, mais disons que je faisais une ligne en tant que chauffeur routier.
0: D'accord.
1: Quand je suis arrivé en Alsace, j'ai trouvé une ligne où je partais sur Madrid et moi j'habitais Valence. Dans la Drôme.
0: Oui.
1: Bon, je partais le vendredi soir. Et je descendais à Madrid.
0: D'accord.
1: Et je remontais dans la semaine, je m'arrêtais à Valence. Et puis, si vous n'êtes pas là, en amour, bah oui, j'avais pas beaucoup de temps pour m'occuper de mes affaires.
0: Ah, et c'est là que sont venus les problèmes budgétaires, financiers, c'est ça ?
1: Oui.
0: Voilà. Alors, c'est quel type de problème que vous avez, ou quel type de créance ou d'impayé ?
1: Disons que j'ai laissé traîner, quoi.
0: Oui.
1: Et c'est quoi les... Il n'y avait pas de temps de alors bon, bah, c'est les problèmes de loyer, c'est les problèmes de... C'est les problèmes d'impôts, vous voyez ?
0: D'accord. Et
1: des problèmes comme ça, puis des choses que j'ai laissé traîner, que j'aurais pas dû laisser traîner.
0: C'est aussi des crédits ou pas ?
1: Ouais, mais bon, bah, le caddie, j'en ai un ou deux qui traînent, mais bon, ils sont presque réglés, ceux-là.
0: Oui, c'est des petits montants ?
1: Ouais.
0: Quoi, 1000 euros ?
1: Non, le loyer, c'est assez gros.
0: C'est combien le loyer, par exemple ?
1: Le loyer, il y a 15 000 euros.
0: D'accord, ça fait combien de mois de retard, ça ?
1: Ça fait une vingtaine de mois de retard.
0: 20 mois, c'est énorme. Vous payez pas beaucoup de loyer, finalement.
1: Non. Oh, et ça, je me souviens plus, quoi. C'est approximatif. 20 000 euros, oui, je veux dire.
0: Oui, ok. Donc, c'est plus conseillé. 20 000 euros, oui, c'est pas pareil, hein. Alors, qu'est-ce que vous avez trouvé comme solution pour enrayer ce problème budgétaire ?
1: Bah, disons que... si vous voulez parler, il y a encore un autre problème qui est venu avant de parler de ça. Il y a un autre problème qui est venu s'ajouter. C'est comment c'est que... Oui. J'ai eu pas mal d'affections. Bon, j'ai eu un cancer. J'ai eu des fractures. Bon, si vous voulez par là, ça n'a rien arrangé.
0: Oui, un état de santé fragile.
1: Un état de santé, puis
0: inquiétant.
1: Bon,
0: d'accord.
1: J'ai eu le... bon, je suis à l'hôpital et je me suis retrouvé avec une arythmie cardiaque et tout ce que vous voulez.
0: Et donc, tous ces événements, ça a participé finalement à ce que votre...
1: Tous les événements que j'ai eu sont...
0: Votre situation s'aggrave.
1: Que la situation s'aggrave, et puis quand vous êtes malade, vous pensez pas à...
0: Ben
1: comment dirais-je
0: On n'a pas toujours le temps de s'occuper effectivement à la fois de sa santé et à la fois de toutes les paperasses administratives.
1: Pas
0: hein.
1: Le temps de ça, ouais.
0: Et donc, du coup, vous avez pris du retard dans certains paiements, ce qui a entraîné,
1: ouais.
0: Après des réactions de vos créanciers, je pense, ils sont venus vous voir pour vous réclamer l'argent.
1: Oui, les huissiers, j'étais mis à la porte de mon logement.
0: Donc ils vous ont expulsé, c'est ça ?
1: Exactement.
0: Et aujourd'hui, vous vivez où ?
1: Dans un foyer.
0: D'accord.
1: À Dommal, à 300 routes de Colmar.
0: D'accord.
1: Ouais.
0: Et vous êtes en cours de règlement de ces difficultés ou vous êtes encore dans la difficulté aujourd'hui ?
1: Bah, disons que je suis toujours, il n'y a rien encore de prévu.
0: Est-ce que vous
1: là,
0: avez...
1: Ce que j'ai fait, j'ai demandé une curatelle par la... J'ai demandé une curatelle.
0: Oui.
1: Bon, j'attends, on doit me donner la réponse cette semaine.
0: Parce que vous sentez en danger, je dirais que vous avez besoin d'un soutien justement pour la gestion.
1: Exactement. Bon, on m'a dit de passer par Crésus également.
0: Oui.
1: Alors bon, bah, c'est pour ça que j'ai été vous voir.
0: Pourquoi faire Crésus?
1: Bah, pour Crésus, pour le... Comment dirais-je?
0: Pour un dossier de surendettement.
1: Un dossier de surendettement.
0: D'accord. Et ça, vous l'avez fait?
1: J'ai fait.
0: Avec Crésus, d'accord. Et vous l'avez déposé, le dossier?
1: Non, parce que je vois monsieur, je sais pas comment il s'appelle. Hein.
0: Oui.
1: Bon, je le revois. Là, je suis en train de le préparer.
0: D'accord. Et le prochain rendez-vous, c'est bientôt?
1: Ouais, c'est bientôt.
0: Donc il faut bien remplir le dossier avec toutes les pièces hein, qui sont demandées. Hein.
1: Ouais, exactement, là, je suis dessus. Hein.
0: D'accord. Donc c'est important parce que ça... je dirais plus le... Mieux le dossier sera complété et plus facile sera son traitement. Hein. On est bien d'accord. Ouais. Et Crésus est là pour vous aider à le faire. Hein. Donc ça, il faut bien le comprendre. Sachant que ça fait partie d'une des mesures qui vous permettra, vous, de retrouver une situation, je dirais, cadrée avec une possibilité de sortie de votre surendettement. Hein, parce que
1: je voulais pas, je vous dis honnêtement, je n'osais pas dire, mais je le dis quand même.
0: Oui.
1: Je voulais pas m'en sortir.
0: Oui.
1: J'en avais rien à foutre en parlant poliment. Et puis bon, bah maintenant, disons que il y a un événement qui est venu s'ajouter là depuis quelque temps. Alors bon, bah, j'ai l'intention de m'en sortir parce que vivant seul, c'était pas évident.
0: Oui, on
1: alors
0: comprend
1: bon,
0: bien,
1: bah,
0: oui.
1: Disons que j'ai trouvé quelqu'un peut-être.
0: Et cet événement qui vous a fait changer d'avis et de...
1: Bah, j'ai retrouvé, disons, je commence à fréquenter une compagne.
0: D'accord.
1: Une dame, alors bon, bah...
0: C'est la vie de couple qui vous a redonné le goût de vivre,
1: non,
0: c'est ça?
1: C'est pas elle qui m'a redonné goût à ça. Disons, ce qui m'a redonné goût à reprendre un peu la vie, c'est que j'ai été suivi par des gens que je ne dois pas décevoir, quoi.
0: D'accord.
1: Par l'assistance sociale et...
0: Oui.
1: Les assistants sociaux.
0: D'accord. C'est important de donner un sens aussi à ce qu'on fait.
1: Ouais. Hein?
0: Et je crois qu'à Crésus, on est aussi beaucoup attaché à ça. Hein? La démarche qu'on engage avec les personnes qui viennent nous voir, c'est aussi leur donner du courage, leur redonner effectivement l'espoir aussi, parce que souvent cet espoir est perdu. On sait que les situations de surendettement, c'est souvent l'anéantissement.
1: Oui.
0: Hein?
1: Moi,
0: oui.
1: Vous savez, Bernard. Quand j'ai eu ce cancer, je me sentais perdu, quoi.
0: Mais c'est bien légitime. On comprend bien votre situation. Mais qu'on ne vive pas ce que vous avez vécu, mais on peut comprendre effectivement que le monde autour de soi s'effondre. Alors, ce qu'il faut savoir, c'est que aujourd'hui, vous êtes dans une démarche qui est positive. Hein. Vous avez, vous décidez effectivement de reprendre les choses en main. Ça, c'est très bien. Pour nos auditeurs, est-ce que vous auriez des conseils à leur donner sur la manière de traiter les problèmes financiers que vous connaissez?
1: Ben, disons que c'est de suivre son courrier, de suivre ses affaires au jour le jour. Bon, moi, je suis peut-être un cas spécial à cause de ma profession que j'avais avant.
0: Oui.
1: Parce que moi, quand j'arrivais d'Espagne, je regardais le courrier par-dessus la jambe.
0: Oui.
1: Et puis bon, moi, je dis ça se réglera la prochaine fois ou ça se réglera.
0: Oui, vous.
1: Je me suis laissé.
0: Oui, vous vous sentiez pas très concerné par tout ça.
1: Par le
0: vous
1: courrier, preniez...
0: voilà.
1: On verra la prochaine fois.
0: Et puis finalement, bon, on sait que ça peut avoir des conséquences après sur le quotidien, hein, négliger ces points-là. Alors c'est important ce que vous dites, hein, ça veut dire qu'il faut effectivement être toujours réactif, hein, c'est ça,
1: vigilant.
0: Être vigilant aussi, hein, C'est exactement le mot. Donc soyons bien vigilants, Bernard, hein, je crois que c'est ça.
1: Ouais.
0: Et puis surtout, merci beaucoup pour votre témoignage émouvant qui nous a effectivement beaucoup éclairé aussi sur la manière dont les choses peuvent se dégrader.
1: Hein,
0: avec,
1: dire, ouais.
0: Avec toute...
1: les gens qui sont dans ma situation, moi je les encourage à regarder plus son courrier, mais on n'a pas tous les mêmes problèmes. Bon, il peut vous arriver une
0: Mais le conseil vaut pour tout le monde, hein, je crois, Bernard. Je crois que c'est un conseil universel, il n'y a pas de souci. Hein. En tout cas, je voulais vraiment vous remercier pour votre témoignage et vous souhaiter, je dirais, une bonne continuation et courage pour la suite. Hein. Merci beaucoup, Bernard.
1: Je vous remercie.
0: Au revoir.
1: Allez, au revoir.

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1: Bonjour, bienvenue sur Radio Crésus pour ce Flash Info. Au sujet aujourd'hui, au supermarché, les règles de contrôle et de surveillance vidéo. Donc face au développement du vol à l'étalage et des comportements irrespectueux, un certain nombre de commerçants fait appel à des sociétés de surveillance qui mettent en place des vigiles ou installent des matériels de surveillance vidéo. Donc nous allons voir quelles sont les règles en la matière. Dans quel cadre un vigile peut-il interpeller une personne ?
2: Alors c'est un cadre assez restrictif puisque un vigile ne pourra intervenir qu'à l'intérieur des bâtiments du supermarché, dans, en tout cas dans la limite des lieux dont ils ont la garde. Ça veut dire qu'ils vont intervenir à la fois dans les centres commerciaux, mais également sur les parkings qui vont constituer la limite de la zone d'intervention des vigiles.
1: Quelles sont les possibilités d'action des vigiles ?
2: Ce sont des possibilités relativement limitées. Donc ils vont pouvoir simplement procéder à un examen visuel des sacs transportés par les clients. Ils ne peuvent pas procéder à une fouille, sauf bien sûr si le client est d'accord. Ils ont la possibilité aussi, un petit peu comme dans les aéroports, hein, de procéder à des palpations de sécurité, mais sous conditions extrêmement restrictives. Donc pour pouvoir faire ces palpations de sécurité, le vigile doit pouvoir présenter une habilitation préfectorale. Le motif de la fouille doit être lié à l'existence de menaces graves pour la sécurité des autres clients. Par exemple, si on identifie qu'une personne transporte une arme. Et le vigile doit absolument être du même sexe que la personne qui doit être confrontée à la palpation. Enfin, dernière possibilité de contrôle pour les vigiles, c'est qu'en cas de flagrant délit, ils peuvent effectivement appréhender la personne auteur de l'infraction, lui demander de rester sur place et prévenir les autorités de police.
1: Que faire en cas d'abus ?
2: Alors si un vigile outrepasse ses pouvoirs légaux, il y a deux possibilités de recours pour les personnes qui sont victimes. D'une part, le client va pouvoir demander à ce que les autorités de police soient contactées ou les contacter lui-même pour faire part du comportement du vigile. Et d'autre part, le client peut bien sûr adresser une réclamation à la direction du supermarché et engager une action en responsabilité pour être dédommagé s'il a subi un préjudice, comme par exemple de la diffamation ou lié au fait qu'on a été contrôlé ou des relevés d'identité injustifiés.
1: Quelles sont les zones qui peuvent être soumises à vidéosurveillance ?
2: En matière de surveillance vidéo, les caméras doivent être placées toujours de telle manière à éviter de porter atteinte à la vie privée des personnes qui circulent dans les zones commerciales. Donc ça veut dire qu'elles vont pouvoir être disposées uniquement dans les zones où les personnes circulent, donc le parking, les allées du magasin, les zones de caisse, et également bien sûr dans les zones marchandes. Ce qui veut dire qu'on exclut bien sûr le fait de poser des caméras dans tout ce qui est toilettes et cabines d'essayage. Ce qu'on peut retenir également par rapport aux caméras, c'est que le système ne doit pas être utilisé pour vérifier que les employés font correctement leur travail. Il peut être utilisé pour surveiller la caisse pour éviter les vols, mais pas pour contrôler le travail des employés.
1: Quelles sont les informations à fournir aux clients en matière de vidéosurveillance ?
2: Il y a un certain nombre d'informations, notamment le fait bien sûr qu'existe un système de vidéosurveillance dans ce commerce précis. L'identité du responsable du dispositif, très souvent c'est bien sûr la direction du magasin. Et doit également y avoir l'information sur les modalités du droit d'accès aux images. Donc on doit pouvoir savoir comment faire pour contrôler ce qui a été filmé. Et les possibilités de révision et d'effacement aussi de ces données, bien évidemment. Ça doit être apposé, tout ça, ces informations, sur un panneau visible dans la zone commerciale.
1: Et pendant combien de temps les images sont-elles conservées ?
2: Alors, si aucune infraction n'est constatée sur ce qui est filmé, les informations ne peuvent être conservées par le supermarché que pendant un mois. Bien sûr, si une infraction est constatée, les images à ce moment-là vont être conservées beaucoup plus longtemps puisqu'elles sont extraites du dispositif de surveillance du supermarché et transmises aux autorités de police jusqu'à ce que l'enquête soit terminée.
1: Merci, à bientôt pour un prochain Flash Info.
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1: Bonjour, nous accueillons aujourd'hui Isabelle Chevelard, directrice France de BNP Personal Finance, BNP Paribas Personal Finance, CTLM, avec l'établissement avec lequel nous avons des relations depuis quelques années sur l'accompagnement des clients fragiles. Et je serais très heureux que, Isabelle, que vous nous expliquiez ce que vous avez mis en place à Marseille pour aider les ménages avant qu'il ne soit trop tard.
2: Merci Jean-Louis. Alors avant de parler de notre expérience qui est maintenant devenue une activité à part entière chez Personal Finance France, j'aimerais souligner que notre accompagnement des clients en situation de fragilité n'a été possible que grâce au partenariat avec Crésus et à la relation de confiance que nous avons tissée au cours des trois dernières années. Alors, peut-être en quelques mots, avant de parler de l'activité sur Marseille, dire comment nous avons construit cette démarche d'accompagnement des clients en situation de fragilité. Chez CTLM, donc notre cœur de métier, c'est la distribution de crédit à la consommation. Nous avons, depuis un certain nombre d'années, c'est-à-dire depuis 2004, déployer des preuves de notre engagement responsable, mais nous pensions qu'il fallait aller plus loin, puisque dans le contexte que nous connaissons, il y a de plus en plus de raisons de connaître au cours de sa vie une situation de fragilité, que ce soit le passage à un emploi à temps partiel, le chômage bien évidemment, les divorces, enfin toute situation peut engendrer de la fragilité, puisque les marges de manœuvre sont assez étroites. Donc nous voulions aller plus loin dans la responsabilité et dans la mesure où nous avons beaucoup de statisticiens chez nous, c'est-à-dire une cinquantaine de statisticiens, des ingénieurs donc très pointus. Nous avons également une base de données qui nous permet d'avoir les informations dont nous avons besoin pour accorder un crédit, donc pour bien mesurer l'endettement de nos clients. Donc nous avons un certain nombre d'informations et nous avions les compétences pour les exploiter. Eh bien nous avons émis le pari de pouvoir diagnostiquer les fragilités avant même qu'elles soient visibles.
1: Est-ce que vous avez une voyante ?
2: Non, nous n'avons pas de voyante parce que nous voulons de la fiabilité et donc comme toutes les voyantes ne sont pas au même niveau. Non, en fait, ce que nous avons fait, donc nous avons exploité les informations que nous possédions et nous sommes donc en mesure chaque mois de diagnostiquer, de repérer environ 10 000 clients qui pourraient être en situation de fragilité dans les 6 mois à venir. Je dis bien qu'ils pourraient, parce que ces clients n'ont jamais eu aucun incident de paiement chez nous, et donc il n'y a aucun élément qui laisse présager qu'ils auraient, aucun élément factuel, c'est-à-dire incident de paiement, etc., qui laisserait présager qu'ils pourraient être fragiles. Par contre, il y a 2-3 éléments, c'est-à-dire davantage d'utilisation du crédit renouvelable, un déménagement, un certain nombre d'éléments qui, utilisés de manière statistique, peuvent nous conduire à penser qu'ils seront fragiles dans les 6 mois. Donc on envoie à ces clients une lettre en les invitant à prendre contact avec nous. Donc 10 000 clients qui reçoivent une lettre. Et sur ces 10 000 clients, nous en avons un certain nombre qui prennent contact avec nous parce qu'ils se disent que ils sont peut-être en situation de fragilité. Et sur ces 1 000 clients avec lesquels nous sommes en relation chaque mois, et là c'est notre équipe de Marseille qui s'en occupe, les 10 collaborateurs à Marseille qui ont été formés au suivi des clients en situation de fragilité. Bien sûr, ces 1 000 clients, il y en a 50% qui sont réellement fragiles.
1: C'est un beau score.
2: Alors c'est un beau score parce que ça prouve que notre démarche est utile, c'est-à-dire qu'il y a 500 clients qui nous disent qu'effectivement ils ont déménagé, ils ont une baisse de revenus, ils ont des événements dans leur vie qui peuvent leur conduire dans les mois à venir à avoir des impayés, à avoir des difficultés à nous rembourser, nous, cet LM, ou à rembourser d'autres établissements ou à payer leurs dettes d'électricité, enfin peu importe. Et donc sur ces 500 clients, nous trouvons une solution pour 50% d'entre eux, sachant que quand je dis nous trouvons une solution pour 50% d'entre eux, c'est une solution évidente, on réaménage la date de leur prélèvement, enfin c'est une solution assez simple. Après, il y en a 10% sur lesquels, eh bien, voilà, nous n'avons pas de solution, et donc, voilà, il y a un dossier de surendettement qui est effectué. Et puis, nous en envoyons donc chez vous, chez Crésus, pour un accompagnement budgétaire, une médiation lorsqu'il y a plusieurs établissements de crédit qui sont concernés par l'endettement du client. Et donc là, nous avons un formidable partenariat qui fonctionne bien.
1: C'est vous qui êtes formidable. Et l'outil, c'est le budget, je crois.
2: Oui, l'outil, c'est le budget. L'outil, c'est le budget. C'est la clé. C'est la clé. Et c'est là que nous apercevons que les Français, n'ont pas forcément une grande facilité à gérer leur budget. Donc la clé, la base de tout, c'est apprendre à gérer un budget. C'est là que l'association Crésus a vraiment un rôle à jouer, puisque vous allez très loin dans l'accompagnement des clients, dans la maîtrise de leur budget. Et donc on est vraiment sur un accompagnement entre guillemets très basique et très fondamental. Voilà un exemple, j'ai fait de la double écoute tout à l'heure avec un de vos conseillers et... une dame disait qu'elle avait, à un moment donné, eu 50 euros de dettes liées donc à Internet, à la télévision, etc. Et elle avait trouvé, enfin, elle disait, je me suis fait avoir, c'est lourd, 50 euros par mois. Et donc, elle avait trouvé une offre moins chère. Et votre conseiller disait, mais pourquoi vous n'avez pas regroupé vos différents abonnements, téléphone portable, télévision, Internet, etc. Donc voilà, on est vraiment sur du basique, mais du basique est important, puisqu'il y a des clients... des citoyens qui sont à 20 euros près par mois.
1: Exact. Et il faut revenir, il faut que nos concitoyens retrouvent aussi ce goût de faire le budget, d'avoir le courage de s'adresser à vous avant que vous ayez besoin de les relancer. C'est un rêve, bien sûr, mais ce monde meilleur viendra peut-être un jour. Et votre démarche est audacieuse. Audacieuse d'oser travailler avec un acteur social, d'un grand acteur économique. Cette LM, c'est une maison qui a maintenant 60 ans. D'ailleurs, il faut lui souhaiter un joyeux anniversaire.
2: Merci.
1: Dans une période très difficile pour nos concitoyens où le crédit a une mauvaise image, alors que c'est une source d'enrichissement aussi pour les individus de pouvoir s'équiper de façon responsable et de façon raisonnable. Donc, il y a un énorme travail qui est à faire et je tenais à vous saluer ce matin. Et on peut conseiller aux auditeurs, en cas de problème, d'aller vite vers leurs créanciers, de chercher des solutions. Ce sera moins douloureux que le surendettement.
2: Oui, il faut toujours avoir une démarche active. Je sais que ça n'est pas toujours simple, mais il faut toujours essayer de regarder la réalité en face. Et juste pour compléter ce que vous disiez, Jean-Louis, je pense que dans une dictature, dans les pays en dictature, il en existe encore beaucoup dans le monde, l'accès au crédit n'existe pas.
1: Ouais.
2: Et donc le crédit, s'il est bien utilisé, c'est, comme vous l'avez dit, un moyen d'améliorer son niveau de vie et donc de construire, en fait, son niveau de vie, puisque lorsqu'on est jeune, et on sait qu'il y a 3 jeunes sur 4 de moins de 25 ans qui sont en contrat durée déterminée, mais on n'a pas toujours les moyens d'acheter, entre guillemets, en payant comptant, l'équipement de son appartement, etc. Donc voilà, on est bien dans l'essence même du crédit à la consommation, c'est-à-dire participer à l'élévation du niveau de vie, sous réserve qu'il soit bien utilisé. C'est une évidence.
1: On disait d'ailleurs à l'occasion des 60 ans que c'était même libérer la femme. Elle a permis l'équipement des machines à laver. Non, ce n'est pas vous, mais je l'ai entendu. Par contre, le surendettement qui a servi d'une certaine manière et on peut le prévenir en agissant vite. Je vous remercie infiniment de ce témoignage, madame.
2: Merci beaucoup, Jean-Louis. Merci beaucoup. Et à vous et à Crésus.
1: Merci.
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1: Vous êtes avec Radio Crésus, avec un flash info conso présenté par Régis Alter à l'antenne et Marilyn Wächter de la Chambre de consommation d'Alsace. Nous arrivons avec un sujet sur les huissiers de justice. L'huissier de justice exerce une profession souvent source de crainte et d'appréhension. Cette peur et cette impopularité sont principalement dues à une méconnaissance de cette profession, de ses règles et de ses limites. Il est donc essentiel de disposer des informations principales concernant les droits et obligations de la profession d'huissier. Marilyn, qu'est-ce qu'un huissier de justice ?
2: Alors, l'huissier est un officier public et ministériel. Alors, ça signifie qu'il est titulaire d'une fonction qui lui est attribuée par l'État et qu'il est nommé par décision d'un ministre. Dans le cas présent, il s'agit du ministre de la Justice. Alors, l'huissier exerce une profession libérale et il doit obligatoirement avoir la nationalité française, ne jamais avoir été condamné pénalement ou disciplinairement, et évidemment, il ne doit pas avoir déposé de dossier de faillite personnelle.
1: Alors, pouvez-vous nous expliquer quelles sont les missions d'un huissier de justice ?
2: Le champ d'action d'un huissier de justice est assez vaste, mais on peut le diviser principalement en deux types de missions. D'une part, l'huissier peut agir en dehors de la prise de toute décision de justice. Dans ce cas, sa mission sera surtout une mission de conseil et de constatation. Mais d'un autre côté, il peut aussi agir suite à la prise d'une décision de justice. Dans ce cas, il est plutôt l'auxiliaire des tribunaux.
1: Alors, quel est le rôle d'un huissier de justice dans un cadre extrajudiciaire ?
2: Lorsque l'huissier agit sans pouvoir se prévaloir d'une décision de justice, son rôle est multiple et il ne sera pas uniquement centré sur le recouvrement de sommes d'argent. Donc, dans un contexte extrajudiciaire, l'huissier va pouvoir apposer des scellés ou effectuer un inventaire suite au décès d'une personne, mais il pourra aussi accomplir des actes d'information pour lesquels l'envoi d'un simple courrier recommandé avec accusé de réception n'aurait pas été suffisant. Ce sera le cas notamment pour notifier un licenciement ou pour le recouvrement de loyers impayés. Mais dans ce même cadre extrajudiciaire, l'huissier va aussi établir des constats d'après ce qu'il observe, donc soit en se rendant dans un lieu précis, ou alors en effectuant des captures d'écran sur un ordinateur ou sur un téléphone mobile. L'huissier peut aussi faire des constats dans le cadre d'un état des lieux pour un contrat de bail. Et enfin, toujours dans ce cadre hors décision de justice, l'huissier peut délivrer des sommations de payer à un débiteur. Dans ce cas, il ne pourra pas pénétrer chez ce débiteur sans son accord ou effectuer des saisies.
1: Et quel est le rôle d'un huissier de justice dans un cadre judiciaire ?
2: Alors, dans un tel contexte, l'huissier d'abord dispose d'une décision de justice et il est chargé de la faire exécuter. Dans ce cas, il doit procéder aux saisies et éventuellement aux expulsions nécessaires à la réalisation de la décision du tribunal. Donc, si jamais la personne qui a été condamnée en justice se montre réticente, dans ce cas-là, l'huissier va demander le concours des administrations pour obtenir des renseignements complémentaires sur le domicile, sur l'employeur du débiteur, sur son compte bancaire, etc. Et il peut aussi, dans ce cadre, demander l'appui des forces de l'ordre, donc la police ou la gendarmerie.
1: Un créancier peut-il faire appel à n'importe quel huissier de justice sur le territoire français ?
2: Non. En fait, la fonction de justice implique le respect de règles de compétences territoriales. Donc il ne peut pas agir valablement s'il n'intervient pas sur une commune qui dépend du tribunal de grande instance compétent pour la ville où l'huissier a domicilié son étude. Donc toute action qui est effectuée en dehors de sa compétence territoriale sera une action sans effet.
1: Et dites-moi, quand est-ce qu'un huissier peut-il saisir le mobilier d'un débiteur ?
2: Alors, une saisine mobilier va intervenir lorsque l'huissier possède une décision de justice qui condamne un débiteur au paiement d'une somme et que les revenus de la personne ne sont pas suffisants pour procéder au paiement. La saisie doit permettre de procéder au remboursement intégral de la dette. Donc dans ce cadre, dans un premier temps, l'huissier va se rendre chez le débiteur pour dresser un inventaire du mobilier. Il remet un acte de saisie au débiteur, mais aucun meuble ne pourra être déplacé jusqu'à la vente effective. Et puis, dans un second temps, l'huissier fera procéder à la vente aux enchères du mobilier qui aura été saisi.
1: Pouvez-vous nous préciser quel mobilier peut être saisi ?
2: En principe, tous les biens qui sont considérés comme meubles corporels sont saisissables. Alors, par exemple, un ordinateur, une télévision, une console de jeu sont des meubles corporels. Il existe cependant un certain nombre d'exceptions. Donc des meubles qui, bien qu'ils soient corporels, ne pourront jamais être saisis par un huissier. Alors, ce sera le cas des vêtements, du linge de maison, ainsi que tous les meubles de rangement. Mais c'est également le cas de la literie, des tables et des chaises pour la prise des repas en commun. Ce ne seront pas non plus saisissables tout ce qui est alimentation et les objets de ménage nécessaires pour la conservation, la préparation et la consommation des aliments en question. C'est également le cas pour les produits nécessaires aux soins corporels et à l'entretien de la maison. Ne seront pas non plus saisissables les appareils de chauffage ainsi que les machines à laver. Les livres et objets nécessaires à la poursuite des études ou à la formation professionnelle, ainsi que tout ce qui est objet d'enfant. L'huissier ne peut pas non plus saisir les instruments de travail nécessaires à l'exercice personnel de l'activité professionnelle du débiteur. Il ne peut pas non plus saisir les souvenirs à caractère personnel et familial. Il ne peut pas non plus saisir les animaux d'appartement ou de garde, ainsi que les animaux d'élevage et toute la nourriture nécessaire à cet élevage. Et enfin, il ne pourra pas saisir le poste de téléphone qui permet d'avoir un accès minimum à la téléphonie fixe ou mobile.
1: Voilà, donc nous constatons qu'effectivement la liste est assez longue,
2: oui.
1: Même s'il peut y avoir des exceptions après à cette non-saisie. Hein.
2: Tout à fait.
1: Alors comment un débiteur peut-il contester les actes d'un huissier ?
2: Une personne qui souhaite se plaindre du comportement d'un huissier de justice devra tout d'abord saisir la chambre départementale des huissiers de justice. Cette chambre départementale peut être saisie pour des motifs assez variés, donc par exemple l'absence de réponse aux correspondances qui sont envoyées par le débiteur, les refus répétés de rendez-vous par l'huissier, l'absence de compte-rendu, une difficulté pour établir les comptes. Elle peut aussi être saisie pour une réclamation concernant la taxation des frais ou encore l'absence totale d'explication par rapport à la procédure que l'huissier met en place. Et si le débiteur s'estime en plus victime d'une infraction, comme un abus de confiance, un faux en écriture, etc., il pourra également déposer une plainte ou saisir directement le tribunal compétent.
1: Merci beaucoup Marilyn pour toutes ces informations. Ce flash info conso de Crésus sur les huissiers de justice se termine. À très bientôt. Merci.
2: Merci, au revoir.
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1: J'ai entendu parler de la médiation familiale pour les conflits de couple ou de famille lorsque les personnes n'arrivent pas à s'entendre.
2: En cas de conflit dans une famille ou dans un couple, on est parfois à la recherche d'une oreille attentive. Le médiateur familial est un professionnel de l'écoute, il est là pour ça. C'est le métier de Marie-Laure.
3: La médiation familiale a un champ d'intervention extrêmement large puisque ça concerne tous les conflits familiaux. Que ce soit des parents qui sont séparés et qui n'arrivent pas à se mettre d'accord pour leurs enfants, des parents non séparés mais qui ne s'entendent plus, ce peut être une fratrie qui n'est pas d'accord ou en conflit pour des successions. La médiation familiale, c'est tout ce qui concerne les conflits familiaux en général et dans toutes les situations possibles.
2: La place de l'enfant dans la médiation est capitale. Son intégration dans le processus nécessite que les parents acceptent qu'il soit présent dans un climat de confiance réciproque. Car au cœur de la médiation familiale, c'est la confiance que l'on met dans les personnes qui priment. C'est ce qu'apprécie Marie-Laure.
3: Là, elles ont enfin un lieu, un espace-temps, un moment où elles vont pouvoir dire ce qu'elles ont à dire et décider elles-mêmes de ce qu'elles veulent. Et les personnes qui choisissent elles-mêmes les solutions qui leur sont les mieux appropriées ne retournent plus devant un juge, ne sont plus dans le conflit parce qu'elles se sont mises d'accord et ont pu dire ce qu'elles avaient à dire.
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1: Alors voilà, donc ça c'est le site multimédia Justimemo. Et là, ce qui est pratique, c'est qu'il y a des animations et des vidéos sur comment fonctionne la justice en France.
2: Luc est enseignant d'économie droit en lycée professionnel et quand il prépare ses cours, c'est la plateforme Justimemo qu'il consulte pour trouver les éléments qui pourraient lui être utiles.
1: Alors par exemple, dans le programme, on parle de la place du droit dans l'organisation de la vie publique et des relations sociales. Et sur le site, on trouve des explications. Par exemple, là, vous voyez, c'est une vidéo qui explique le fonctionnement général de la justice.
3: Le règle les litiges entre les personnes privées, comme un particulier ou une société, et les infractions à la loi pénale.
1: Alors je peux m'en servir pour mes cours, la télécharger avec des fiches pratiques.
3: L'administratif, lui, est compétent dès qu'une personne publique est en cause, par exemple une municipalité ou un service de l'État. Il intervient dans les litiges entre les personnes privées.
1: Je peux également renvoyer les élèves directement sur Justimemo.
2: Enseignants, élèves, mais également le grand public, Justimemo a pour objectif de répondre de manière claire et attractive aux questions que chacun peut se poser sur la justice, la citoyenneté, le droit. Cela concerne tout le monde et ça peut même susciter des vocations.
1: C'est vrai que dans nos classes ou ailleurs, on rencontre souvent des jeunes qui s'intéressent aux métiers en rapport avec le droit. Bon, ils ne savent pas toujours comment s'orienter et là, c'est une plateforme sur laquelle ils peuvent trouver plein d'infos.
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1: Bonjour à tous sur Radio Crésus, un nouveau flash info conso. Aujourd'hui, la thématique, les cartes de retrait, de paiement et de crédit. Aujourd'hui, tout le monde possède effectivement une carte de paiement ou de crédit, délivrée quasiment systématiquement à l'ouverture d'un compte bancaire ou à l'occasion d'un achat à crédit. Ces cartes s'accumulent dans notre portefeuille. À travers ce flash info conso, nous vous apportons les réponses fondamentales pour vous y retrouver dans cette jungle des cartes en tout genre.
2: Alors justement, avec mes différentes cartes, je ne m'y retrouve plus très bien. Pouvez-vous m'expliquer comment les distinguer ?
1: Alors c'est vrai qu'en apparence, rien ne ressemble plus à une carte qu'une autre carte. Toujours la même forme, rectangulaire, plastifiée, avec une puce électronique, incrustée ou non. Seules changent les informations qui y figurent. Ce sont ces premières informations que vous devez consulter pour y voir plus clair. Ensuite, bien sûr, il faut consulter les contrats de service liés à cette carte.
2: Donc si je comprends bien, ce n'est pas le support qui est important, mais bien les services associés à ce morceau de plastique rectangulaire.
1: Exactement. Et c'est pour cette raison qu'il faut aller au-delà des apparences. Il existe toute une gamme de cartes, des plus simples aux plus complexes. Bien sûr, elles ne rendent pas toutes les mêmes services. Certaines sont de simples cartes de retrait d'argent et d'autres permettent de faire des achats dans le monde entier.
2: Peut-on faire le point sur les principales cartes ?
1: Dans un premier temps, il faut distinguer les cartes bancaires des cartes de crédit. Les cartes bancaires sont associées au compte bancaire et les cartes de crédit sont associées généralement à un crédit renouvelable. Et une même carte peut à la fois être carte de paiement et carte de crédit. Dans ce cas, en cas d'achat, le paiement se fera par défaut au comptant, sur votre compte, et sur votre choix à crédit, tel que c'est prévu par la loi.
2: Si je comprends bien, les cartes à autorisation systématique sont pratiques pour ceux qui ne consultent pas régulièrement l'état de leur compte bancaire.
1: Alors c'est vrai qu'il faut distinguer parmi les cartes bancaires différents types de cartes, et notamment la carte à autorisation systématique. Et lorsque effectivement on fait un achat avec une carte à autorisation systématique, il faut savoir que si votre compte n'est pas suffisamment soldé, provisionné, eh bien l'achat ne passera pas. Donc c'est vrai, effectivement, ça peut être pratique pour les personnes qui ne regardent pas régulièrement l'état de leur compte bancaire. Mais vous savez très bien qu'à Crésus, ce ne sont pas les recommandations que nous faisons. Il ne faut jamais négliger de suivre l'évolution de son budget et de son compte.
2: Et en ce qui concerne les autres cartes à ce moment-là ?
1: Alors, à côté des cartes à autorisation systématique, nous retrouvons aussi les cartes à débit immédiat. Donc pour ces cartes...

0: Le paiement et les retraits sont quasi immédiats. Le débit en compte est réalisé généralement dans les 24 heures. Et les retraits et paiements sont limités par un plafond sur une période donnée. Par exemple, on ne peut dépenser plus de 500 euros par jour ou 2000 euros par semaine. Puis, nous trouvons également les cartes à débit différé. Pour ces cartes, l'ensemble des opérations du mois sont débitées en une seule fois par mois, généralement à la fin du mois. Alors attention à ces cartes redoutables pour ceux qui ne maîtrisent pas leur budget et ne suivent pas leurs dépenses. C'est la catastrophe assurée si effectivement on n'a pas une surface financière solide.
1: Alors finalement, quelle carte bancaire dois-je choisir ?
0: Alors pour répondre à cette question, il faut connaître précisément vos besoins. Rien ne sert de prendre une carte avec de nombreux services que vous utiliserez finalement peu ou pas du tout. Par contre, ces services, vous les paierez à prix d'or. Donc un conseil, évaluez vos véritables besoins et trouvez la carte bancaire qui vous convient le mieux.

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2: Bonjour et bienvenue sur ce nouveau Flash Info Conso sur Radio Crésus. Alors aujourd'hui, on va traiter le thème de l'achat par Internet, donc le commerce électronique. Alors ce qu'on appelle le commerce électronique ou e-commerce, c'est l'utilisation d'un média électronique pour la réalisation d'une transaction commerciale. La plupart du temps, il s'agit de la vente de produits à travers le réseau Internet, mais le terme de e-commerce englobe aussi les mécanismes d'achat par Internet. Alors ces dernières années, il est devenu parmi les contrats conclus à distance l'un des plus utilisés, notamment en raison de la facilité et de la rapidité d'utilisation.
3: Les activités de commerce sur Internet peuvent porter sur différentes choses, donc l'achat de biens neufs ou usagés pour les revendre, la prestation de services, y compris les services d'hébergement, de transport, de restauration et de loisirs. Il faut savoir qu'il y a certains produits qui ne peuvent pas être commercialisés sur Internet, comme par exemple le tabac.
2: Quelles sont les obligations du commerçant quant à l'utilisation et à la mise à disposition des données personnelles ?
3: Donc depuis 2006, les sites Internet n'ont plus l'obligation d'être déclarés à la Commission nationale de l'informatique et des libertés. Mais si un traitement de données personnelles est effectué au moyen d'un site Internet, il faut que le commerçant déclare le site Internet.
2: Le commerçant peut-il m'envoyer des emails régulièrement ?
3: Donc il faut savoir que pour envoyer un mail commercial, le commerçant doit disposer de l'accord du destinataire qui est donné au moment de la collecte du courriel. Sauf si la personne est déjà cliente et que la prospection concerne des produits identiques à ceux qui ont déjà été fournis par l'entreprise, ou si la prospection n'est pas de nature commerciale, par exemple caritative. Dans ces deux cas, il faut qu'au moment de la collecte de l'adresse mail, la personne ait été avertie de l'utilisation pour la prospection et de sa possibilité de s'y opposer.
2: Et quelles sont les mentions que doit faire apparaître le professionnel sur le site ?
3: Donc sur le site, il y a différents éléments que le professionnel doit faire apparaître, comme les moyens techniques permettant à l'utilisateur, avant la conclusion du contrat, d'identifier les erreurs et de les corriger. Ensuite, les langues proposées pour la conclusion du contrat. Il faut aussi qu'apparaissent les modalités d'archivage de la commande. Donc il faut savoir que pour une commande à partir de 120€, elle va être archivée pendant 10 ans. Puis il faut qu'apparaissent les moyens de consulter les règles professionnelles et commerciales auxquelles le vendeur est soumis, donc notamment les conditions générales de vente du commerçant. Le consommateur doit avoir facilement accès à certaines informations qui permettent d'identifier le vendeur et les modalités de vente. Donc ça va être par exemple la raison sociale, l'adresse de la société, l'adresse mail et le numéro d'inscription RCS notamment.
2: Quelles sont les étapes liées à l'achat en ligne ?
3: Donc pour l'achat en ligne, il y a trois étapes obligatoires que l'e-marchand est tenu de présenter. Donc premièrement, il y a la visualisation du détail de la commande et de son prix total. Ensuite, la correction d'éventuelles erreurs. Puis, pour finir, la confirmation de la commande. Donc la commande, elle sera conclue définitivement si le consommateur a été dans la possibilité de vérifier le prix total et de corriger ses erreurs. Donc on parle d'un système de double clic. Le premier clic pour la validation de la commande et le second clic pour la confirmation définitive de la commande.
2: Comment fonctionne le droit de rétractation dans le cadre d'un achat sur Internet ?
3: L'acheteur en ligne a un droit de rétractation de 7 jours, qui court à partir du lendemain où il rentre en possession du bien, ou à partir du lendemain où il accepte l'offre pour une prestation de service. L'acheteur ne sera pas tenu de justifier sa rétractation. Et ce droit de rétractation s'applique aussi bien aux produits neufs qu'aux produits soldés, d'occasion ou en déstockage. Il faut savoir que le vendeur est tenu de rembourser le produit non dégradé et les frais d'une livraison normale dans les 30 jours après la réception. Petite note, le délai de rétractation sera bientôt porté à 14 jours et le remboursement devra être aussi fait dans les 14 jours après réception.
2: Et quels sont les produits exclus du droit de rétractation ?
3: Alors il faut savoir que oui, certains produits ou prestations de services ne sont pas soumis au droit de rétractation et ne peuvent pas être remboursés, à condition toutefois que cela soit clairement mentionné pendant l'achat. Donc quelques exemples de produits qui ne rentrent pas dans le domaine du droit de rétractation, donc ce sont les produits sur mesure, les produits ne pouvant pas être par nature réexpédiés, les produits périssables, les produits alimentaires par exemple, les CD, DVD s'ils ont été ouverts par le consommateur, la presse, donc journaux périodiques ou magazines, et les prestations de services d'hébergement, de transport, de restauration ou de loisirs.
2: Le commerçant qui vend sur Internet peut-il engager sa responsabilité ?
3: Alors oui, la loi pose un principe de présomption de responsabilité du vendeur en ligne en énonçant qu'il est responsable de plein droit de la bonne fin de la vente jusqu'à la livraison du produit à l'acheteur, que celle-ci soit exécutée par lui ou par un autre prestataire de service. Donc, en cas de livraison d'un produit endommagé, de perte ou de vol du produit commandé, l'acheteur pourra donc se retourner directement vers le vendeur en ligne pour demander le remboursement ou le remplacement du bien ou service en cause. Et il faut savoir que le vendeur ne pourra pas s'exonérer en invoquant la faute de la société de livraison.
2: Merci beaucoup pour toutes ces précisions et à bientôt pour un nouveau Flash Info Conso.
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1: Vous venez de quitter votre appartement et le propriétaire refuse de vous rendre tout ou partie de votre caution. Quels sont vos droits? Réponse de Marine Wächter, responsable juridique à la Chambre de consommation d'Alsace.
2: Lorsque vous venez de quitter un logement qui était en location, il faut savoir que d'un point de vue légal, votre ancien propriétaire a normalement un maximum de 2 mois pour vous restituer ce qu'on appelle le dépôt de garantie, appelé familièrement caution. Alors, c'est le principe général. Il se peut que votre propriétaire, effectivement, vous dise qu'il ne veut pas vous restituer le dépôt de garantie ou qu'il ne vous restituera qu'une partie. Alors, cela peut être contestable dans certains cas. Il faut savoir qu'il y a deux types de raisons pour lesquelles votre propriétaire pourra garder tout ou partie du dépôt de garantie. Le premier type de raison est si vous avez des arriérés de charges ou de loyers, c'est-à-dire que vous n'avez peut-être pas payé tous les loyers, ou alors que votre propriétaire n'a pas encore eu le décompte de charges définitif. À ce moment-là, il pourra garder sur le dépôt de garantie la somme qui correspond à la différence. Autre raison pour laquelle votre propriétaire peut retenir tout ou partie de votre dépôt de garantie, c'est si votre état des lieux de sortie fait apparaître des dégradations qui soient imputables au locataire. À ce moment-là, le propriétaire, moyennant la production d'un devis ou d'une facture, pourra prélever sur le dépôt de garantie les sommes qui correspondent aux dégradations constatées, encore une fois, sur l'état des lieux de sortie. En dehors de ces deux raisons, votre propriétaire a l'obligation de restituer le dépôt de garantie. Si malgré tout, votre propriétaire s'avère vraiment récalcitrant et que vous ne parvenez pas par vous-même à récupérer votre dépôt de garantie, à ce moment-là, vous pouvez tenter d'abord une démarche amiable, soit auprès d'une association de consommateurs, soit auprès d'un conciliateur de justice. Si vraiment la démarche amiable n'aboutit pas, à ce moment-là, en justice, ça se passera devant le tribunal d'instance.
1: Pour plus de renseignements, vous pouvez appeler la Chambre de consommation d'Alsace au 03 88 15 42 42.
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0: Le dodo, c'est terminé. Je suis presque prête et ça va beaucoup mieux. Je mets mon Shetland rouge ou bien mon Shetland bleu? 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

0: Pour vous résumer rapidement, je suis formateur de la grande distribution et donc on travaille sur un produit d'encaissement qui s'appelle Evolutel.
1: Joseph De Santos.
0: Qu'on installe donc sur le magasin de Strasbourg, au même titre que sur les autres magasins au niveau national. Cet après-midi, le but de la manœuvre, ça va être de former les hôtesses de caisse sur un outil qu'on appelle Evolutel POS, donc qui est l'outil d'encaissement graphique tactile au sein des magasins Leclerc. Donc ça va être une prise en main de toute la partie fonctionnelle de la caisse. De l'ensemble des modes opératoires qu'elles doivent jouer sur cet outil-là.
2: Je suis arrivée comme Véronique le 24 septembre.
1: Caroline, hôtesse de caisse en formation.
2: Moi, j'ai vu, pour postuler au Leclerc, j'ai vu une annonce sur le site de la NPE, donc j'ai envoyé ma candidature. Ensuite, on m'a donné rendez-vous, donc on m'a parlé du poste d'hôtesse de caisse. J'ai bien précisé que je n'avais aucune expérience dans ce domaine. Donc j'ai décidé de faire un essai. Donc pour le moment, j'appréhende un peu parce qu'en fait, je ne sais pas... C'est ma première expérience aussi, tout comme Véronique, c'est la première fois que je travaille. Moi, je sors d'un BEP des carrières sanitaires et sociales. Donc voilà. C'est la peur de l'inconnu, en fait. Vu que c'est un domaine tout nouveau pour moi, c'est ça, c'est vraiment la peur de l'inconnu. Mais je pense qu'une fois... que tout se sera mis en place, ça ira mieux.
0: Oui, bonjour tout le monde, Joseph De Santos de la société Infomil, on est à Toulouse. On va voir cet après-midi le fonctionnement des caisses que vous allez utiliser donc, dès le démarrage du magasin. Donc, je ne sais pas si vous avez déjà eu l'occasion d'avoir une approche déjà avec vos responsables de caisse ou pas. Elles vous ont montré un petit peu comment ça tournait. Il n'y a absolument rien de compliqué. Donc, on va voir l'ensemble des procédures d'encaissement du matin quand vous arrivez jusqu'au soir, vous avez quitté votre poste d'encaissement. Et s'il y a quelque chose sur lequel qui n'est pas clair, sur lequel il faut revenir, vous m'arrêtez et on essaiera de revenir dessus autant de fois que ce sera nécessaire. Donc dans un premier temps, je vais vous présenter la partie matérielle et puis ensuite on va ouvrir la caisse. On se mettra peut-être sur deux caisses de façon à ce que vous puissiez manipuler les unes et les autres. Et voir l'ensemble de ces procédures-là.
2: Alors, au tout début, la machine, pour moi, c'était une véritable catastrophe parce que je ne comprenais rien du tout. Après, au fil de la formation, ça commence à rentrer tout doucement. Demain, commence à 8h jusqu'à 20h.

0: Ou prenez par exemple
1: Josiane Rin, secrétaire générale adjointe à la CFDT Services et Commerce.
0: Des chaînes de Système U ou d'Intermarché ou de Leclerc, c'est plutôt des indépendants qui travaillent là-dedans, ce qui veut dire que c'est les dirigeants de chaque établissement qui ont investi leurs fonds propres pour faire tourner la boutique. Donc, ce qui veut dire aussi qu'en cas de difficultés qui surviennent, si les résultats ne sont pas là, c'est leur fonds propre qui est engagé, donc c'est eux-mêmes qui sont mis en difficulté. Ce qui génère forcément des tensions dans la gestion de l'emploi, dans la gestion du personnel. Et qui dit tension sur la gestion du personnel dit augmentation du stress du personnel derrière et détérioration des conditions de travail, forcément. Or, dans les autres chaînes, les directeurs de magasins, donc c'est plutôt les Auchan, Simply, Attac, Supermarché Match, j'en oublie très certainement dans la région, hein, puisqu'on parle d'Alsace, ce sont les directeurs de magasins sont salariés. Donc, ils n'engagent en aucun cas leurs fonds propres, ce qui veut dire que si un établissement est en difficulté, c'est le groupe, c'est la chaîne qui supporte les difficultés de l'établissement. Donc, ça ne génère pas forcément, bien sûr que ça génère des tensions globales au niveau de l'enseigne, mais pas au niveau de l'établissement particulier, ce qui est quand même un peu une petite garantie aux détériorations des conditions de travail.
2: Alors, quand on n'atteint pas le chiffre d'affaires...
1: Paul Capler, ancien cadre dans la grande distribution.
2: Ça va mal, alors peut-être que dans un premier temps, on change de directeur, puisque... C'est en général le premier fusible. Le directeur auparavant, il aura fait sauter quelques chefs de rayon. C'est sûr que quand le chiffre n'est pas atteint, il y a une forte pression de la hiérarchie. Alors là, je parle évidemment de sociétés, de grands groupes. Quand on est dans des sociétés plus personnelles, c'est-à-dire chez des franchisés comme Super U, Intermarché ou Leclerc, le patron du magasin, c'est le propriétaire. Et donc, s'il ne fait pas le chiffre et s'il ne fait pas la marge, pour assurer la survie de son entreprise, il va commencer à tailler dans les frais. Et alors, les frais, c'est très simple. Il faut savoir qu'un compte d'exploitation d'un hypermarché, c'est grosso modo... 70% des frais, ça va être les achats de produits. Et puis ensuite, on va dire 8%, ce sont les frais de personnel. Et puis tout le reste, après, ce sont des frais généraux. Donc, si je veux réduire les frais, soit j'agis auprès des fournisseurs tant que c'est possible, donc forte pression au niveau des fournisseurs. Donc là, j'agis sur les 70%. Mais a priori, pour ça... J'ai aussi des centrales d'achat extrêmement puissantes qui m'aident pour cela. Et puis après, j'agis sur le personnel. Et du reste, on va s'apercevoir dans les années à venir, j'imagine, que ce poste de frais de personnel qui est aussi essentiellement constitué par ce qu'on appelle les hôtesses de caisse, hein, va être réduit à travers... Différents modèles de passage automatique en caisse. Les produits vont être dotés finalement à terme de puces radiofréquences et on passera son caddie sans même être obligé de sortir les produits.
0: C'est un îlot de caisse où il n'y a plus de caissière qui est là. Le client passe lui-même ses articles et derrière, c'est juste une caissière qui surveille l'encaissement qui se fait au niveau de 4 caisses. Et ça, c'est dangereux pour l'avenir parce que vous voyez apparaître des caisses sans caissière et tout ce qui s'ensuit, c'est extrêmement dangereux pour l'avenir parce qu'en termes d'emploi, on ne sait pas où on va.
2: Elles ont souvent... des horaires adaptés au passage des clients. Alors on sait bien que les clients ils passent pas tous entre 8h et 16h, 8h du matin et 16h de l'après-midi. En fait, les gros flux de clients, c'est plutôt après le... Ça dépend des régions, mais on va dire ça va être entre 18h et 19h30. Et puis, ça sera peut-être le matin entre 9h et, on va dire, 9h et 11h. Donc, on peut très bien demander à une hôtesse de caisse de venir à son poste de 9h à midi et de 17h à 21h. Alors qu'est-ce qu'elle fait après son travail du matin? Elle va manger où? À quel prix? Ensuite, elle va revenir et comment elle fait garder ses enfants? Enfin bref, c'est un peu galère.
3: Ça peut être 3 heures de coupure entre les deux, hein, entre le matin et l'après-midi. Hein. C'est déjà arrivé que ce soit 3 heures de coupure. Hein.
1: Virginie, hôtesse de caisse en supermarché.
3: Moi, on m'a même déjà fait venir 3 fois dans la journée pour que je démissionne à la fin. Donc, c'est des choses pas trop légales, mais je le faisais parce que j'estimais que j'avais rien à me reprocher. Donc, je venais même des fois 3 fois. Mais ils ont le droit de vous faire une coupure de 3 heures, ça n'y a pas de problème.
4: Bon, moi, je suis en temps normal, je suis employée de bureau. Et ce qui m'a plu dans ce métier, c'était le contact avec la clientèle. C'est vrai qu'au départ, ça me convenait, quoi, plutôt que d'être enfermée dans un bureau.
1: Marie, hôtesse de caisse, en supermarché.
4: Donc, c'est comme ça que je suis restée dans cette branche, quoi. À l'époque, ça, c'était Suma. Ça s'appelait Suma encore, donc aujourd'hui, Simpli, quoi. Donc, j'ai travaillé quelques années là-bas. Et puis, bon, aujourd'hui, je travaille donc pour les supermarchés Match. Bon, ben, vous arrivez. Faut essayer d'être un peu... au moins 5 minutes, 10 minutes avant l'heure, de façon à pouvoir mettre sa caisse en place. Et puis, donc, il faut contrôler au niveau de la caisse s'il ne manque rien, les sachets. Bon, aujourd'hui, il n'y a plus de sachets. Que tout soit bien en place. Et puis, voilà. Et puis, vous êtes en caisse et vous restez en caisse jusqu'à ce qu'on vous dise... vous pouvez aller en pause. Selon le flux de la clientèle... selon l'humeur, la volonté de la chef de caisse aussi, parce que bon, les caissières sont quand même sous les ordres ou sous l'emprise, selon les cas, de la chef de caisse, quoi, donc qui décide quand est-ce que telle et telle ira en pause.
2: Bah, de toute façon, on lui demande pas de travailler mieux ou de travailler, on lui demande toujours de travailler bien. C'est-à-dire, on lui demande toujours de sourire. Et puis, on leur demande de ne pas faire d'erreur dans la caisse. Et donc, elles sont contrôlées sévèrement là-dessus. Donc, voilà, il n'y a pas de mieux. Il faut qu'elles soient au top tout le temps et pour des conditions de rémunération, somme toute, tout à fait insuffisantes.
5: C'est vrai qu'étant caissière, on ne gagne vraiment pas beaucoup, quoi.
1: Jennifer, hôtesse de caisse en hypermarché.
5: Quand on a un loyer, on a des enfants, si le mari ne gagne pas bien, on n'arrive pas. On n'arrive pas à joindre les deux bouts, ça c'est sûr. On gagne le SMIC et puis là, on a réussi à avoir une prime de caisse. Donc on gagne un peu plus, mais c'est vrai que pour une femme seule, honnêtement, on a en dessous de 1000 euros. Je ne veux pas vous dire la somme exacte, mais on a en dessous de 1000 euros comme on fait un 30 heures. Hein, on ne fait pas un 35 heures. Je ne sais pas comment la femme, elle arrive à joindre les deux bouts, quoi. Donc, ça serait bien d'avoir des augmentations. Surtout toute la journée de se faire engueuler. On porte quand même des choses lourdes toute la journée, ils ne s'en rendent pas compte. Parce que les packs qu'on porte, passer à chaque fois à faire le même mouvement, on a toujours mal aux épaules. Les clients qui viennent râler, bon, bien sûr, il y en a qui sont sympathiques, heureusement. Mais ce n'est pas tous les jours comme ça. On a froid, on est toute la journée assise. C'est sûr que pour ce qu'on fait, je trouve qu'on ne gagne pas assez.
0: Vous avez les caissières qui ont un statut X, qui ont un salaire de ce statut. Quand vous prenez des indépendants, c'est le SMIC du début à la chaîne, pratiquement jusqu'à la fin. L'exception, c'est les responsables boucherie ou les responsables charcuterie, parce que des métiers spécifiques sont plus difficiles à trouver, les salariés spécialisés de ces métiers sont plus difficiles à trouver, et il y a une sorte de concurrence entre enseignes qui s'installe, et ils se piquent réciproquement les bons éléments, et pour se piquer réciproquement les bons éléments, ils sont obligés d'augmenter les salaires.
6: Là, on a le côté salé.
1: Jérôme, boucher en hypermarché.
6: Ce qui est porc salé, c'est le porc simple, hein, foncé. Après, on a la volaille supérieure, ce qui est caille, magret de canard, foie de volaille. Ensuite, on a tout ce qui est découpe.
7: Bah, maintenant, quand on trouve des bons bouchers, il faut les payer.
1: Noé Alain, chef boucher en hypermarché.
7: Les bons qui sont déjà en entreprise, ben pour les prendre, soit en surenchère, et là ça paye. Ça paye beaucoup plus que lorsque moi je suis arrivé sur le marché. Ah, ça doit faire quand même entre 30, 35, 40% en plus que je ne parle pas d'un jeune qui débute, mais un boucher qui est maintenant qui connaît son métier, il peut aller au-delà des 1600 euros net en 35 heures. Alors, il faut le préciser aussi, hein, je veux dire, nous dans le temps, c'était, on ne comptait pas les heures et on ne touchait pas cette paye.
8: Tout le monde aimerait gagner sa vie, on aimerait tous être patron d'une entreprise du CAC 40. Hein,
1: Pierre Marx, directeur indépendant d'un magasin Intermarché.
8: Maintenant, on est râleur par vocation. Bon, moi je sais que j'essaye de faire mon boulot comme l'ensemble des distributeurs. On essaye de faire notre boulot le mieux qu'on peut. La sanction qu'on a, c'est une sanction commerciale. C'est vrai que dire demain, on souhaiterait tous vivre mieux. On le souhaiterait tous. Maintenant, la société, elle est comme elle est. On va pas réinventer le monde. Ou alors, il faudrait qu'on change de modèle économique.
2: Donc, la pression sur les prix, est-ce qu'elle est liée au consommateur? Franchement, je crois pas. Le consommateur n'a pas inventé ça. Il n'a pas inventé le système. Le système, effectivement, était basé sur des prix de plus en plus bas. Vendre de plus en plus de produits, ça veut dire quoi? Ça veut dire pousser à la consommation quand même. Et on peut s'interroger sur la finalité de cet objectif-là. Est-ce que les gens sont de plus en plus heureux parce qu'ils achètent de plus en plus de produits? C'est des produits qui sont de moins en moins chers en termes de... parce qu'on baisse les frais, ça veut dire qu'ils sont de moins en moins chers parce qu'on exerce une pression sur les fournisseurs. Est-ce qu'ils sont de moins en moins chers parce qu'on baisse les coûts de fonctionnement et qu'on paye moins les salariés? Est-ce qu'ils sont de moins en moins chers parce qu'on se contente de marges moins élevées? Ça, c'est clairement pas... Enfin, de profits moins élevés, ça, c'est clairement pas le cas. Ça veut dire quoi, en réalité? Ça mérite d'être creusé. Donc, le consommateur, quel est son rôle là-dedans? Je crois qu'il a quand même beaucoup plus subi que subi la loi de la publicité de l'offre, qu'il n'a pas été réellement moteur. Et peut-être qu'à travers ses choix politiques et à travers ses choix personnels, il n'a pas lui non plus joué forcément le rôle qu'il aurait pu ou dû jouer.

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1: Bonjour à tous et bienvenue sur ce nouveau Flash Info Conso avec Marine Wächter de la Chambre de Consommation d'Alsace.
2: Bonjour.
1: Et Amélie Imbert, juriste du réseau fédéral Crésus. Bonjour Amélie.
2: Bonjour.
1: Alors aujourd'hui, la thématique est gérer les conflits de voisinage lorsqu'on est locataire.
2: Alors toute personne est un jour confrontée à des nuisances occasionnées par ses voisins. Certaines d'entre elles sont considérées comme des inconvénients normaux du voisinage et d'autres pourront entraîner des sanctions. Donc prenons en compte la situation d'un locataire qui est gêné par ses voisins. Qu'est-ce qu'un trouble anormal du voisinage ?
3: Alors en fait, il n'y a pas de définition légale du trouble anormal de voisinage. On déduit ça des décisions de justice qui prennent en compte en fait des troubles manifestement excessifs. Donc à ce titre, on va pouvoir considérer que constitue un trouble anormal, par exemple des aboiements incessants de la part d'un chien, des émanations d'odeurs ou de fumées polluantes, ou encore la diminution de l'ensoleillement ou de la lumière.
2: Lorsqu'un trouble anormal est identifié, le locataire doit-il mettre en cause son voisin ou son bailleur ?
3: En fait, le locataire dispose d'un choix. Il peut mettre en cause soit le bailleur, soit son voisin directement. Alors s'il met en cause son voisin, il va devoir soit prouver qu'il existe une infraction pénale, comme des injures, une menace ou une agression par exemple, ou alors mettre en évidence un trouble qui ne va pas forcément être une infraction pénale, et à ce moment-là, ce sera devant les tribunaux civils pour être dédommagé.
2: Et si le locataire souhaite mettre son bailleur en cause ?
3: Dans ce cas, le locataire va devoir se baser sur ce qu'on appelle la garantie de jouissance paisible du logement. Donc, par le biais de ce principe, le bailleur doit à la fois lui-même s'interdire de tout comportement qui peut gêner le locataire, sauf dans des cas qui seraient permis par la loi, comme par exemple s'il y a des réparations urgentes ou des travaux d'amélioration à faire dans le logement. Mais le bailleur doit aussi faire en sorte d'empêcher toute gêne occasionnée par d'autres personnes.
2: Le bailleur peut-il être mis en cause pour toute personne causant un trouble anormal de voisinage ?
3: Non, en fait, le bailleur ne va répondre que de ses propres agissements ou alors de ceux occasionnés par les personnes auxquelles il est lié par un contrat. Donc ça peut être ses autres locataires, ça peut aussi être un mandataire comme par exemple un gestionnaire d'immeuble ou ce qu'on va appeler un préposé, donc un employé comme par exemple un gardien d'immeuble. Par contre, le bailleur ne pourra jamais être tenu responsable des autres occupants d'un immeuble s'il n'est pas lié à eux par un contrat. Donc par exemple, il n'est pas responsable d'autres copropriétaires ou des locataires des autres copropriétaires.
2: De quel type d'agissement le bailleur est-il responsable ?
3: Le bailleur ne répondra jamais des infractions pénales. Il ne pourra être mis en cause que des problèmes qui surviennent dans le cadre du droit d'occupation des autres locataires. Donc le bailleur va par exemple répondre d'un locataire qui va utiliser une perceuse en pleine nuit, ou alors de quelqu'un qui aura laissé déborder sa baignoire et qui aura causé une inondation chez un voisin.
2: Et de manière générale, que faire lorsque les voisins font trop de bruit ?
3: Alors, tout d'abord, il faut vérifier si le voisin en question a le même propriétaire que vous ou non. Donc s'il a effectivement le même propriétaire, on pourra demander à son bailleur de faire cesser les comportements qui dépassent le cadre normal. Par contre, si le bailleur ne réagit pas à ce moment-là et qu'il n'effectue aucune démarche, on pourra directement attaquer le bailleur qui pourra être condamné à des dommages et intérêts en justice. Par contre, si l'autre locataire gênant n'a pas le même propriétaire, à ce moment-là, il faut commencer à faire des démarches amiables envers lui. Et si ce n'est pas suffisant, il faut à ce moment-là assigner en justice directement le locataire.
2: Quelles sont les sanctions possibles en cas de bruit anormal et répété ?
3: Alors il y a deux types de sanctions possibles, à la fois par rapport au bruit qui constitue des infractions pénales, comme par exemple les tapages injurieux ou nocturnes, ou des bruits qui portent atteinte à la tranquillité du voisinage parce qu'ils sont répétitifs ou trop intenses. Dans ce cas-là, on risque une amende qui est de 450 €. Mais pour les autres types de bruits qui ne constituent pas des infractions pénales, à ce moment-là, c'est devant les tribunaux civils. Et si le locataire prouve qu'il subit un préjudice, il pourra se voir octroyer des dommages et intérêts.
1: Merci beaucoup Marine Wächter pour ces précisions. Merci Amélie Imbert. À bientôt sur un prochain Flash Info Conso.
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1: Vous êtes sur Radio Crésus pour un flash info conso. Et il s'agit aujourd'hui des achats sur foires et salons. Alors les achats sur les foires et les salons sont souvent l'occasion de se faire plaisir et de céder un peu à un coup de cœur. Malheureusement, la bonne affaire espérée n'est pas toujours au rendez-vous et la relation avec le vendeur peut parfois s'envenimer. Alors qu'en est-il aujourd'hui avec la loi sur la consommation du 17 mars 2014 ? Amélie Imbert, juriste à Crésus, et Marine Vechter vont nous répondre.
2: Alors en matière d'achat sur foire et salon, le vendeur a-t-il le droit de réclamer immédiatement le versement d'un acompte ?
3: Alors oui, il faut savoir que la vente sur foire et salon ne s'apparente pas au contrat conclu hors établissement, ce qui signifie que le vendeur va pouvoir demander le versement de l'acompte dès la commande. Et le montant, quant à lui, est libre. Il va être soit négocié entre l'acheteur et le vendeur, soit ça va être un pourcentage défini dans les conditions générales de vente.
2: Alors, si l'achat en foire se fait hors des lieux de vente habituels, peut-on bénéficier d'un délai de rétractation de 14 jours ?
3: Mais malheureusement, non. Même si l'achat se fait dans un cadre qui sort de l'ordinaire, sur une foire ou un salon, on ne peut jamais bénéficier d'un délai de rétractation. Donc, on ne peut pas renoncer à un achat, en tout cas sans frais, et le commerçant n'a pas l'obligation d'accepter l'annulation de la vente, quel que soit le délai écoulé depuis l'achat.
2: Et le vendeur doit-il m'informer de l'absence d'un délai de rétractation de 14 jours ?
3: Ah oui, ça c'est une nouveauté de la loi sur la consommation du 17 mars 2014 qui prévoit que les professionnels doivent obligatoirement mentionner l'absence d'un délai de rétractation dans le contrat de vente. Et cette mention doit être faite en termes clairs et lisibles évidemment et doit y avoir un encadré apparent spécial pour cette mention. De plus, ce qu'il faut savoir, c'est que le professionnel a l'obligation de mentionner que seule la souscription d'un crédit affecté spécialement à l'achat permettra éventuellement au consommateur de se rétracter.
2: Est-ce que le contrat de vente peut être annulé si le vendeur ne m'informe pas de l'absence d'un délai de rétractation de 14 jours ?
3: Alors non, l'annulation du contrat n'est pas prévue pour cette absence d'information. Il y a simplement une sanction administrative qui est prévue dans ce cas-là. Donc c'est 3 000 euros lorsque le vendeur est une personne physique et ça sera une sanction de 15 000 euros si le vendeur est une personne morale.
2: Et l'absence de bénéfice du délai de rétractation existe-t-il dans tous les cas sur les foires et les salons ?
3: Alors bien que l'existence de ce délai de rétractation pour un achat sur foire ou salon soit le principe, on l'a dit tout à l'heure, il existe cependant deux cas et uniquement deux cas, dans lesquels on va quand même pouvoir renoncer à son acquisition en utilisant un délai de rétractation de 14 jours.
2: Et quels sont ces deux cas ?
3: Alors, le client va pouvoir renoncer sans frais à son achat dans le délai de 14 jours s'il s'est rendu sur la foire ou en salon par le biais d'une invitation qui doit être nominative, qui lui a été donnée par le commerçant auprès duquel il fait son achat sur la foire. Et évidemment, il est recommandé de conserver cette invitation à titre de preuve pour pouvoir justifier la rétractation. Le deuxième cas où on va pouvoir bénéficier du délai, c'est lorsqu'on souscrit un crédit à la consommation pour régler cet achat. Et il doit évidemment s'agir d'un crédit spécialement affecté à cet achat, souscrit spécifiquement pour l'achat et dont l'existence est mentionnée sur le bon de commande. Il faut savoir que si un crédit est souscrit après l'achat auprès d'un organisme bancaire ou sa banque habituelle, on ne va pas le considérer comme un crédit affecté et à ce moment-là, on ne pourra pas se rétracter.
2: Et y a-t-il des règles de vente spécifiques sur les foires et les salons ?
3: Alors oui, les professionnels qui proposent leurs produits et leurs services en foire et salon vont être soumis à tout un bloc de réglementation qui concerne la vente à emporter, en fait. C'est un type de vente dans lequel on doit retirer immédiatement tout ce qu'on achète. Donc normalement, ça concerne des petits objets, des petits achats. La plupart du temps, on doit s'occuper de reprendre la marchandise par ses propres moyens, sauf si on paye évidemment le professionnel pour

0: la livraison. Ce type de vente est soumis évidemment à une réglementation particulière sur les achats sur foires et salons.
1: Et comment s'organise la vente à emporter sur foires et salons?
0: Alors, en principe, cette vente ne peut porter que sur des articles de faible valeur et réalisés dans des zones spécialement prévues à cet effet, donc ce qu'on appelle les stands en fait. Alors il faut savoir que si la vente porte sur des objets ou marchandises qui ont un coût plus élevé, comme par exemple un salon ou une cuisine, en principe, le professionnel ne peut que enregistrer des commandes, mais pas finaliser la vente immédiatement.
1: Que prévoit la réglementation en matière d'affichage des prix?
0: Alors là, il va falloir prendre en compte essentiellement deux points pour la vente à emporter. Donc, le premier point, c'est que le prix des produits ou des services disponibles à la vente doivent être visibles et lisibles, exprimés évidemment en euros et toutes taxes comprises. Et le consommateur doit pouvoir connaître le prix sans être obligé de le demander au vendeur. Le deuxième point, c'est que les frais de livraison ou d'envoi du produit qui a été acheté devra être clairement indiqué et inclus dans le prix de vente. Si ça n'est pas le cas, à ce moment-là, le montant doit être indiqué en supplément, mais toujours de manière visible.
1: Et qu'en est-il des produits préemballés comme la nourriture, tels que le chocolat ou la confiture ?
0: Alors pour ces produits-là, il y a des dispositions supplémentaires. Il doit y avoir en plus du prix de vente, le prix à l'unité de mesure, kilo, gramme, etc. Et l'unité de mesure doit apparaître clairement. Alors simplement, pour certains produits préemballés, pour des raisons techniques, il y aura une dispense de ces informations supplémentaires, comme par exemple pour des sachets de plantes aromatiques inférieurs à un poids de 30 grammes, pour certains sucres, pour certains fromages à la découpe.
1: Que faire lorsqu'il y a une différence entre le prix indiqué et celui que le commerçant réclame en paiement?
0: Alors là, il n'y a pas de réglementation sur la question. On se base uniquement sur un usage, en fait, selon lequel, en présence d'un produit indiqué à deux prix différents, le consommateur ne doit en principe payer que le prix qui lui est le plus avantageux. Sauf, bien sûr, ce qu'on appelle l'erreur manifeste. Si vous avez, par exemple, un téléviseur affiché à 10 euros, alors que vous pouvez imaginer que son prix réel est de 1000 euros, non, on appliquera le prix réel.
1: Quels sont les conseils que l'on peut suivre lorsque l'on envisage un achat sur foire ou salon?
0: Alors, il y a quelques petits points à retenir. Dans la mesure du possible, il faut essayer d'éviter de se décider le jour même. Toujours essayer de comparer un maximum, notamment les prix, qui sont parfois plus chers sur les foires et les salons. D'autant plus que la plupart du temps, les professionnels, les vendeurs ont toujours un magasin en dehors de la foire, dans le cadre duquel il sera toujours temps de finaliser le contrat. Autre point auquel on peut faire attention, c'est que si ce que vous achetez ne peut pas vous être fourni directement, immédiatement, il faut vérifier s'il y a bien une date de livraison sur le bon de commande. C'est un point important parce que la date permettra, si elle est dépassée, de pouvoir annuler facilement la commande et sans frais. Et puis, dernier point, essayez de ne pas s'éterniser sur le stand, ne pas laisser le vendeur développer son argumentation pendant des heures. Ce sont des techniques de vente qui sont destinées à endormir la vigilance du client. Il faut savoir simplement qu'un entretien pour renseignement, c'est maximum 10 minutes normalement.
2: Merci pour ces informations et bien sûr, aujourd'hui, vous avez eu tous les éléments pour bien réaliser vos achats sur foire et salon sur Radio Crésus. À bientôt.
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1: Vous êtes sur Radio Crésus, la radio qui vous aide à comprendre l'économie sociale d'aujourd'hui. J'ai l'honneur d'ouvrir cette émission spéciale par l'interview de Madame Martine Pinville, secrétaire d'État chargée du commerce, de l'artisanat, de la consommation et de l'économie sociale et solidaire. Bonjour Madame la Ministre.
2: Bonjour.
1: Alors Crésus est honoré et très heureux de ce moment privilégié que vous nous accordez pour échanger sur l'économie sociale et solidaire en ce mois particulier de novembre. Alors sans tarder, je vais vous poser ma première question. La loi sur l'économie sociale et solidaire du 31 juillet 2014 a fêté sa toute première année. Alors quelles en sont les grandes avancées pour l'économie sociale et solidaire ?
2: Oh ben tout d'abord, qu'est-ce que l'économie sociale et solidaire ? C'est sans doute, c'est un mode d'entreprendre et un mode de développement économique dont le but n'est plus le seul partage des bénéfices entre associés, mais c'est une gouvernance démocratique. Je pourrais prendre comme exemple le fonctionnement des coopératives, un homme, une voix et des principes de gestion responsable. Je pourrais également évoquer les familles de l'économie sociale et solidaire, les familles historiques que sont les mutuelles, les fondations, les associations, les coopératives. Et donc la loi ESS a permis l'introduction de sociétés commerciales d'utilité sociale. C'est sans doute une des grandes nouveautés de cette loi ESS. C'est aussi une structuration des acteurs de l'ESS grâce à des instances de gouvernance renouvelées. C'est le Conseil supérieur de l'économie sociale et solidaire qui est chargé de définir une stratégie de développement de l'économie sociale et solidaire, une stratégie concertée, par exemple par filière, que nous avons à mettre en place. Je pourrais dire également que le gouvernement croit en cet autre modèle économique qu'est l'économie sociale et solidaire.
1: Vous savez également que Crésus est très sensible aux questions d'argent. Et notre cœur de métier est de trouver des idées, des pratiques innovantes pour mieux vivre la relation à l'argent. Alors je sais que l'économie sociale et solidaire s'intéresse aussi aux questions d'argent et j'ai deux questions à ce sujet. En Alsace, nous avons une nouvelle monnaie locale depuis le 3 octobre 2015 qui s'appelle le Stück. Des monnaies locales, finalement, et complémentaires émergent de plus en plus en France. Première question, sont-elles légales ? Et en quoi sont-elles bénéfiques à l'économie sociale et solidaire ?
2: Alors, bien entendu, hein, ces monnaies locales sont légales et avec la loi ESS, elles peuvent, je crois, gagner davantage de reconnaissance. C'est un véritable moyen de paiement et elles peuvent s'inscrire dans le cadre du code monétaire et financier. On voit d'autres modèles, c'est donc le Stück en Alsace, c'est la pêche à Montreuil et puis on a, comme cela, bien d'autres, cette nouvelle forme, hein, je dirais, d'échange de biens et de services en utilisant ces monnaies. Peut-être pour revenir sur les dispositifs financiers que vous évoquiez, je crois que je veux aussi là préciser que la loi ESS est très mobilisée aussi sur cet aspect de financement des projets et des structures qui composent l'ESS. Ce sont, et je veux le rappeler, le certificat mutualiste, c'est l'épargne salariale ou bien les titres associatifs. Et je crois qu'il faut vraiment travailler à ce que ces financements soient très mobilisés et nous allons y travailler aussi avec le Conseil supérieur de l'ESS. C'est aussi dans le cadre du PIA des fonds qui sont mobilisés. Voilà, je crois, en tout cas, quelques premières réponses sur ce que peut être cette loi ESS.
1: Ma deuxième question par rapport à l'argent, c'est celle de l'épargne solidaire. Et on sait qu'aujourd'hui, avec le recul de l'État-providence et les baisses des subventions des collectivités locales, le monde associatif connaît de nouveaux défis de financement. Alors, est-ce que l'épargne solidaire est-elle une des réponses à ces défis aujourd'hui ?
2: Oui, bien évidemment, c'est une des réponses et les associations, vous le dites, comme l'ensemble des entreprises de l'ESS peuvent faire appel à ces financements, mais également à des financements privés et à nouer un certain nombre de nouveaux partenariats. Elles peuvent compter, les associations, c'est d'ailleurs facilité par la loi ESS sur ces aides-là. Comment peut-être, hein, je pourrais poser aussi la question comme cela, eh bien, il faut que les entreprises de l'ESF relèvent, hein, ces nouveaux défis économiques par la transition numérique, par la transition écologique, par la silver economy ou bien l'économie collaborative. Nous avons là des champs qui peuvent être investis de manière très, très forte.
1: Alors c'est vrai que nous aurons l'occasion tout au long de notre émission radio de développer ces points-là, mais j'ai une toute dernière question pour vous, Madame la Ministre. À compter du 1er janvier 2016, et avec le nouveau découpage administratif, la France comptera 13 régions contre 22 actuellement. Quel en sera l'impact sur les actuelles chambres régionales de l'économie sociale et solidaire ?
2: Alors vous savez que je compte en tout cas beaucoup sur ces chambres régionales de l'économie sociale et solidaire que nous appelons les CRES, hein, qui auront un rôle important dans nos régions et qui vont devoir effectivement se réorganiser dans ces futures grandes régions ou dans cette réorganisation territoriale. Il va falloir qu'elles se regroupent pour certaines, qu'elles travaillent ensemble. Je vais d'ailleurs lancer un audit auprès des CRES pour qu'elles trouvent d'abord un appui, un modèle économique, les aider pour cela, parce que ça me semble extrêmement important, l'impact et le rôle qu'elles joueront sur le territoire, parce que dans la structuration globale de l'économie sociale et solidaire, nous avons installé le nouveau conseil supérieur de l'ESF, les CRES auront également ce rôle important à jouer. Je tiens à préciser également que le budget des CRES 2016 tient compte de ce redécoupage et il sera maintenu.
1: Très bien, donc je pense que c'est effectivement une information rassurante pour les CRES de France. Alors, pour terminer, c'est vrai que l'interview se termine déjà, et pour reprendre les mots de Jean Tirole, le français lauréat du prix Nobel d'économie en 2014, l'économie est partout et on ne peut y échapper. Alors, je souhaite, Madame la Ministre, qu'un jour, on puisse en dire autant de l'économie sociale et solidaire.
2: Je crois que... Oui, vraiment. Et moi, je souhaite porter cet autre modèle économique qui est l'économie sociale et solidaire de manière très forte. Il me semble que partout, on devra le poser comme un autre modèle économique. Elle est déjà présente dans notre quotidien, en fait. C'est notre mutuelle santé, c'est notre association d'éducation populaire, c'est aussi notre coopérative de produits bio, par exemple, ou autres, d'ailleurs. Ce sont nos enfants, et j'en rencontre beaucoup d'entrepreneurs sociaux. C'est un vrai mouvement qui se met en place, et je crois que nous avons à le promouvoir. Pour autant, et vraiment, ce n'est pas encore suffisamment connu ou reconnu à sa juste valeur comme un poids important de notre économie. Et je souhaite que par ce mouvement, par la loi et ce qu'elle nous permet, eh bien, nous le portions haut et fort comme cet autre modèle économique.
1: Très bien, Madame la Ministre, merci beaucoup. Je vous remercie pour vos réponses qui nous ont éclairé sur la place grandissante et le chemin que prend l'économie sociale et solidaire en France aujourd'hui. Merci à vous et à très bientôt sur Radio Crésus.
2: Merci.
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1: Et vous êtes toujours sur Radio Crésus. Après l'interview de Madame Pinville, nous avons le plaisir de recevoir Monsieur Frédéric Deck, président de la CRES Alsace. Bonjour Monsieur Deck.
3: Bonjour.
1: Et Mathilde Jean, qui est chargée de mission et en charge de l'organisation du mois de l'économie sociale et solidaire au sein de la CRES. Bonjour.
4: Bonjour.
1: Voilà. Alors, Monsieur le Président Deck, on est très heureux de vous recevoir à Radio Crésus pour nous parler du mois de l'économie sociale et solidaire, mais aussi pour nous parler de la CRES, CRES Alsace, que vous présidez. Donc, je vous laisse la parole tout simplement.
3: Écoutez, merci d'abord de penser à nous et de nous inviter régulièrement dans vos émissions radio. Effectivement, le mois de novembre est un mois un peu particulier puisque, comme vous l'avez dit, c'est le mois qui met un petit peu en valeur et qui met un éclairage un peu particulier sur ce que c'est que l'économie sociale et solidaire. Alors, qu'est-ce que c'est que l'économie sociale et solidaire? Eh bien, comme l'a en partie dit Madame la Ministre, c'est un mode d'entreprendre qui regroupe des associations, des coopératives, des mutuelles, des fondations, des structures d'insertion par une économie et qui, en Alsace, représente 10% de l'emploi aujourd'hui. Mais c'est aussi une économie qui a des valeurs. Et parmi ces valeurs, il y a la valeur de la personne. C'est bien la femme et l'homme qu'on remet au centre du projet. C'est bien un projet pour le développement de l'homme avec un grand H. C'est aussi des valeurs de démocratie. Là aussi, ça a déjà été dit, c'est un homme, une voix. Donc on est sur des principes de gouvernance ne déséquilibrent pas le fonctionnement des différentes structures. C'est des principes de solidarité entre les structures de l'ESS. C'est des principes de développement local. C'est des principes de développement durable. Et c'est aussi des principes de mettre les excédents financiers au cœur des projets et au service des projets. Et là aussi, ça a été dit, il n'y a pas de redistribution des bénéfices au sein de quelques membres du conseil d'administration, mais bien une remise au service des projets des excédents financiers, ce qui permet à cette forme d'économie de résister un peu mieux à la crise économique que nous connaissons, puisque entre 2007 et 2013, c'est les derniers chiffres que nous avons, eh bien le nombre de salariés dans l'ESS en Alsace a augmenté de 4,2%, alors que dans le même temps, le nombre de salariés dans l'économie dite traditionnelle a baissé de 2,1%. Donc vous voyez bien les rapports entre ces modèles d'entreprendre, ces modèles aussi sociaux, de solidarité, sont porteurs aujourd'hui dans notre région.
1: D'accord, on voit effectivement que les valeurs qui sont celles de l'ESS sont porteuses d'emploi.
3: Elles sont porteuses d'emploi encore jusque récemment. Je veux dire qu'une progression de l'emploi, alors qu'on a une stagnation, voire une régression de l'emploi dans les autres structures. Alors, il faut savoir aussi que l'ESS en Alsace, c'est 5660 établissements, employeurs, 5600 établissements employeurs, ouais. Plus de 70 000 salariés, dans 4300 associations, près d'une centaine de fondations, un millier de coopératives et près de 200 mutuelles.
1: Oui, donc on voit qu'effectivement le poids de l'ESS est important en Alsace, mais aussi dans l'ensemble de la France. Et souvent on sous-estime, je dirais, ou on méconnaît ce poids-là. On comprend qu'aujourd'hui, effectivement, l'ESS tient la route avec ses valeurs, mais aussi grâce effectivement au rôle que peut jouer les CRES dans le développement et dans le faire connaître de l'économie sociale et solidaire.
3: Tout à fait. Alors le rôle des CRES, c'est bien celui-là, c'est de faire du lien entre les différentes familles, telles que je viens de les citer, associations, coopératives, mutuelles, structures d'insertion. C'est d'essayer de monter des projets communs, c'est de regrouper les acteurs, mais c'est aussi de faire connaître l'économie sociale et solidaire, d'accompagner son développement et d'animer un petit peu ce secteur de ce nouveau secteur avec des principes qui sont auxquels on reste très attaché, c'est les principes de subsidiarité. C'est-à-dire que la CRES ne fait pas forcément elle-même, mais elle fait faire à ses membres ou à ses réseaux. Aujourd'hui, nous comptons près d'une cinquantaine de réseaux qui sont membres de la CRES. Alors quand je dis réseau, c'est des têtes de réseau,
1: hein. Oui,
3: c'est démultipliés. Ça fait évidemment beaucoup plus de personnes, de membres, mais ce sont les têtes de réseaux associatifs, ce sont les grandes mutuelles, les grandes coopératives, l'Union régionale des SCOP. Donc on est bien, nous, en animateurs des têtes de réseau.
1: Oui. Vous parliez tout à l'heure des employeurs en Alsace. Il y a également l'Union des employeurs de l'économie sociale et solidaire qui existe, l'UDES. Et on aura le plaisir d'accueillir Patrick Cochesperger tout à l'heure pour une interview. Hein.
3: Tout à fait. Donc je ne vais pas développer, je vais lui laisser le privilège quand même d'expliquer lui ce que c'est que l'UDES et qui est le syndicat des employeurs de l'économie sociale et solidaire. Donc, l'UDES est membre de la CRES à ce titre-là.
1: Alors, qui est la CRES Alsace au fond? Parce que c'est vrai que nos auditeurs ne savent peut-être pas qui compose la CRES, la Chambre régionale de l'économie sociale et solidaire d'Alsace. C'est un regroupement d'acteurs alsaciens, c'est ça?
3: Alors, aujourd'hui, bien sûr, c'est un regroupement d'acteurs alsaciens, près d'une cinquantaine, je dirais, de têtes de réseau, réparties donc dans les quatre collèges. Donc on a des têtes de réseau associatives, je vais en citer quelques-unes, sans être exhaustif, bien sûr, mais ça peut être la Chambre de consommation d'Alsace, ça peut être Alsace Nature, la Fédération des associations de protection de la nature, mais également l'Union régionale des associations familiales, la Ligue de l'enseignement, les foyers clubs, le CRAGEP, donc l'éducation populaire, voilà, et bien d'autres. C'est aussi des mutuelles, donc des mutuelles. On a les grandes mutuelles qu'on connaît. Alors, la Mutualité Française d'Alsace, qui est la fédération des mutuelles pour commencer, Mutest pour la santé, la Massif, la Maif, des coopératives avec un certain nombre de coopératives bancaires, hein, Caisse d'Épargne,
1: oui.
3: Par exemple, Crédit Agricole, je crois que vous recevez également
1: tout à fait.
3: Un invité tout à l'heure, une invitée tout à l'heure au nom du Crédit Agricole, mais aussi Union Régionale des SCOP, hein, donc qui sont le regroupement des petites coopératives qui naissent aujourd'hui dans la région. Et puis un quatrième collège où on trouve des structures dites solidaires, dont Crésus. Je tiens à préciser, Crésus est également membre de la CRES, mais également le Codécole Sol pour le commerce équitable, ou l'URSIA, qui est l'Union régionale des structures d'insertion par l'économie. Donc là, qui sont...
1: Alors, à vous entendre, monsieur Deck, on comprend bien que finalement, l'économie sociale est partout, et finalement, on peut difficilement y échapper si on regarde un peu autour de soi.
3: Alors en fait, tout le monde est, je crois que tous les Alsaciens, ou presque, quelque part au cours de leur vie, ou de leur, pour ne pas dire parfois de leur journée, croisent forcément une structure qui est, je peux dire, labellisée économie sociale et solidaire. Ça peut être des structures associatives qui s'occupent des enfants après le temps de classe, c'est des structures d'accompagnement de personnes âgées, c'est une mutuelle de santé, c'est une mutuelle d'assurance, c'est une banque, ça peut être son employeur, c'est une association de quartier. Donc vous voyez que tout le monde croise, j'allais dire tous les jours, une structure de l'économie sociale et solidaire dans son quotidien.
1: Je crois que c'est important, c'est d'inviter aujourd'hui nos auditeurs à avoir un regard un peu différent dans leur quotidien, justement, et de se poser la question, mais où est l'économie sociale et solidaire dans ma proximité? Parce que je suis sûr que c'est un regard aujourd'hui qui est encore à travailler, et ça permettrait effectivement de prendre toute la consistance, toute la connaissance d'aujourd'hui de l'implication de l'économie sociale dans notre vie de tous les jours. Alors vous parliez des différents principes de fonctionnement de la CRES, ce principe de subsidiarité qui veut que la CRES n'intervient qu'en complément d'actions mises en place par les structures, mais qui apporte bien sûr les moyens de mutualiser les initiatives. Il y a d'autres principes peut-être.
3: Un des principes de proximité, je disais, un des facteurs, c'est bien le développement local et un principe de proximité, hein. Agir sur le territoire, pour les territoires. Hein. On est bien dans ces logiques-là. Et puis un principe de transversalité, hein. C'est-à-dire la CRES a encore une fois pour rôle de coordonner en quelque sorte un certain nombre d'actions, de mettre en relation un certain nombre d'acteurs transversaux, au-delà des logiques de réseau telles que je viens de les énoncer, afin d'apporter des réponses à la hauteur des enjeux de cette autre forme d'économie, et puis surtout mettre, j'allais dire, autour de la table et ensemble des acteurs qui se connaissaient pas forcément il y a quelques années et qui apprennent maintenant à travailler ensemble.
1: Alors c'est vrai que le mois de l'économie sociale, le mois de novembre, est vraiment un mois particulier qui permet de se retrouver entre acteurs de l'économie sociale et solidaire, comme vous le disiez, acteurs qui ne se connaissent pas toujours. Et c'est vraiment un moment particulier. Alors c'est vrai que la CRES contribue activement à consolider et à développer l'économie sociale et solidaire sur le territoire régional alsacien. Et ce qui serait intéressant, c'est qu'on parle effectivement du programme de ce mois. Le mois a déjà bien débuté, hein. Il y a certainement des événements à mettre en lumière au niveau de ce mois de l'économie sociale et solidaire. Juste pour rappeler que le programme papier qui a été édité, c'est un beau programme, hein, qui comporte près de 100 événements, et un programme assez grand puisqu'il fait 80 cm sur 61, hein, donc je l'ai mesuré. Voilà, donc c'est dense. Que jusqu'à aujourd'hui, il y a une trentaine d'événements qui se sont passés. Il en reste près de 70 à connaître, ou voilà. Donc est-ce que vous pouvez nous mettre en lumière justement quelques-uns de ces événements à venir?
3: Oui, alors je vais essayer, sans revenir sur ce qui s'est déjà passé, hein, mais essayer de faire un petit focus sur quelques événements qui vont encore se passer. Alors le mois de novembre se terminera le 5 décembre, mais donc vous avez
1: c'est exceptionnel
3: exceptionnellement cette année, encore une fois vu l'engouement des acteurs qui participe à ce mois. Alors quelques événements pour montrer aussi la diversité, la pluralité des activités. Eh bien, on peut citer le 12 novembre prochain à Kingersheim, un marché paysan de produits biologiques et locaux. Le 18 novembre, un atelier entrepreneuriat culturel et économie sociale et solidaire à Strasbourg. Le 19 novembre, une journée consacrée aux achats responsables également sur Strasbourg. un forum le 21 novembre au Neudorf sur un forum ouvert sur habitants, créons des initiatives collectives pour notre quartier, une journée le 18 novembre jouant Carijou à destination des parents et des enfants, hein, Noël approchant, comment acheter intelligemment ses cadeaux de fin d'année.
1: Voilà, alors peut-être pour rappeler un peu l'émission de Carijou, hein, parce que c'est une structure qui est quand même relativement connue, mais qui mérite encore à être connue. Hein. Donc Carijou reçoit des jouets, des dons par exemple, hein, qui sont remis en état, c'est ça ?
3: C'est ça, c'est une structure qui remet en état, des entre guillemets, vieux jouets, qui les remet en état et puis qui les remet à disposition en vente à un certain nombre de publics. C'est un peu la deuxième vie du jouet.
1: Hein. C'est ça.
3: C'est la deuxième vie du jouet. Et là aussi, c'est une structure qui permet à la fois à des gens de retrouver de l'emploi en mettant ces jouets en état, et puis qui permet de faire des économies d'un point de vue écologique, quoi, hein, puisque souvent des jouets sont encore en très bon état alors qui partent entre guillemets à la poubelle, et donc c'est à la fois une manière de recycler intelligemment ces jouets, de permettre de l'accès à l'emploi d'un certain nombre de personnes, et puis de faire des cadeaux et d'avoir une seconde vie pour les jouets.
1: Tout à fait. Et croyez-moi, pour l'avoir effectivement, utilisé ce service de Carijou, hein, avec mes enfants, mais ils sont très heureux. Et donc ça fait des heureux, c'est ça qui compte. Hein.
3: Et ça fait des heureux, ça fait plusieurs couches d'heureux dans la vie des jouets. Et puis deux événements encore, mais qui sont en train de se passer ce week-end. C'est d'abord la journée du bénévolat et associatif qui se déroule aujourd'hui même à la région Alsace, hein, une grosse manifestation, hein, oui, sur l'avenir du bénévolat dans les associations.
1: Important,
3: très important. Et puis un deuxième manifestation là aussi pour y faire encore jusqu'à la fin du week-end, jusqu'à demain dimanche soir. C'est le salon du livre nature au centre d'initiation à la nature et à l'environnement de Bussière à la Robertsau, à côté de Strasbourg. Là aussi pour faire des cadeaux peut-être un peu différents pour vos fêtes de fin d'année.
1: Et prendre une bouffée d'oxygène aussi. Voilà. Alors Monsieur Deck, on voit bien que effectivement les événements sont sur toute l'Alsace, aussi bien le Haut-Rhin que le Bas-Rhin. Je crois que ça, c'est important aussi de le dire. N'ayez pas peur de vous déplacer. Hein, je crois que c'est important.
3: N'ayez pas peur de vous déplacer. C'est effectivement sur l'ensemble de l'Alsace. Certes, peut-être un peu plus urbain que rural dans sa répartition. Et puis n'oubliez pas non plus que vous pouvez retrouver l'ensemble du programme sur le site internet de la CRES Alsace. www.cres-alsace.org et vous trouverez là une rubrique sur l'ensemble du programme du mois jusqu'encore le 5 décembre.
1: Parfait, merci beaucoup Frédéric Deck, président de la CRES Alsace. Nous enchaînons dans quelques instants avec Mathilde Jean pour en savoir un peu plus sur la CRES et son soutien au projet innovant. A tout de suite sur Radio Crésus.
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1: Vous êtes sur Radio Crésus et nous enchaînons avec Mathilde Jean de la Crèce. Mathilde, ma question concernant la Crèce, quel soutien aujourd'hui qu'apporte la Crèce au projet innovant de l'économie sociale et solidaire ?
2: Alors, comme l'a très bien dit Frédéric avant, la Crèce a trois grandes missions qu'elle essaye de mener au quotidien. C'est d'abord faire connaître l'économie sociale et solidaire, avec notamment ce qu'on a dit sur le mois de l'économie sociale et solidaire, tout l'aspect communication, mais aussi l'aspect sensibilisation qu'on peut mener en milieu scolaire. Connaître l'économie sociale et solidaire avec toute une production d'études ou de statistiques sur le secteur, ce qui nous a permis tout à l'heure de donner les chiffres, notamment du nombre de salariés et nombre d'établissements employeurs de l'économie sociale et solidaire. Mais c'est aussi participer au développement, soutenir le développement de l'économie sociale et solidaire sur les territoires, dans son travail de transversalité, de soutien aux projets. Et ça passe notamment par l'animation d'un dispositif de financement à destination des acteurs de l'économie sociale et solidaire, des petits projets associatifs notamment de l'économie sociale et solidaire. Et c'est l'animation d'un dispositif de financement européen.
1: D'accord, il y a effectivement différents niveaux. Alors, faire connaître, c'est pas une mince affaire, faire connaître, hein, il faut utiliser les bons moyens. Alors, c'est vrai que le mois de novembre est un mois très très sensible hein, pour la Crèce, puisque vous êtes vous-même en charge, je dirais, de l'organisation de ce mois au niveau de la Crèce. Donc c'est très très lourd à porter, mais c'est aussi très riche, je pense.
2: C'est très riche et c'est surprenant en fait, parce que quand on a démarré l'organisation du mois de l'économie sociale et solidaire, on s'est dit le public visé, c'est le grand public. Et on s'est rendu compte que le grand public, il est extrêmement difficile à atteindre, même si on y arrive parfois par des événements conviviaux, assez festifs. Mais une des choses qu'on n'avait pas du tout anticipé, c'était le développement du sentiment d'appartenance à l'économie sociale et solidaire qu'on a atteint grâce à l'organisation du mois. C'est-à-dire que des acteurs qui se considéraient comme « moi je fais partie du secteur associatif » ou « moi je fais partie du secteur coopératif », oui, tout d'un coup il y a eu une prise de conscience sur « ah bah en fait non, je fais partie d'une famille beaucoup plus large qui s'appelle l'économie sociale et solidaire ». Et ça, c'est une des grandes réussites du mois de l'ESS, c'est on essaye de le provoquer et parfois ça se fait même sans notre aide, c'est la rencontre des différentes familles. Et c'est de plus en plus la co-organisation d'événements dans le mois par des gens de familles différentes, de secteurs différents, de structures différentes, qui fait qu'on développe ce sentiment d'appartenir à une famille plus large.
1: Oui, je crois que c'est vraiment le point crucial, hein. Avoir ce sentiment aujourd'hui d'appartenir à l'économie sociale et solidaire. Je le répète, hein, regardons autour de nous, hein, où est l'économie sociale et solidaire, et vous verrez qu'on a plus d'un pied dedans. Hein. Donc, alors vous parliez également du financement. La Crèce, effectivement, apporte un soutien pour les structures qui souhaitent démarrer une activité. Alors, est-ce que vous pouvez nous parler d'une des formes de soutien qui est l'accompagnement des micro-projets innovants, qui est soutenu notamment par un financement européen?
2: Oui, alors la Crèce a été gestionnaire de ce financement européen à destination des micro-projets associatifs depuis 2007. Elle a soutenu en tout plus de 220 projets. L'idée de ce financement européen et la position intéressante d'ailleurs de la Crèce pour gérer et animer ce dispositif, c'est le fait qu'elle soit transversale. C'est-à-dire qu'elle va s'adresser à toutes les petites structures associatives de tous les secteurs.

0: C'est moi l'ensemble, c'est l'effet levier des fonds européens qui est intéressant pour le projet.
1: Alors peut-être pour recadrer les choses, hein, c'est bien le financement des projets qui sont en phase d'émergence, hein, et qui émanent de structures de l'économie sociale et solidaire,
0: ouais,
1: c'est ça ?
0: Oui, c'est ça. Alors c'est à destination de l'économie sociale et solidaire, et c'est phase d'émergence, ça veut dire deux choses. C'est soit une structure qui est en train de se créer et elle veut financer son démarrage, soit c'est une structure qui... démarre, amorce un nouveau projet. Elle n'a pas forcément de temps de travail à déléguer sur ce nouveau projet. Et elle va aller chercher un financement européen pour créer un nouveau poste, notamment, et pour pouvoir développer ce nouveau projet dans la structure.
1: Donc c'est souvent en matière au niveau des ressources humaines, donc que le financement est employé. Hein.
0: Alors il y a un double objectif sur l'emploi dans cette mesure de financement. L'objectif général de la mesure du financement, c'est accroître l'employabilité de public éloigné de l'emploi. Ça, c'est la base.
1: Critère, oui.
0: Mais ça passe souvent par la création au sein même de la structure d'un emploi pour développer le projet. Donc il y a de toute façon un emploi créé de suite dans la structure pour mener le projet. Et puis l'objectif plus global, c'est accroître l'employabilité de publics éloignés de l'emploi. Enfin, c'est des publics cibles qui sont déterminés par l'Europe de toute façon.
1: D'accord. Alors simplement aussi pour éclairer nos auditeurs, donc est-ce que si moi je suis particulier, est-ce que je peux bénéficier de ce mode de financement ?
0: Non.
1: Non,
0: non, non. Il faut avoir une existence juridique, il faut être une personne morale et ça s'adresse plutôt aux petites structures de l'économie sociale et solidaire et à 95% aux structures associatives.
1: D'accord, petite structure avec un effectif salarié en tout cas inférieur à 10.
0: C'est ça.
1: C'est ça.
0: C'est exactement ça.
1: Voilà. Donc oui, je crois que c'est important hein, qu'on ait bien les critères. Et donc ces actions soutenues, elles doivent effectivement intervenir dans le domaine de l'inclusion sociale et de la création d'activités et d'emplois. Hein, c'est bien ça.
0: Hein. C'est ça.
1: Alors, Monsieur Deck, je crois qu'on est assez émerveillé de voir qu'il y a 220 projets qui ont été soutenus par la CRES. Je crois que vous êtes très fier de ces chiffres. Et je crois que c'est important de le rappeler. Hein. La CRES a vraiment un rôle de catalyseur dans cette démarche.
2: Oui, on a à la fois ce rôle de catalyseur et puis d'initiateur. Parce que je crois, ce qui est important à noter dans cette mesure du Fonds structurel européen hein, qu'on porte depuis quelques années maintenant, c'est le côté innovation. C'est-à-dire que sur un certain nombre de projets aujourd'hui connus, bien connus des Alsaciens, je vais citer Cities, Aix-Auto autrement, je vais citer Ciel Bleu, je vais citer Before One, ont bénéficié au départ de leur création de cet effet levier pour leur permettre d'entamer la démarche. Donc on est bien sur un dispositif qui n'existe pas ailleurs et qui n'existait pas dans les collectivités, qui n'existait pas au sein de l'État, de pouvoir financer des projets innovants, qu'ils soient socialement innovants, économiquement innovants, et puis de permettre à des projets parfois un peu fous de montrer que eh bien il y a une viabilité économique, il y a une demande sociale, il y a un service qui est rendu et qui derrière ont pu se développer. Si je reprends l'exemple de Ciel Bleu, c'est aujourd'hui une centaine de salariés en France. Donc à la fois un développement économique, un développement en termes d'emploi et un développement territorial sur le territoire et décémé dans d'autres régions.
1: Alors pour rappeler qui est Ciel Bleu et que fait Ciel Bleu.
2: Alors simplement je reprenais cet exemple de Ciel Bleu, c'est de l'accompagnement de personnes âgées en maison, j'allais dire de retraite sur des logiques de gymnastique, hein,
1: d'activité physique,
2: pas,
1: ouais.
2: Physique ouais. Pas sportif mais physique et qui permet de limiter aussi des risques d'accident. Donc l'activité physique permet de participer au bien-être de ces personnes âgées. Et puis il y a un nouveau projet, alors je ne sais pas si on peut déjà le dire, mais je crois qu'ils ont été contactés, mais il faudrait leur poser la question, y compris par de grandes entreprises du BTP, pour faire de l'échauffement, en quelque sorte, de leurs ouvriers du BTP, se rendant compte qu'ils diminuent de près de 40% les accidents de travail sur des ouvriers, des collaborateurs qui ont fait un quart d'heure, 20 minutes d'échauffement, hein, comme quand on fait, quand on va faire une manifestation sportive,
1: hein,
2: pour éviter des claquages et autres problèmes. Donc voilà, donc on est là sur vraiment des démarches qui sont intéressantes et que nous poursuivrons encore dans les années à venir en collaboration avec le Conseil régional d'Alsace pour l'instant, sur les prochaines années puisque le dispositif a été reconduit.
1: Très bien.

0: Alors, une dernière question sur ce soutien. Donc, à qui s'adresser finalement si je suis une personne morale? Alors, ça peut être une association, par exemple, hein, une autre forme de structure. Hein, donc, est-ce que je vais voir la CRES? Comment ça se passe?
1: Oui, la CRES, c'est la porte d'entrée pour ce financement, en particulier ce financement européen.
0: Oui.
1: Comme l'a expliqué Frédéric, c'est en co-construction avec le Conseil régional d'Alsace, puisque c'est eux qui portent la gestion, mais qui ont, disons, délégué l'animation à la CRES, parce que la CRES a cette expertise depuis plusieurs années d'avoir géré d'abord cette mesure de financement. Et donc, la région a choisi de travailler en collaboration avec la CRES pour que nous, CRES, puissions accueillir les porteurs de projets, les aider à monter la demande de financement. Et puis après, une fois que le financement est accepté, il y a toute la partie gestion du projet et derrière contrôle, parce que c'est de l'argent européen, donc il y a forcément un contrôle des dépenses.
0: Bien
1: et
0: sûr.
1: Donc la CRES est dans l'accompagnement des porteurs de projets pour que ça se passe le plus simplement possible pour eux. Et l'idée, c'est aussi d'avoir une première expérience pour ces porteurs de projets des fonds européens, qu'elle soit la plus simple possible, et que du coup, si un jour un autre projet émerge, mais pas sur la même ligne, pas sur
0: oui.
1: cette idée d'émergence de petits projets, ils aient une expérience des fonds européens qu'ils puissent utiliser dans l'avenir.
0: Parfait. Alors, l'adresse de la CRES, on peut vous venir,
1: vous venir
0: directement.
1: Oui,
0: voilà.
1: Bien sûr.
0: Donc, rappelez peut-être l'adresse de la CRES.
1: Alors,
0: Alsace.
1: 8 rue Adèle Riton à Strasbourg.
0: À Strasbourg, d'accord. Et sinon, c'est par téléphone ou sur le site internet.
1: C'est ça, exactement. Il y a une rubrique sur les fonds européens sur le site internet de la CRES ou téléphoner directement pour avoir le bon interlocuteur.
0: D'accord. Pour le site de la CRES Alsace.
1: CRES-du6alsace.org.
0: Parfait. Merci beaucoup, Monsieur Deck, président de la CRES, Mathilde Jean, merci beaucoup.
1: Merci à vous.
2: Merci à vous.
0: Et on enchaîne sur un témoignage de Daniel Stark qui va nous parler du marché bus qui a été justement soutenu par la CRES et par le Fonds social européen en partie. A tout de suite sur Radio Crésus.
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1: Vous êtes toujours sur Radio Crésus et nous enchaînons avec un projet financé dans le cadre des micro-projets innovants. Et nous avons en ligne Daniel Stark. Bonjour Monsieur Stark.
2: Bonjour.
1: Alors, vous avez accepté de témoigner sur Radio Crésus dans le cadre du mois de l'économie sociale et solidaire pour un projet que vous avez développé, qui est un bus itinérant qui s'appelle le Marché Bus.
2: C'est ça, oui.
1: Oui, alors ce qui est intéressant, c'est qu'effectivement, on y viendra tout à l'heure, on en a parlé auparavant avec Mathilde Jean, c'est que le marché bus est en partie soutenu par la CRES, par le soutien au développement des micro-projets innovants, mais aussi par le Fonds social européen.
2: Oui.
1: Alors, expliquez-nous un peu comment vous en êtes venu à cette idée d'un marché bus.
2: Alors, la première étape, c'était une enquête. Donc c'est grâce à l'EPABA qu'on a pu enfiler cette enquête sur le développement de la commercialisation de produits bio en Alsace du Nord. Et donc c'est l'agence de l'eau, entre autres, qui a financé cette enquête. Et juste en deux mots, donc il y a eu des enquêtes consommateurs et des enquêtes producteurs. Et le résumé de cette enquête, c'était du côté producteur, il y a une envie de faire quelque chose ensemble. Et du côté consommateur, il y a cette idée que je ne vais pas faire des courses, aller dans chaque ferme pour chercher ici un poulet, là un pain et puis là des légumes. Mais s'il y a une offre à peu près complète et pas trop loin de chez moi, je suis prêt à aller acheter des produits bio locaux à cet endroit. Et comme le territoire d'Alsace du Nord est un peu étendu et pas très très peuplé quand même, on s'est dit, bon, on peut pas mettre des magasins partout. Et au fil des échanges est arrivée la conclusion, ce qu'il faudrait faire, c'est un point de vente collectif qui bouge.
1: D'accord.
2: Et puis là, on a réfléchi un petit peu, et puis c'est l'image du bus qui a pris le dessus, on va dire, qui semblait le plus pertinent pour répondre à cette idée-là, ou à cette demande des consommateurs et des producteurs.
1: D'accord. Alors quand vous parlez des producteurs, c'est bien sûr des producteurs qui sont du monde de l'économie sociale et solidaire, c'est ça? Oui.
2: En tout cas, des producteurs bio.
1: Oui, en tout cas bio.
2: Dans le territoire, quoi.
1: Oui, d'accord. D'accord. Et alors, les obstacles, je dirais, à la mise en œuvre de cette idée, quels sont-ils? Parce que c'est vrai que l'idée, c'est bien de l'avoir au départ. Vous avez identifié le besoin. Et alors, les obstacles?
2: C'est vrai que le chemin entre l'idée et la concrétisation, il est assez long. Donc, il faut toujours pas mal de temps, en fait. Et après, effectivement, des pistes pour trouver des moyens de lancer, parce que comme c'est neuf, on n'y connaît rien nous, on n'est pas forcément spécialiste en commercialisation.
1: Oui.
2: Le PABA nous a beaucoup aidé, et puis le fait de se mettre en lien avec la CRES et de pouvoir se projeter dans l'idée qu'on peut être aidé au début pour essayer pour tester l'idée, quoi.
1: D'accord.
2: Ça nous a beaucoup conforté dans le fait de dire on va y aller, on y va.
1: D'accord. Donc si je comprends bien, en fait, il faut pas hésiter à aller voir autour de soi des experts, en tout cas des structures qui sont vraiment là pour aider et travailler à la machette le chemin pour avancer. C'est ça.
2: Ah oui. Alors c'est sûr qu'il faut pas. Avec le recul, je dirais, il faut pas hésiter à y aller.
1: Oui.
2: Et puis les bonnes idées et les bonnes énergies vous rejoignent, quoi. Ce qui a été un peu notre cas. Le fait d'être mis en relation avec le PABA, qui a fait le lien avec la FSE, enfin de la CRES. Et puis il y a eu la région plus tard pour les investissements, etc. Donc ça.
1: Alors au niveau des cibles,
2: il faut oser commencer.
1: Oui.
2: Et puis il y a des chances que quelque chose suive derrière, quoi.
1: D'accord. Alors vous avez parlé du PABA,
2: Le PABA, oui, c'est l'organisation professionnelle de l'agriculture biologique en Alsace.
1: D'accord, voilà, c'est important pour nos auditeurs qu'ils arrivent à se situer.
2: Oui, tout à fait. Oui.
1: Voilà. Alors c'est vrai qu'on a en studio, il y a Frédéric Deck, président de la CRES, Mathilde Jean qui est chargé de mission et Patrick Cochesperger de l'Union des employeurs de l'économie sociale et solidaire. Et c'est vrai qu'on en parlait avant de vous avoir en interview. Les idées innovantes, il faut les soutenir, et quelquefois même ces idées peuvent être très très très éloignées de ce qu'on connaît aujourd'hui dans l'économie, mais c'est vraiment important d'avoir ce point d'ancrage et ce lancement des projets émergents. Hein. Et aujourd'hui, donc, vous en êtes où dans le développement de votre projet?
2: Alors, Le premier pas concret, ça a été de créer une association pour qu'on ait une structure juridique.
1: Donc ça s'est fait.
2: Le deuxième pas, c'était de chercher un bus. Donc on a trouvé un bus, on a acheté un bus. Et il est actuellement en train d'être aménagé près de Villers. Donc l'intérieur avec les étagères, les vitrines, tout ça. Donc ça c'est en train d'être fait. Et d'ici 3 semaines, 4 semaines, on va l'habiller à l'extérieur. Donc il sera tout vert avec marqué en grand marché bus dessus. Quelques photos. Et donc, avec un peu de chance, d'ici fin novembre, début décembre, on devrait pouvoir le voir sur les routes d'Alsace du Nord.
1: D'accord.
2: J'ai oublié un détail très important. Donc, grâce notamment donc à CFSE, on a déjà embauché les deux futures conductrices et vendeuses du bus. Donc, ce sont deux jeunes femmes qui sont en train de passer le permis poids lourd. Puisque officiellement, le bus sera, est un poids lourd entre temps, sans le siège. Donc les salariés sont déjà là et commencent à se projeter dans le travail qui les attend. Quoi.
1: Donc elles sont dans les starting blocks, prêtes à prendre le volant pratiquement, hein, c'est ça?
2: Voilà, c'est ça.
1: D'accord. Ouais. Alors juste pour bien comprendre, est-ce que c'est un bus itinérant ou pas?
2: Alors c'est pas tout à fait dans l'esprit de ce qu'on voyait ou de ce qu'on voit encore un peu dans les villages, une petite camionnette qui s'arrête dans les villages à différents endroits, etc. C'est plutôt, on donne rendez-vous aux consommateurs là où ils sont ou là où ils vont passer. Par exemple, typiquement, en fin de journée, entre 16h et 19h, on va se mettre à des endroits où il y a du passage, donc où les gens rentrent à la maison, et au lieu de leur demander de faire un détour pour passer à tel ou tel endroit, ils peuvent s'arrêter au bord de la route, ou vraiment très très très près, faire leurs courses, et puis rentrer chez eux, quoi.
1: D'accord, mais c'est quand même la ferme.
2: Ça fait le soir. Dans la journée, ça sera un peu différent. On va essayer effectivement de viser quelques quartiers, par exemple de Haguenau, ou quelques entreprises, des endroits où il y a des entreprises qui sont un peu concentrées.
1: D'accord.
2: Pour se positionner pendant 2 heures. Donc le bus s'arrêterait pendant 2 heures et les gens peuvent passer faire leurs courses.
1: D'accord, donc c'est Alsace du Nord hein, principalement. Hein.
2: Oui, c'est en gros de. Sur la ligne Bichulaire, Nidabron, tout ce qu'il y a au-dessus.
1: D'accord. Grosso modo. Donc en gros, c'est la ferme qui se déplace.
2: Oui, c'est ça. Oui.
1: Pour le marché bus. Hein.
2: On va au plus près des gens. L'idée, c'est plutôt que de demander aux gens de venir faire le tour des fermes, c'est l'ensemble des fermes, les fermes mises ensemble, qui se mettent au plus près de là où ils sont, où passent les gens. Ouais.
1: Oui. Alors, il y a une intervention de Patrick Cochesperger. Patrick.
3: Oui, j'aurais une question à vous poser.
2: Oui.
3: Est-ce que vous avez un partenariat avec les organisations agricoles? Parce que, bon, je pense toujours au débat.
2: Oui.
3: Non.
2: Donc c'est vraiment le PABA qui nous a beaucoup, ouais, beaucoup soutenus.
3: Ouais.
2: Sinon, non, on n'a pas cherché plus.
3: Non, parce que j'écoutais aussi par rapport au projet FSE+, plus effectivement le développement que vous êtes déjà en train de réaliser avec les deux embauches, et je vous félicite, parce que évidemment c'est de nouveau une prise de risque que vous prenez, et je trouve que c'est remarquable. Donc deux personnes qui sortent de la statistique du chômage, et on fait beaucoup dans le monde associatif pour cela. Ce que je voulais surtout peut-être vous inciter à faire, c'est de réfléchir à retrouver d'autres partenaires aujourd'hui pour ce développement, éventuellement, et je pensais éventuellement aux organisations agricoles. Hein. Mmh. Voilà, tout simplement, hein, parce que j'ai l'impression que vous êtes sur une bonne voie. Quoi. Voilà.
2: Tout l'enjeu, et c'est là que c'est important de pouvoir être soutenu par les FSE, par exemple, c'est que effectivement, il faut qu'on teste le bus une fois qu'il sera fini et qu'on voit si les idées qu'on a aujourd'hui fonctionnent. Quoi. Si les gens, effectivement, se prennent le temps de s'arrêter, si c'est suffisamment visible, si l'offre est suffisamment alléchante, etc. Et après, s'il n'y a aucune entrave, si ça marche, si le concept marche, à multiplier les bus, c'est vraiment le début d'une aventure. Quoi.
1: Alors, Monsieur Stark, où est-ce qu'on pourra trouver une information pour savoir où se trouve le bus et à quel moment?
2: Alors, il y a un site en construction, donc pour l'instant c'est pas encore fait. Donc sur le site il y aura marqué les premiers endroits pour l'instant provisoires où on sera présent. Bon, quand on fera le lancement, il y aura forcément une communication dessus avec ces premiers endroits aussi.
1: D'accord.
2: Donc l'évolution sera à suivre sur Internet. Quoi.
1: On surveillera effectivement Internet. Alors peut-être que vous serez, alors ça c'est à voir sur zigezag.info, on en parlera tout à l'heure. qui permet effectivement de s'y retrouver effectivement avec les acteurs de l'économie sociale et solidaire notamment.
2: C'est le site qui correspond tout à fait au type de projet, tout à fait, oui.
1: Ben voilà. Pour terminer, Monsieur Stark, si vous aviez un conseil à donner à nos auditeurs entrepreneurs qui souhaitent effectivement se lancer dans l'aventure, quel conseil ?
2: Je dirais deux directions. La première, c'est se prendre le temps et être patient. Là, en l'occurrence, avec des producteurs, c'est forcément long. On n'a pas souvent le temps de se réunir. Il faut vraiment que ça mature et qu'on soit sûr que c'est ça qu'on veut faire. Donc, se prendre le temps, sans s'entraîner, mais quand même se prendre le temps pour bien poser les choses, bien les penser.
1: Oui.
2: Et après, oser, effectivement.
1: Il y
2: avait plein de questions qui n'étaient pas résolues. Il y en a encore quelques-unes maintenant qui sont encore en suspens, parfois techniques, parfois plus avec les pour la conduite, pour les horaires, etc. Mais il faut, on commence, on se lance, et puis
1: on
2: résout les problèmes au fur et à mesure. Quoi.
1: Exactement.
2: On
1: ne
2: peut pas attendre non plus d'avoir toutes les réponses, toutes les solutions, tous les financements, etc. pour se lancer.
1: Merci beaucoup, Monsieur Stark, pour votre témoignage. Et on vous souhaite bonne route pour le marché bus, bien sûr, hein, à partir de décembre. Et nous enchaînons dans quelques instants avec Patrick Kochesberger. Merci.
2: Merci beaucoup à vous. Au revoir. Bonne
1: Au revoir.
2: Journée.
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4: Vous êtes sur Radio Crésus, toujours dans le cadre du mois de l'économie sociale et solidaire. Et j'ai à mes côtés Patrick Kochesberger de l'Union des employeurs de l'économie sociale et solidaire. Bonjour, monsieur Kochesberger.
5: Bonjour, monsieur Régis.
4: Ça va bien ?
5: Ah ben, écoutez.
4: Alors, ce qui serait intéressant, c'est déjà d'expliquer qui est l'UDES.
5: C'est une très bonne question parce que, au fond, quelque part, c'est une organisation qui a changé de nom il y a 4 ans, qui s'appelait dans le temps l'USGRS, l'Union syndicale des entreprises gestionnaires et responsables de l'économie sociale, un truc à coucher dehors. Et effectivement, on s'est dit, va falloir abréger un peu le bazar parce que sinon, comme à la radio, on va perdre beaucoup de temps. Et en fait, on s'appelle aujourd'hui l'Union des employeurs de l'économie sociale et solidaire, avec effectivement quelque chose qui est très important, c'est qu'aujourd'hui, nous figurons parmi les organisations patronales employeuses qui ont effectivement les mêmes vocations, les mêmes responsabilités qui sont en train de se construire que les 3 historiques que tout le monde connaît, c'est-à-dire le MEDEF, la CGPME et les artisans avec l'UPA, accompagnés d'ailleurs dans ce que nous sommes aujourd'hui et de 2 autres partenaires qui apparaissent comme nous, comme des nouveaux partenaires interlocuteurs de l'État, des syndicats, dans le cadre de la parité, etc. C'est-à-dire la FNSEA, les agriculteurs que tout le monde connaît, et l'Union nationale des professions libérales, c'est-à-dire tous les avocats, les notaires, les ingénieurs, les conseils, etc. Et donc l'UDES figure parmi donc ces 6 représentations. Ça veut dire qu'aujourd'hui, pour nos associations, toutes nos organisations, fondations, coopératives, mutuelles, etc., nous sommes aujourd'hui interlocuteurs et nous avons donc parlé et présenté l'ensemble des projets au cours de la réunion de la semaine dernière avec les différents autres partenaires sociaux, syndicats et syndicats patronaux.
4: D'accord.
5: Au cours de la réunion nationale autour du dialogue social. Hein. Donc
4: l'UDES, organisation multiprofessionnelle, hein, de l'économie sociale et solidaire, donc qui a un poids certain aujourd'hui. Dans la vision de l'économie purement et simplement.
5: Oui, puisqu'il figure tous les groupements et syndicats d'employeurs influents du secteur de l'économie sociale et solidaire. On peut dire à peu près aujourd'hui que ça représente 26 groupements, 14 branches et secteurs professionnels qui recouvrent l'ensemble des activités que nous avons. On pourra peut-être les détailler rapidement parce que c'est très intéressant. On a des gens très connus et des organisations peu connues, mais en fait c'est un petit peu la vocation du monde associatif, souvent trop discret d'ailleurs d'une certaine manière. On a aussi une vocation un petit peu à se rappeler et à se rappeler à la mémoire de certains autres qui de temps en temps nous oublient, de temps en temps font les choses à notre place et ça nous déplaît un petit peu. Mais effectivement, on est dans une phase depuis cette loi fameuse du 5 mars 2014 à avoir aujourd'hui une vraie chaise, une vraie place pour défendre l'économie sociale et solidaire pour toutes les structures qui emploient du personnel.
4: Alors vous parliez de noms connus et de noms moins connus, si vous aviez quelques noms à...
5: Ben voilà, il y a tout, par exemple, il faut se rendre compte que l'ensemble de l'aide à domicile, par exemple, est tenue en réalité comme la plus importante des six groupes qui composent nos métiers et groupements que nous avons. C'est-à-dire, vous avez là-dedans l'UNA, ADESA à domicile, l'ADMR, et puis des plus petites structures, donc parmi la quinzaine, qui sont toutes adhérentes, par exemple. Vous avez dans le secteur sanitaire, par exemple, la Croix-Rouge.
4: Oui.
5: La FEGAPI pour et le CINEAS pour le handicap, et puis vous avez effectivement des gens extrêmement importants, par exemple dans ce secteur du sanitaire, qui représente l'ensemble des cliniques, l'ensemble des hôpitaux, tout le secteur médico-social qui apparaît là-dedans. Donc voilà, par exemple, des gens très prestigieux. Je parle pas des mutuelles, puisqu'effectivement toutes les mutuelles sont présentes en tant que membres du groupe, du dernier groupe, c'est-à-dire le numéro 6, qui compose l'ensemble de cet effectif, d'ailleurs entre parenthèses extrêmement créateur d'emplois les deux dernières années.
4: Alors c'est vrai que...
5: Alors je voudrais aussi dire, oui Régis, il y a aussi la culture, l'animation, le logement social, les régies de quartier.
4: J'allais venir,
5: oui. Alors allez-y.
4: Voilà, donc c'est assez large en fait, là aussi on retrouve... Je dirais dans toutes les branches d'activité, finalement, les employeurs de l'économie sociale et solidaire.
5: Ah bah oui, et surtout avec des secteurs extrêmement dynamiques. Je reviens sur ce qui se disait tout à l'heure. C'est dans tous ces segments, dans ces six groupes, que vous avez des gens qui viennent avec une compétence, très souvent avec de l'imagination, de la créativité, une envie de faire avancer. Ne l'oubliez pas, le secteur de l'ESS a toujours été un secteur où nous avons trouvé des gens qui étaient des gens qui couraient devant nous, hein, qui ouvraient des voies, des défricheurs, hein, comme on dit aujourd'hui dans le langage.
4: Exactement. Hein. Oui.
5: Et pour nous, c'est absolument capital, parce qu'au fond, quelque part, c'est des nouvelles voies. Alors on verra, par exemple, par rapport au travail qu'on fait aujourd'hui à l'UDES, sur la question du numérique, de la silver economy, sur des problèmes comme ça, où nous réfléchissons sur comment, avec l'économie circulaire, créer de nouveaux emplois, se positionner dans le dialogue social justement pour avoir et faire entendre nos voix. Et effectivement aussi, ce qu'est la question qui était posée tout à l'heure par la CRES, sustenter les financements, les aides, la capacité de développement, hein, et aussi former l'ensemble des gens qui, comme c'est le cas de la CRES, vont être les acteurs de demain, hein, parce que n'oubliez pas, par exemple, si vous prenez quelque chose qui est très ancien et historique, comme l'aide à domicile aujourd'hui pour les personnes âgées, le handicap, la famille.
0: 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Il est 15h. 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
1: Et nous enchaînons sur ce second Flash Info Conso, le droit au compte bancaire. Marine Wächter va nous expliquer effectivement quelques précisions, va nous apporter des précisions sur le droit au compte bancaire, et Jean-Emmanuel Medina de Crésus, stagiaire avocat également. À vous Marilyn.
2: Un compte bancaire est un outil indispensable, ne serait-ce que pour percevoir un salaire ou conserver son argent en sécurité. Alors, la loi du 26 juillet 2013 de séparation et de régulation des activités bancaires a renforcé le droit au compte et amélioré l'accès aux services bancaires de base. Le droit au compte s'applique aux particuliers, mais concerne aussi les entrepreneurs individuels, les entreprises et les associations. Alors, on peut se poser une première question. Effectivement, une banque peut-elle me priver d'un compte bancaire ?
3: Alors, en effet, les banques ont droit de contraindre leurs clients de fermer leur compte ou même de refuser à de potentiels clients l'ouverture d'un compte. Il existe des situations pour lesquelles il sera difficile à une personne de trouver une banque qui veuille bien l'accueillir. Voilà pourquoi la loi oblige l'établissement qui a refusé de vous ouvrir un compte de vous remettre une attestation écrite. Ce document est important car il vous informe de votre droit de détenir un compte et vous renseigne sur les mesures à suivre pour bénéficier de ce droit.
2: Pourquoi ai-je intérêt à m'adresser à plusieurs banques ?
3: Alors, c'est simple. Lorsque l'on souhaite ouvrir un compte bancaire et que l'on pense que l'établissement contacté refusera, il est en effet recommandé de solliciter plusieurs établissements bancaires. De cette manière, vous augmenterez vos chances de trouver un établissement qui vous accueillera. Si au bout de plusieurs demandes infructueuses, vous n'avez toujours pas trouvé d'établissement bancaire, alors il faudra actionner la procédure du droit au compte.
2: Alors justement, si je suis un particulier, puis-je mettre en œuvre le droit au compte ?
3: Tout à fait. Les personnes physiques domiciliées en France et également les Français résidant à l'étranger qui ne possèdent pas de compte de dépôt en France peuvent demander à la Banque de France de désigner une banque pour obtenir l'ouverture d'un compte.
2: Et qui peut m'aider dans mes démarches administratives ?
3: L'établissement bancaire qui vous refuse l'ouverture d'un compte peut faire en votre nom un recours. Il est aussi possible de se faire aider dans cette démarche par le conseil général du département, la caisse d'allocation familiale, votre centre communal ou intercommunal d'action sociale ou encore une association de consommateurs agréés.
2: Et en quoi consiste la procédure du droit au compte ?
3: Pour demander à bénéficier du droit au compte, il n'y a rien de plus simple. Il suffit de déposer un dossier au guichet de la succursale de la Banque de France concernée ou adresser par courrier sa demande. Il est important de savoir qu'un recours pourra être effectué autant de fois que nécessaire afin d'obtenir l'ouverture d'un compte bancaire.
2: Cette procédure entraîne-t-elle un coût financier ?
3: Aucun. La procédure d'ouverture forcée d'un compte et l'utilisation des services bancaires de base est gratuite.
2: Et quelles sont les pièces à fournir lors de la constitution d'un recours ?
3: Les pièces à fournir sont les suivantes. La lettre de refus d'ouverture de compte délivrée par une banque. Ensuite, une pièce d'identité en cours de validité et un justificatif de domicile. Un courrier aussi d'introductif dans lequel vous attestez sur l'honneur ne pas détenir de compte de dépôt ainsi que vos préférences géographiques. Et enfin, un formulaire de demande d'intervention.
2: Alors comment et dans quel délai suis-je informé de la décision de la Banque de France ?
3: La Banque de France désigne l'établissement où un compte sera ouvert d'office un jour ouvré à réception du dossier. Elle informe l'agence désignée d'office et, le cas échéant, l'agence qui a lancé la procédure. L'établissement désigné procède à l'ouverture du compte dans les 3 jours à compter de la réception de l'ensemble des pièces nécessaires.
2: Ce compte fonctionne-t-il normalement ?
3: Oui, tout à fait. Les établissements de crédit désignés par la Banque de France sont tenus d'offrir aux titulaires du compte des services bancaires de base dont le contenu et les conditions tarifaires sont précisés par décret.
2: Est-il possible d'obtenir d'autres services que ceux prévus par la loi ?
3: Alors, il faut savoir que le service bancaire de base ne prévoit pas d'office la délivrance d'un chéquier ou l'ouverture d'une autorisation de découvert. L'établissement bancaire peut néanmoins vous fournir ces services dans les conditions définies par la convention de compte.
2: La banque pourra-t-elle fermer ce compte ?
3: L'ouverture d'un compte après mise en œuvre du droit au compte crée une nouvelle relation commerciale avec votre banque. Vous pouvez, tout comme peut le faire la banque, clôturer le nouveau compte créé. L'établissement de crédit désigné par la Banque de France sera tenu par la loi de respecter un délai de préavis de 2 mois. Cette décision, faut le savoir, doit faire l'objet d'une notification écrite et motivée adressée au client ainsi qu'à la Banque de France.
2: Eh bien, merci pour toutes ces précisions et à bientôt pour un nouveau Flash Info Conso.
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1: Bonjour et bienvenue sur Radio Crésus dans l'émission On vous aide. Vous écoutez évidemment Radio Crésus sur radiocrésus.fr. Nous diffusons 24h sur 24 en stéréo sur internet et bientôt nous l'espérons en numérique et sur la bande FM. Aujourd'hui à la technique Olivier Legras, je suis accompagné de Cathy Neboer, de Marie-Capucine Vincent, il y aura aussi Jean-Louis Kiel et moi-même Christophe Nutoni au micro.
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0: Marie-Capucine.
1: Alors, si j'ai bien compris, Sylvie, vous avez déposé un dossier, un premier dossier en 2005, que vous avez suivi. Après, vous avez eu une diminution de mensualité. Vous avez redéposé un plan qui a été rejeté, c'est ça? D'accord. Donc là, à l'heure actuelle, il n'y a pas de plan. Le premier plan que vous aviez demandé à réviser. D'accord. Et c'est le premier plan que vous avez rendu caduc en redéposant un que Sofinco ne respecte pas. D'accord, mais ils encaissent par rapport à un plan que vous avez rendu caduc en redéposant et en demandant la révision, puisque ce plan-là a été rejeté. Donc le premier plan sur lequel vous vous basez pour rembourser ce créancier, il n'a plus aucune valeur juridique, légale. Non, puisque vous l'avez déposé en 2005, votre dossier, d'accord? Vous avez eu une baisse de mensualité de revenus pour une raison ou pour une autre. Donc vous avez redéposé, d'après ce que j'ai compris, un dossier auprès de la commission de surendettement pour demander que votre capacité de remboursement soit adaptée à vos revenus. Là-dessus, on est d'accord. Voilà, irrecevable. Donc à partir de là, tout est caduc, également le premier plan. Donc si même si vous continuez à rembourser vos créanciers, ce qui est bien sur la base du premier plan, ce premier plan n'a plus aucune valeur. Donc secret... Non, il n'a plus aucune valeur ce plan. Vous ne pouvez pas, à partir du moment où vous avez demandé à la commission de surendettement de réexaminer votre situation et qu'elle a jugé votre dossier irrecevable, vous ne pouvez pas reprendre le premier plan. C'est pas possible. Les banques ont accepté, mais c'est pas dans le cadre du dossier de surendettement. Donc c'est pour ça que le créancier a prononcé la déchéance du terme et que vous avez été convoqué devant le juge. Là, on n'est plus dans le cadre du dossier de surendettement. Vous en êtes sorti en redéposant lors de votre dépôt quand ça a été jugé irrecevable. Pourquoi ça a été jugé irrecevable quand vous avez redéposé? Vous le savez ou pas? Non, mais là, votre premier plan, il tient plus la route, il n'existe plus. Faut que vous redéposiez tout depuis le début, là. Là, il faut tout recommencer depuis le début et redéposer un plan depuis que le créancier a prononcé la déchéance du terme.
2: Le fait que vous continuez à rembourser ne signifie pas que c'est sur le plan, c'est simplement que vous remboursez. C'est la raison pour laquelle Sofinco vous a embarqué en justice. Le fait qu'il y ait eu un report là-dedans n'est pas un doute du juge vis-à-vis de Sofinco, tout simplement. Quand vous avez une affaire en justice, chacun apporte ses preuves. Et donc le juge, lui, va demander à chacun de lui apporter ses éléments. Et à chaque fois qu'il y aura des éléments nouveaux, il risque d'y avoir un report, tout simplement pour que l'autre puisse répondre aux éléments qui ont été apportés. Donc un report en matière de justice est sans emport sur la décision définitive. Ça peut être reporté 200 fois et refusé à la fin, tout comme ça peut être jugé de suite et accepté. Un report est simplement une mesure d'administration en matière judiciaire où le juge dit « j'ai pas assez d'éléments d'un côté ou de l'autre » ou alors tout simplement Sofinco a demandé le report sans vous le dire, parce que ça arrive aussi. Et à ce moment-là, chacun va apporter ses éléments. S'ils apportent en audience des éléments que vous ne connaissez pas, vous avez le droit de demander un report pour pouvoir étudier la question et répondre. Mais les reports sont sans emport sur la décision finale.
1: À partir du moment où vous redéposez un deuxième plan pour que la commission de surendettement vous octroie une nouvelle capacité de remboursement adaptée à vos ressources,

0: que ce dossier est jugé irrecevable, le premier plan, il est caduc. Il n'y a plus aucun plan qui tient. Donc là, pour le moment, vos créanciers, avec les autres, vous avez trouvé un arrangement. Vous êtes resté sur la base du premier dossier de surendettement, c'est bien. Mais le jour où ils décideront que ça ne leur suffit plus, ils prononceront eux aussi la déchéance du terme, comme l'a fait ce créancier, Sofinco.
1: Donc Sylvie doit refaire un dossier ?
0: Il faut vous redéposer un plan. Mais là, si vous voulez, vous n'avez plus aucune base juridique. Les créanciers là, avec qui vous avez réussi à négocier, c'est très bien. Mais le jour où ils décideront de ne plus respecter, accepter ce que vous avez mis en place, vous serez bloqué. Donc là, déposez un plan maintenant. Il faut tout recommencer.
1: Comme quoi ça sert d'appeler Radio Crésus. Bah écoutez, Sylvie, est-ce qu'on a répondu à vos questions ? Eh bien, vous voyez, hein, comme quoi on a un sens. Continuez à nous écouter, continuez à rester en contact avec Marie Capucine et Radio Crésus et crésusalsace.org. Bah, écoutez, on vous remercie de votre appel, Sylvie. On vous souhaite bon courage pour la suite. Il faut en avoir. Prochain témoignage juste après ceci.
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1: Et voilà, nous avons un nouvel auditeur au 03 88 16 19 69, le standard de radiocrésus.fr. Il s'appelle Mathieu. Bonjour Mathieu. Alors vous nous appelez parce que vous êtes évidemment en situation de surendettement. Vous avez certainement plusieurs questions à nous poser. On vous écoute.

0: Alors Mathieu, vous exercez une activité indépendante, vous n'êtes pas salarié ? D'accord, donc vous êtes immatriculé au registre du commerce et des sociétés. D'accord, donc vous avez le statut de commerçant. Voilà, alors vous ne relevez pas du droit du surendettement. Pourquoi ? Puisque le surendettement n'est réservé, pour faire schématique, qu'aux personnes physiques qui sont salariées ou qui n'ont pas d'activité indépendante, d'accord ? Pour vous, il existe un droit spécifique qu'on appelle le droit des procédures collectives. Si vous déposez aujourd'hui un dossier de surendettement, votre dossier sera forcément jugé irrecevable, car vous ne rentrez pas dans le critère d'application de la loi, dans l'article L330-1 du Code de la consommation. Alors vous, il faut que vous saisissiez la chambre commerciale. Vous habitez l'Alsace ? Donc voilà, donc il faut que vous saisissiez la chambre commerciale du tribunal de grande instance pour déposer un dossier de cessation des paiements. D'accord ? La cessation des paiements, c'est quand avec votre actif disponible, vous ne pouvez pas faire face à votre passif. Donc concrètement, est-ce que vous avez dans la caisse, vous n'arrivez plus à payer vos fournisseurs et vos créanciers ? C'est ce qui a l'air d'être le cas. Alors, un regroupement de crédit, comme vous êtes indépendant, on demandera votre dernier bilan. Vous exercez depuis quand, Mathieu ? 2003. Vous avez des bilans corrects ou... D'accord. Donc, du fait de votre activité... D'accord, donc s'il n'y a pas de bénéfice, personne ne vous prêtera de l'argent pour regrouper vos crédits. Il n'y a pas de garantie pour le créancier. D'accord, bon, mais votre banquier a une bonne idée. Vous, ce qu'il faut que vous fassiez, c'est que vous déclariez en état de cessation des paiements et que vous demandiez au juge, il y a deux solutions, soit la liquidation judiciaire commerciale, soit le redressement judiciaire commercial. Alors la différence entre les deux... Voilà, le redressement, c'est quand il y a une perspective que votre activité professionnelle s'améliore. D'après ce que vous me dites, vous avez 100 000 euros de crédit, ça ne va pas s'améliorer. Vous arrivez à tirer un revenu de votre activité ? Voilà, donc le redressement judiciaire est impossible. Il faut que vous demandiez au juge la liquidation judiciaire commerciale. Et comme vous êtes entrepreneur individuel, je suppose, il n'y a pas de société ? Voilà, toutes vos dettes seront effacées, sauf les dettes sociales. Donc si vous avez des dettes d'URSSAF, de RSI, ça continuera à courir. Et vous êtes marié ? D'accord. Votre épouse travaille ? Elle a fait des prêts à son nom propre ?
1: D'accord. Elle est caution ? Elle a signé des cautions sur vos prêts ou en tant que co-emprunteur ?
0: Pour madame, quand la liquidation judiciaire sera ouverte, il faudra déposer un dossier de surendettement. Mais qu'au nom de madame, puisque madame est salariée, donc elle relève du surendettement. Vous êtes mariée pour le meilleur et pour le pire.
1: Ça dépend du contrat de mariage. Vous avez un contrat de mariage ? Non, donc vous êtes sur la communauté réduite aux acquis, donc effectivement, tout ce qui est dette du ménage et autres, tout... c'est vrai que madame va se retrouver en surendettement. Oui. Mmh. Ultérieurement, oui.
0: Ah, là, elle fait un dossier de surendettement, c'est différent.
1: En fait, ce qu'il faut que vous fassiez, c'est que vous preniez vos derniers bilans, que vous demandiez un extrait cabissier et les 3-4 derniers mois d'extrait bancaire, toutes vos attestations URSSAF, RSI et autres. Et ensuite, vous faites une demande auprès du tribunal de grande instance dont vous relevez. Donc, si vous êtes sur la région strasbourgeoise, c'est Strasbourg. Mais il faut le faire relativement rapidement parce que c'est le genre de situation qu'il ne faut pas laisser pourrir. Il vaut mieux effectivement, passer un mauvais quart d'heure, parce que si vous laissez traîner, un tribunal pourra éventuellement vous reprocher de ne pas avoir déposé la demande à temps. Oui, parce que bon, il faut savoir que c'est aussi considéré comme un acte de gestion. Donc quand on voit que ça ne va plus, il faut arrêter. Et à ce moment-là, vous aurez un administrateur qui va liquider tout ça. Et quand ça se sera fait, au moins, quand vous aurez passé au tribunal, après, madame pourra faire un dossier de surendettement et vous tirerez d'affaire sans trop de dégâts.
0: L'association, oui, il n'y a pas de problème. Avec plaisir, oui.
1: C'est pas évident à faire.
0: Il n'y a pas de problème, vous prenez rendez-vous et puis on vous accueillera avec plaisir.
2: On va vous aider, hein, vous inquiétez pas Mathieu, on est là pour ça justement. Est-ce que vous avez encore une autre question Mathieu ? D'accord. D'accord. Bah...
1: Voilà, donc l'idéal pour monter le dossier est déjà de rapporter l'historique de vos comptes bancaires et tous les bilans que vous avez eus. Depuis le début, ça permettra effectivement aux bénévoles de Crésus d'avoir une vision très rapide de l'affaire, de trier comment il faut le faire, et ça peut aller à ce moment-là très vite au point de vue du tribunal. Mais vous, c'est effectivement la procédure de ce que disait Capucine tout à l'heure, la procédure collective, donc une liquidation judiciaire.
2: Bon, mais écoutez, Mathieu, on vous souhaite bon courage, en tout cas. Merci de votre appel. À très bientôt. Au revoir, Mathieu.
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1: Vous écoutez radiocrésus.fr. Nous avons un nouvel auditeur au 03 88 16 19 69. Je commence à le connaître par cœur. Ça, c'est très bien. Alors, nous avons une demoiselle ou une madame qui s'appelle Anne. Bonjour, Anne. Posez vos questions à nos deux juristes qui sont ici dans les studios de Radio Crésus. On vous écoute.
2: Alors bonjour Anne, donc que vous soyez en moratoire c'est une bonne chose, ça veut dire que vos dettes sont gelées pendant 24 mois, c'est ce que vous m'avez dit ? D'accord, mais c'est vos dettes, c'est vos créanciers, attention, il faut que vous continuiez à payer votre loyer, vos charges courantes. Hein. Ça vous l'avez bien compris ? Qu'il faut quand même payer le loyer, les impôts, la taxe d'habitation, tout ça, vous continuez à le payer. Seules les dettes qui sont dans le plan de surendettement sont gelées. Hein. Les dettes courantes, il faut continuer à les payer. Vous êtes au chômage à l'heure actuelle pour avoir bénéficié d'un moratoire ? Oui, vous êtes au chômage ? D'accord, donc la Banque de France vous a peut-être demandé de trouver un emploi pendant ces 24 mois. En général, quand vous avez un moratoire, il y a des conditions pour pouvoir redéposer. D'accord, quand vous l'avez déposé, vous étiez au chômage et normalement, vous devez avoir une petite astérisque où on vous dit pendant ce temps-là, Anne doit trouver un emploi.
1: Est-ce que vous cherchez actuellement un emploi, Anne ?
2: D'accord, donc quand vous aviez déposé votre dossier, vous étiez en train de faire la formation pour être nourrice agréée. D'accord, donc c'était pas encore effectif, vous l'aviez pas encore. Ok, donc c'est pour ça que vous avez bénéficié d'un moratoire. La Banque de France vous a laissé tranquillement finir votre formation, trouver des enfants à garder, pour après avoir une capacité de remboursement. Donc avant les 24 mois, il faudrait que vous redéposiez un plan, parce que d'ici là, on espère que vous aurez beaucoup d'enfants à garder et que du coup vous aurez des revenus, donc une capacité de remboursement. Alors là, il y a deux solutions. Soit vous avez des revenus, soit vous n'en avez pas. Si vous n'en avez pas, la Banque de France peut soit juger que vous êtes dans une situation irrémédiablement compromise, soit faire un nouveau moratoire. Vu votre âge, vous avez l'air jeune, vous avez quel âge ? 33 ans, donc vous êtes jeune, vous n'êtes pas dans une situation irrémédiablement compromise. Vous allez un jour trouver un emploi. Bah voilà. Donc vos dettes, vous ne seront pas effacées. Si jamais vous n'avez pas, pendant ces 24 mois, vous n'avez pas trouvé d'enfant à garder, vous n'arrivez pas à retrouver un revenu suffisant, vous bénéficierez probablement d'un autre moratoire. Si jamais pendant ces 24 mois, au contraire, vous croulez sous les demandes d'enfants à garder, vous aurez un revenu qui va se dégager de cette activité. Donc la Banque de France calculera votre capacité de remboursement en mettant d'un côté vos revenus, d'accord ? Donc on aura votre revenu de nounou, les allocations familiales, les allocations logement, et de l'autre côté vos dépenses. Et à la fin du mois, il reste une somme, et par exemple s'il reste 100 ou 200 euros, c'est cette somme-là qui sera dispatchée entre tous vos créanciers tous les mois. Voilà, par exemple si vous avez 200 euros et 10 créanciers, ben, ça sera 20 euros pour chaque créancier. D'accord ? Et ça dans la limite de 10 ans. Si après 10 ans, quand vous avez remboursé pendant 10 ans, il reste encore de l'argent à rembourser, le reste sera effacé. D'accord.
1: Vous estimez à combien votre dette, à combien en euros à peu près ? 13 000 euros, oui.
3: Ce sont des prêts à la consommation ? Des crédits revolving, oui, donc on paye presque autant d'intérêts que de capital, ou presque. Et par contre, Marie-Capucine insistait sur le fait qu'il faut continuer de payer le loyer, et ça c'est, je ne peux que confirmer ce qu'elle vous dit, parce que vous savez comme moi, enfin vous savez peut-être pas, qu'au bout de deux loyers impayés, un propriétaire peut vous embarquer en justice pour vous faire expulser, donc gardez toujours un paiement de loyer, hein. Ça c'est la chose importante. Pour le reste, Crésus vous aidera à sortir d'affaires. Donc, comme dit, ce sera en fonction de... De toute façon, il faut faire un dossier, comme on vous le disait tout à l'heure, puisque pour le moment, vous bénéficiez de ce moratoire. Hein.
1: Vous avez une autre question, Anne ? D'accord. Bah écoutez, on vous remercie pour votre témoignage sur radiocrésus.fr. On vous souhaite bon courage pour la suite et surtout, ne perdez pas espoir. On vous souhaite une bonne journée. À très bientôt, Anne.
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1: Bienvenue sur Radio Crésus pour cette nouvelle émission avec, comme vous le savez, des interviews, des témoignages. Et nous avons comme invité avec nous aujourd'hui Marilyn Wächter, responsable juridique de la Chambre de consommation d'Alsace. Bonjour Marilyn.
2: Bonjour.
1: Éric Charton, animateur du club Relais Jardin et Compostage de la communauté urbaine de Strasbourg. Bonjour Éric.
3: Bonjour.
1: Thierry Edmond, maître Thierry Edmond, qui nous apportera ses conseils et ses éclairages sur les problématiques qui nous seront exposées. Bonjour Thierry.
4: Bonjour, bonjour.
1: Et Régis Alter à l'antenne. Et sans tarder, nous allons enchaîner avec Raymonde. Raymonde ?
5: Oui.
1: Oui, bonjour Raymonde, vous avez souhaité témoigner sur Radio Crésus. Est-ce que vous pouvez nous expliquer ce qui vous a amené à être en relation avec Crésus et quel est le parcours et les conseils, recommandations que vous a fait Crésus ?
5: Ben, c'est suite au décès de mon mari.
1: Oui.
5: Qui est survenu en 2011.
1: Oui, et donc vous avez pris contact avec, directement avec Crésus ou vous êtes passé par d'autres...
5: C'est-à-dire, c'est ProBTP qui m'a conseillé que je passe par Crésus.
1: Donc, vous aviez contacté l'action sociale ProBTP, c'est ça ?
5: Oui.
1: D'accord.
5: Oui.
1: Donc pour
5: Et
1: leur...
5: c'est eux qui m'ont conseillé.
1: D'accord. Et donc, vous êtes naturellement allé vers ProBTP. Vous êtes adhérente, hein, c'est ça ? Ou votre époux était adhérent ProBTP ?
5: C'était mon mari, oui.
1: D'accord. Et donc, l'action sociale, bien sûr, a vocation à vous soutenir dans ces moments difficiles. Et donc, vous avez demandé une aide financière, c'est ça, à l'action sociale ?
5: Oui.
1: D'accord. Et l'action sociale vous a également proposé un accompagnement Crésus ?
5: Oui.
1: Voilà.
5: Oui.
1: Alors, ça vous a surpris, cette proposition ?
5: Ben non, parce que chez nous, c'est très, très compliqué. Là-bas, ils m'ont très, très bien conseillé, donc ProBTP et Crésus aussi.
1: D'accord. Alors, dites-nous, quelles étaient les difficultés que vous avez rencontrées suite au décès de votre époux ?
5: Eh bien, ça faisait une grosse somme à payer, disons, pour le décès.
1: Oui,
5: pour les obsèques. Et donc, c'est très, très difficile à trouver. Bon, ben, donc, ils m'ont bien conseillé, tout. Et donc, j'ai arrivé à résoudre ce problème. Pour l'eau, pareil, c'est Crésus qui m'a aidé, puisque c'est eux qui ont pris contact avec... l'assistante sociale après, pour faire activer le dossier. Parce que c'est très très long, en fin de compte. J'ai eu tout ça qu'au mois d'octobre. Mon mari est décédé en janvier et j'ai eu tout ça qu'au mois d'octobre. Hein.
1: Oui, donc les délais sont longs.
5: Alors, c'est très très long, oui.
1: Oui.
5: Mais ça, je le savais, on me l'avait dit, hein, ProBTP m'avait dit. Hein.
1: Est-ce que vous aviez eu un soutien de votre famille par ailleurs, ou est-ce que vous étiez, je dirais, isolé, seul ?
5: Bah, c'est-à-dire, oui, j'ai eu le soutien de mes enfants comme ça, mais bon, ben, pas financier, hein, juste qu'ils sont vers moi, quoi.
1: Oui, c'est le soutien moral, bien sûr, affectif. Hein,
5: voilà, oui.
1: Ce qui est bien naturel, mais et au niveau des finances, c'était pas simple, hein.
5: Ah, non.
1: C'était pas simple.
5: Non, non. En premier, ça allait, mais après, bon, ben, disons, pour régler beaucoup de choses, parce qu'en plus, mon mari, il avait fait un gros prêt, et que j'ai eu beaucoup, beaucoup de difficultés pour...
1: C'était un prêt à la consommation qui avait été souscrit ?
5: Un prêt... C'était un prêt que, bon, comme il était déjà malade, il a voulu faire un prêt. Et puis, en fin de compte, il n'avait pas d'assurance, il n'avait rien, quoi.
1: Oui.
5: Et c'était un très, très gros prêt. Et un mois après, je ne pouvais plus faire face comme il faut.
1: Oui, alors
5: on a... seulement que ça vient d'être résolu, ce prêt. Ben, je continue à payer, mais des échéances moins grosses cette fois-ci.
1: D'accord, vous avez pu négocier avec la banque ?
5: Oui, mais là seulement, de ce mois-ci seulement. Au bout de depuis 2011, vous voyez.
1: D'accord.
5: Alors là, c'est gros, parce que... Mais il faut se battre dans la vie.
1: Oui. Et justement, là, dans cette faculté de se battre, et dans cette... Est-ce qu'au début, vous aviez un peu, je dirais, du mal à vous mobiliser ? Est-ce que vous aviez un peu baissé les bras ou pas ? Ou vous étiez toujours dans cette position de...
5: Ben, c'est-à-dire... Oui, j'ai baissé les bras et c'est une dame qui s'est occupée de mes papiers. Et en fin de compte, cette dame, elle n'a rien fait. Et alors après, je me suis repris en main parce que j'ai dit, là, on ne peut plus continuer comme ça.
1: D'accord. D'accord. Et comment s'est passé le premier entretien avec Crésus? Parce que c'est vrai que dans le partenariat avec ProBTP, ProBTP oriente, vous a orienté vers Crésus, hein, par un rendez-vous.
5: Oui.
1: Ça se fait par téléphone. Et donc, c'est Madame Bueb, hein, qui vous a rappelé, c'est
5: oui,
1: ça?
5: Oui, c'est ça, Madame Nathalie Bueb.
1: Voilà. Et donc, comment s'est passé le premier entretien? C'était clair?
5: Oui, elle m'a expliqué, elle m'a tenu beaucoup au téléphone, elle m'a bien expliqué. Donc après, elle m'a envoyé un grand courrier qui était très très clair. Et quelques temps après, bon, elle a repris des nouvelles.
1: Oui.
5: Et un monsieur aussi, après, a pris des nouvelles.
1: Oui, oui, c'est de l'équipe, oui, oui.
5: Et seulement après, c'est moi qui ai rappelé un des messieurs pour lui dire que donc l'histoire des pompes funèbres était réglée.
1: D'accord.
5: Parce que Madame Bued, elle voulait savoir si ça serait réglé ou pas.
1: D'accord. Alors, généralement, à Crésus, ça, on fonctionne comment? Ben, on fait des recommandations, on donne des conseils. Mais c'est,
5: oui.
1: Mais c'est toujours à vous de faire les démarches, hein?
5: Oui, c'est ça.
1: Hein, c'est bien dans
5: oui,
1: ce...
5: Oui.
1: Et vous avez... comment vous avez perçu ce soutien de Crésus?
5: Comment?
1: Comment vous l'avez perçu, ce soutien? Est-ce que pour vous, ça a été profitable? Est-ce que ça...
5: Ah, ben oui.
1: Ça vous a aidé?
5: Oui, parce que j'ai eu de très, très bons conseils, tout, et... C'est vrai que pour moi, c'est ce qui m'a sorti, hein, en fin de compte, parce que toute seule, j'aurais pas pu. Hein.
1: Oui. Oui, ce qui est important, ouais. C'était que vous ayez le chemin qui soit tracé,
5: voilà.
1: Que vous sachiez où mettre les pieds et comment faire.
5: Voilà, parce que la lettre que Mme Buen m'a envoyée, là, elle est très, très claire. Hein.
1: Oui.
5: Et bon, bah, il faut suivre à la lettre vraiment ce qu'elle a mis, en fin de compte, si on veut bien s'en sortir.
1: D'accord. Et vous étiez prête, effectivement, à vous engager dans cet accompagnement.
5: Oui.
1: Hein, donc ça vous a... Et donc aujourd'hui, les choses sont rentrées dans l'ordre, on va dire?
5: Oui, à
1: oui,
5: peu près.
1: À peu près.
5: Mais de toute façon, oui, maintenant ça va, parce que... Oui.
1: Ça tient la route. Mais bon,
5: oui.
1: Quoi qu'il en soit, vous savez que Crésus a toujours ses portes ouvertes. Hein. C'est
5: oui,
1: le principe.
5: Oui,
1: hein.
5: C'est ça, oui.
1: Et donc, ouais. L'idée, c'est que si jamais vous sentez une difficulté approcher, on vous le dit, hein, toujours, c'est anticiper, hein, venez nous voir avant que ça ne se dégrade, et n'hésitez pas à nous contacter dans ce cas-là. Hein.
5: Oui, oui, ça je sais, parce que c'est pour ça, bon, bah, j'ai bien gardé la lettre, tout ça, comme ça, j'ai l'adresse, j'ai tout, comme ça, si jamais un jour, je douche du bois, il m'arrive un pépin...
1: Oui.
5: Et bien là, je sais que vers qui me tourner, parce que chez nous, c'est pas la peine, ici.
1: D'accord.
5: Ici, c'est oui, oui, oh non, on peut rien faire, vous comprenez, bon, hop, terminé, vous avez la porte fermée.
1: D'accord, ah ben voilà, hein. c'est ça la différence, hein. il faut avoir la porte ouverte, et puis raisonner
5: voilà.
1: en termes de réponse, de solution, et pas en termes d'obstacles, hein. Je crois que c'est ce qui est important.
5: Oui.
1: Hein. Alors Raymond, si vous aviez des choses à dire à nos auditeurs de Crésus, des conseils ou des recommandations, qu'est-ce que vous diriez?
5: Ah ben je leur dirais qu'il ne faut pas hésiter, qu'il faut vous contacter et
1: oui.
5: Bien suivre les conseils qu'on leur donnerait.
1: D'accord. Merci.
5: Parce que c'est vrai que moi, ça m'a vraiment bien aidé.
1: Eh bien, donc je crois que tout est dit Raymond. Hein.
5: Oui.
1: Merci beaucoup pour votre témoignage.
5: Oui.
1: Hein, et on vous souhaite bon vent pour la suite.
5: Oui, ben merci.
1: Voilà.
5: Et si vous revoyez Madame Nathalie Bued, vous la remercierez encore de ma part.
1: Eh bien, je lui transmettrai. Merci beaucoup.
5: Merci beaucoup.
1: Au revoir, Raymond.
5: Allez, bonne journée.
1: Au revoir.
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1: Vous êtes touché. Oui, vous êtes toujours sur Radio Crésus et nous enchaînons avec Cécile. Bonjour Cécile.
2: Bonjour.
1: Voilà Cécile, alors vous avez souhaité témoigner sur Radio Crésus. Est-ce que vous pouvez nous expliquer comment vous en êtes venue à être en contact avec Crésus?
2: Ben, c'est suite à... J'ai contacté la probité pour la maison de retraite pour mon mari. Et suite à ça, à l'aide sociale, et c'est eux qui m'ont dirigé vers pour m'aider à tenir un peu mon budget, tout ça.
1: Donc c'est l'action sociale de ProBTP, c'est ça?
2: Oui, oui, c'est eux qui m'ont dirigé sur
1: Crésus.
2: Oui.
1: D'accord. Et votre époux, il travaille dans le bâtiment ou en lien avec le bâtiment?
2: Non, il est en retraité.
1: Il est retraité pour le BTP.
2: Retraité,
1: oui. D'accord.
2: Oui.
1: Voilà.
2: Oui.
1: Et donc, vous avez souhaité contacter l'Action sociale, en fait, parce que vous étiez confronté à des difficultés...
2: Budgétaire. Au niveau de mon budget,
1: oui. Oui. Et ça se manifestait comment, ces difficultés? C'était de quel ordre?
2: C'est par rapport... C'est parce que moi, en faisant des remplacements, j'étais appelée à faire moins d'heures et j'ai... Des factures se sont accumulées et je ne savais pas comment les gérer. Et c'est...
1: D'accord. C'était des factures importantes qui venaient?
2: Oui, assez. C'était des loyers en retard. C'était des loyers qui se remettaient en retard. Et j'étais le bureau l'aide sociale m'a quand même aidé au niveau aussi des loyers un peu.
1: Oui.
2: Et par rapport à ça, avec Résus, c'est eux qui m'ont quand même appris pour... comment gérer mon budget quand même.
1: D'accord. Alors, on a avec nous Maître Edmond. Hein. Alors, peut-être que vous pouvez apporter des précisions, Maître, sur le fait des risques en cas d'impayé de loyer. Hein.
3: Oui. Alors, quand vous dites que vous aviez des loyers de retard, vous en aviez combien déjà?
2: J'en avais 3, exactement.
3: 3, d'accord. Du fait que vous n'aviez plus assez de ressources pour pouvoir les payer, c'est ça, hein?
2: Oui, c'est ça, oui.
3: D'accord. Est-ce que vous avez reçu des courriers menaçants de la part de votre... C'est un bailleur social, propriétaire privé?
2: Privé, j'ai un peu d'APL, on menaçait quand même de me supprimer l'APL.
3: Oui.
2: Alors ça m'aurait encore plus mis dans l'embarras, dans les dettes.
3: Oui.
2: Et puis j'avais quand même, il fallait que je trouve une solution, c'est quand même par rapport à l'aide et à certaines façons de gérer mon budget aussi qui m'a un peu remis sur...
3: Oui, parce qu'effectivement, le risque, c'est d'être, au final, hein, si vous accumulez trop de retard de loyer, d'être finalement expulsé du loyer, du fait donc du non-paiement de ceci. Hein. Mais fort heureusement, la procédure n'a pas été enclenchée contre vous.
2: Non.
3: D'accord, vous avez pu réagir pour éviter justement que la procédure d'expulsion ne soit engagée.
2: Oui, c'est Crésus qui m'a conseillé d'aller les voir et de régler mes loyers, de continuer à donner une petite somme.
3: Oui,
2: j'avais continué à donner une petite somme à côté.
3: Voilà. C'est un très bon réflexe parce que justement, effectivement, la sanction massue, c'est effectivement d'être malheureusement expulsé du logement. Mais on conseille toujours aux personnes de trouver des solutions intermédiaires, au moins déjà en payant une partie du loyer autant que possible, pour éviter que cette lourde procédure, qui est très traumatisante aussi, ne soit mise en œuvre. Et effectivement, dans beaucoup de cas, donc ça permet donc d'éviter d'en arriver jusque-là et de rétablir la situation... Sur un terme qui est plus long, sur une durée qui est plus longue. Mais en tout cas, effectivement, ce qu'il ne faut pas faire, c'est l'autruche, la politique de l'autruche. Faire état de ses difficultés et faire preuve de bonne volonté le mieux possible. Mais surtout, ne jamais se cacher et chercher de l'aide comme vous l'avez fait, pour tenter donc, de trouver une solution financière intermédiaire. Oui.
1: Une question, Cécile. Est-ce que vous aviez vu venir cette baisse de revenus ou elle est venue comme ça, brutalement?
2: Disons, je l'ai vu venir, et c'est par rapport à ça, c'est que je me suis mis un peu dans des dettes en contactant des cartes, j'ai toujours fait face pendant 2-3 mois,
1: oui.
2: En refaisant d'autres crédits, si vous voulez, c'est ça qui m'a...
1: Oui. Donc vous avez pris des crédits renouvelables, c'est ça, ou des...
2: Oui, ou donc... des paiements 3 fois, ou
1: d'accord.
2: Mon PA force,
1: Dans l'espoir de gagner après, de revenir de nouveau à des revenus équivalents à précédemment. Alors c'est vrai que c'est souvent le cas des personnes que nous accompagnons. On voit qu'il y a effectivement cet espoir de retour à meilleure fortune, un espoir, on espère que ça revienne vite. Du coup, on prend un peu des pis-aller et ces crédits renouvelables. Le problème, c'est que ces crédits ont des taux d'intérêt très, très, très élevés, hein. Et si la situation ne s'améliore pas, vous avez eu le bon réflexe quand même de contacter l'Action sociale du ProBTP. C'est clair, hein, parce que vous avez réagi assez rapidement, parce que nous, on a des situations où les loyers de retard, c'est des fois 6, 9, 12 mois. Hein.
2: Non.
1: Donc, mais plutôt vous intervenez, et plus facile est la sortie de la difficulté. Hein.
2: Oui.
1: Ça, vous allez. Mais pour ça, c'est très bien d'avoir réagi. Alors, sur le contact avec Crésus, comment ça s'est passé? Parce qu'une fois que ProBTP vous a proposé l'accompagnement, c'est ça?
2: Oui.
1: Donc,
2: ils m'ont donné un numéro de téléphone et j'ai appelé la personne.
1: Oui.
2: Et c'est là que je suis tombée sur une dame et je lui ai expliqué comment je gérais mon budget.
1: Oui. Alors, est-ce que c'est pas la dame qui vous a rappelé là, dans un premier temps? Parce qu'en principe, c'est comme ça que ça fonctionne.
2: C'est, ou elle m'a, ah oui, elle m'a appelé, mais c'est pour fixer un rendez-vous. Et entre-temps, moi, je l'ai rappelé. C'est ça, oui.
1: Voilà. Donc, OK. Et là, vous avez fait le point lors du premier entretien, c'est ça?
2: Non, on a fixé un rendez-vous. Quand est-ce que, qu'il fallait que je prépare? J'avais des feuilles à lui envoyer, tout ça. Et après, seulement, on a fait le point par rapport à ce qu'elle a vu, mes relevés de banque, tout ça.
1: D'accord.
2: C'est par rapport à ça qu'on a fait le point.
1: Et l'entretien a duré? Ça a duré combien de temps à peu près?
2: Oh, pas longtemps, par 10 minutes, 15 minutes.
1: Et après, c'est un peu plus conséquent?
2: Oui, après plus, oui. Puis bon, ce qui est bien aussi, c'est que des fois, c'était même pas vu au niveau du budget, c'était pour d'autres, même pour au niveau des enfants, pour au niveau des études, tout ça. Disons, on avait quelqu'un à qui on pouvait parler déjà au niveau.
1: Oui. Et de façon globale, c'est ça, par rapport à votre situation globalement.
2: Oui, parce que bon, c'est vrai, quand on se retrouve dans les dettes, tout ça, des fois même que d'en parler.
1: Ça fait du bien.
2: Oui, ça fait du bien.
1: Ça fait du bien. Et ça permet un peu de se soulager moralement aussi d'un poids qu'on a et de le partager avec quelqu'un qui puisse vous apporter des réponses aussi. Je crois que c'est ça qui est important. Hein.
2: Oui, c'est pour ça. Bon, puis bon, c'est vrai que bon, c'est pas encore ça, mais le 2 ou 3 façons de gérer le budget, moi je trouve qu'ils m'ont quand même sorti de. J'ai refait surface avec ça quand même sur certaines choses.
1: Oui. Et vous avez senti des effets, je dirais, assez rapides sur les, par exemple, sur les économies que vous avez pu faire, sur des
2: postes. Oui, sur beaucoup au niveau des cartes. C'est vrai que j'avais beaucoup de cartes qui ne servaient à rien.
1: Oui.
2: Que j'ai supprimées. Ben, c'est vrai que c'est 10 euros par-ci, 7 euros par-là. Bon, ben, ça fait quand même des fois un budget de 35, 36 euros en plus qu'on a.
1: Oui.
2: Et puis, bon, aussi de ne pas faire de chèques, de tirer l'argent en liquide et de faire l'achat. Et puis, quand il n'y a plus d'argent, ben, il n'y a plus d'argent aussi. Ça, c'est vrai que je ne connaissais pas.
1: Oui. Ah oui. Et donc, ça a été bénéfique, je veux dire, dans la gestion du budget au quotidien.
2: Oui, c'est vrai, oui. On est, du fait qu'on est quand même dans, on est un peu endetté, tout ça. C'est vrai, quand on fait des chèques, on n'y pense pas. On dit un chèque de plus ou un chèque de moins. Mais c'est vrai, quand on a l'argent en liquide, c'est autre chose. Et
1: oui.
2: On le voit plus.
1: Oui, vous avez eu le sentiment de mieux maîtriser votre argent, votre budget comme ça?
2: Oui, moi, pour moi, oui.
1: Oui. Et ça, oui. On se sent plus en confiance aussi?
2: Bah oui, parce que je vois qu'il y aura une sortie quand même, que je sens que j'y arriverai.
1: Oui.
2: Qu'il y a quelques mois, avec les loyers, avec comment je gérais, ben, je me voyais plutôt m'enfoncer plutôt qu'autre chose.
1: Mmh. D'accord. Mmh. Cécile, alors si aujourd'hui vous aviez des conseils à donner à nos auditeurs là, qui nous écoutent, que dire?
2: Bah, de ne pas rester tout seul, d'en parler de ses problèmes.
1: Oui, il faut pas avoir honte, hein, finalement. Hein, il faut...
2: Oui, c'est vrai qu'on a toujours honte en se disant qu'est-ce qu'on n'a pas réussi, qu'est-ce qu'on, ou c'est qu'on a. Mais bon, non, ça peut arriver à tout le monde. Et moi, jusqu'ici, je n'ai jamais connu ça. J'avais un mari qui travaillait, j'avais un budget normal et je vous dis une baisse d'heure et ça s'est vu tout de suite. Sur 3 mois, ça s'est vu.
1: Voilà. Donc, OK, donc il faut pas hésiter, hein, il faut y aller, hein, il faut se battre, hein, Il faut en parler, comme vous dites. Hein. Et il faut trouver des solutions, hein, pas se focaliser sur le problème, hein, parce que des fois, on bloque et on ne voit pas la sortie. Et comme vous l'avez dit, je crois que c'est important, c'est d'avoir une vue sur l'avenir, hein, et de se dire, bon, j'agis, je bouge et je m'en sors.
2: Oui.
1: Hein.
2: Oui.
1: Voilà, merci beaucoup, Cécile, pour votre témoignage.
2: Oui.
1: Merci. Oui. Vous voulez rajouter encore quelque chose?
2: Non.
1: on a fait le tour.
2: Oui, c'est bon.
1: OK.
2: Allez, merci, au revoir.
1: Au revoir, merci beaucoup.
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1: Et nous enchaînons sur Radio Crésus, toujours avec Marlène Wächter de la Chambre de Consommation d'Alsace, Éric Charton, animateur au Club Relais Jardin et Compostage de la Communauté Urbaine de Strasbourg, et Maître Thierry Edmond. Et sans tarder, nous avons avec nous un nouveau témoignage d'Étienne. Bonjour Étienne.
4: Bonjour à vous.
1: Voilà Étienne, vous avez souhaité témoigner sur Radio Crésus. Est-ce que vous pouvez
4: nous... absolument.
1: Voilà, vous avez effectivement été confronté à des difficultés. Est-ce que vous pouvez nous en parler?
4: Oui, avec plaisir. J'ai rencontré avec ma femme liée à une histoire personnelle, chacun, divorce, situation de la vie, entraînement dans de la surconsommation et puis des charges constantes en constante évolution, et puis à la suite d'une mutation professionnelle imposée, elle a dû démissionner. Et donc on s'est retrouvé avec plusieurs mois d'absence d'indemnisation de sa part, qui nous a fait plonger. Notre situation était déjà catastrophique, mais avec l'aide de Crésus qui nous accompagnait, on avait déjà réussi à mettre en place des accords avec les créanciers pour rééchelonner notre dette. Et puis quand elle s'est retrouvée au chômage, ils n'ont pas été très sympathiques avec nous et n'ont pas voulu nous suivre dans un nouveau réajustement. Et donc, sur le conseil de Crésus, on a assigné chacun de nos créanciers devant le tribunal d'instance pour obtenir un moratoire, enfin pour sursoir au prélèvement et aux sommes dues, en attendant qu'on retrouve, il paraît que c'est la formule, meilleure fortune.
1: D'accord. Alors, Étienne, alors c'est vrai que là, on est déjà sur le volet réponse, solution. Est-ce que vous parlez d'une situation catastrophique? Avant de rencontrer Crésus, vous en étiez où?
4: J'en étais que mes prélèvements étaient régulièrement rejetés, qu'on atteignait un taux d'endettement proche de 90%. Enfin, il y avait plus de solution. Si ce n'est le plan Banque de France, ce qu'on avait du mal à accepter, parce que on estimait que notre situation professionnelle, nous sommes tous les deux des cadres supérieurs, voilà, avec un niveau de vie qui correspondait à nos salaires, et on s'est entraîné avec les accidents de la vie, on est dans une situation intenable, et par chance, un jour quand même, il y a un créancier qui nous a dit vous savez que vous avez des associations, je vous connaissais parce que dans le cadre de mon métier, je savais que vous existiez et je savais envoyer d'autres personnes vers vous, mais j'estimais que ça n'était pas pour moi. Et puis le jour où ce créancier, un organisme de crédit, m'a dit nous on va accepter de d'échelonner vos paiements, mais il faut vous accompagner par Crésus, j'ai raccroché, j'ai pas eu le choix et puis j'ai appelé Crésus, voilà.
1: Voilà. Et d'après vous, je dirais, cette acceptation de prise de contact avec Crésus, elle est venue d'elle-même ou vous aviez réfléchi avant, vous êtes demandé quel était l'intérêt de contacter Crésus, ou c'est venu finalement à point nommé? Comment vous l'avez perçu?
4: J'ai regardé les conventions, les documents qui m'avaient été envoyés, et puis objectivement, soit on pouvait passer par Crésus et qui nous aide et qui nous donne des outils pour améliorer notre situation, soit on traversait la rue et puis on allait à la Banque de France. Voilà, moi je pensais qu'il y avait une solution intermédiaire, et donc on a analysé ça avec les conseillers de Crésus. Hein. Bon, eux, ils m'encourageaient plutôt, compte tenu de la situation, à déposer un plan. Moi, j'ai tenu bon parce que je voyais une petite lumière quand même au bout du tunnel. Et ça, il faut toujours l'avoir, parce que sinon, je pense que moi, je serais plus là pour vous en parler. Hein. J'aurais vraiment abandonné et abandonné vraiment. Et voilà, ils m'ont soutenu, ils m'ont porté. Et puis, je pense que ça a marché, quoi, même si la situation reste compliquée. Mais là, on a un vrai souffle. Quoi.
3: Oui. Alors oui, Étienne, j'ai une petite question pour vous. Donc, a priori, vous avez hésité entre la procédure au tribunal vous demandez donc un délai de paiement et le dossier de surendettement, c'est bien ça?
4: C'est ça.
3: Alors pourquoi est-ce que vous avez hésité pour le dossier de surendettement? Qu'est-ce qui vous a freiné?
4: Je pense que c'est plutôt l'ego qui a parlé avant la raison objective et matérielle. Ça n'était pas pour moi.
1: Parce que souvent, Étienne, c'est vrai qu'il y a un sentiment de honte aussi, on a du mal à accepter, parce que c'est quelque part, c'est dire on a un peu failli dans la gestion de.
4: Et complètement, oui.
1: Et c'est vrai que c'est difficile d'admettre aussi cette situation. Hein. Et c'est vrai que vous le dites aujourd'hui, mais c'est le cas de nombreuses personnes qui passent par votre situation, de dire que le dossier de surendettement, finalement, c'est vraiment l'ultime recours quand on n'a pas d'autre choix. Et je crois que c'est là, vous l'exprimez très bien, au fond. Hein.
4: Et... Oui, c'est ça. Alors peut-être qu'on n'aura pas le choix, mais aujourd'hui, la solution intermédiaire qu'on a trouvée et qui a fonctionné, il a fallu se battre. Heureusement que Crésus était là, je le redis, parce que sinon je n'aurais pas pu mener ce combat-là. Après, ça a aussi été une révélation, parce que au lieu de subir les créanciers, je les ai affrontés, honnêtement, parce que moi j'ai toujours été honnête avec eux. Cet argent, je le dois, donc je le rembourserai jusqu'au dernier centime. Mais en même temps, faut pas abuser. Cette spirale de l'endettement, ils en sont aussi en partie, partie responsables, parce que ils m'ont prêté jusqu'au bout. Hein, donc, ils m'ont prêté pour faire la cavalerie, pour rembourser d'autres crédits, etc. Enfin, je veux dire, je suis entièrement responsable, mais aussi pas le seul responsable de cette situation. Et donc, avant de finir devant le plan Banque de France, je me suis dit qu'on pouvait aussi renverser la table d'une manière différente et puis les affronter.
1: Oui, c'est vrai que vous parlez d'un soutien d'une certaine manière abusif. Hein. Quand vous avez évoqué votre taux d'endettement à 90%, ça veut dire quoi? Ça veut dire que sur vos revenus, alors vous n'en avez pas parlé du montant de vos revenus mensuels, mais si vous voulez, si c'est pas indiscret, hein, on peut.
4: Non, j'ai aucun souci avec ça.
1: Oui.
4: Toute comparaison avec les situations qu'on peut vivre à l'heure actuelle. C'est pas des revenus indécents, mais peut-être par rapport à certains de nos auditeurs, c'est beaucoup d'argent, puisque on atteignit certains mois un peu plus de 8000 euros de revenus.
1: Oui.
4: Mais voilà, il y avait 10 000 euros de dépenses, hein, donc
1: d'accord.
4: Ça peut pas fonctionner.
1: On est d'accord. Oui. Et c'est vrai que.
4: Les couverts autorisés, les machins, ben voilà, c'était. Pendant très longtemps, ça a été la belle vie. Hein. C'était et accepter que cette vie-là ne puisse plus être celle qu'on mène parce que ça ne peut plus suivre et que c'est un enchaînement qui conduit à la catastrophe. Il faut plusieurs semaines, plusieurs mois avant d'accepter ça. Et puis après, vous l'avez dit tout à l'heure, c'est honteux. Donc on était tous les deux à affronter ça. Notre famille n'est pas au courant. Ni nos amis, ni personne. Bon, voilà, il faut pouvoir mener ce combat-là avec dignité. Mais au début, c'est parce que le sentiment de culpabilité est très fort, et puis les créanciers, ils savent bien
1: l'exploiter.
4: Ils savent bien jouer sur cette corde-là.
1: Bien sûr, bien sûr. Alors, il y a souvent un déclic hein, qui se fait à un moment donné dans la situation. Et à Crésus, on le sait, c'est cette prise de conscience de la situation réelle. Alors vous-même, Étienne, à quel moment vous avez eu cette prise de conscience, d'une part, de la situation, et de cette prise de conscience aussi que vous aviez cette capacité de vous battre?
4: Alors, il y a eu deux étapes. La première, c'est le mois où on s'est rendu compte qu'on n'allait pas pouvoir payer le loyer. Et ça, ça c'est pas possible. Mmh. Moi, j'avais pas trop de soucis à me dire je paye pas les créanciers, je fais rejeter des prélèvements, enfin c'est la banque qui les rejetait du reste. Je le voyais pas, je voulais pas le voir, je me disais que c'était pas grave. Au moment où le premier du mois, vous vous rendez compte que votre loyer va pas être payé, là ça commence à être compliqué. Mmh. Ça, c'était le premier déclic. Et puis après, une mutation, le chômage. 3 ou 4 mois sans salaire, ça marchait plus. Le jour où j'ai expliqué à Crésus quelle était la situation, il y avait le plan Banque de France où il y avait cette solution-là de dire y a un problème, on peut l'expliquer, nous ne sommes pas de mauvaise foi, on va l'expliquer devant le tribunal, et puis si ça marche, tant mieux. Et puis, ça marche pas, c'est le plan Banque de France. Et enfin, nous, on l'avait accepté. Nous disons, de toute façon, on se protégera d'une autre manière parce qu'on n'aura de toute façon pas le choix.
3: Oui, Étienne, justement, je rebondis sur ce que vous venez d'aborder. Est-ce que vous pouvez dire en quelques mots, dans les grandes lignes, les démarches que vous avez faites pour justement saisir le juge, pour que celui-ci, au final, vous accorde les délais de paiement? quels sont les arguments que vous avez développés, comment s'est passée l'audience, vraiment des questions pratiques que des personnes qui ne connaissent pas cette procédure peuvent se poser.
4: Alors, c'est j'allais le dire, pour moi, ça a été une procédure assez simple, parce que ce sont des outils juridiques que je maîtrise plutôt bien. Mmh. Je n'avais pas les moyens de me payer un avocat, donc je me suis, avec mon épouse, défendu tout seul. Mmh. L'argumentaire, je l'avais construit personnellement, mais aussi avec l'aide de Crésus. Tous les éléments étaient sur la table. Hein, une colonne avec des revenus, une colonne avec des dépenses, et puis à la fin, un total. Et le total, il était encore plus négatif qu'avant. Donc, on a expliqué, argument à l'appui, chômage, non-indemnisation, etc., etc., qu'on était de bonne foi et qu'on souhaitait, en attendant que la situation s'améliore sur les paiements et obtenir du tribunal un jugement. Alors, ce qui nous a coûté le plus cher, c'est d'assigner une dizaine de créanciers, puisque la procédure avec les huissiers coûte assez cher. Donc moi, j'ai mandaté un huissier pour rédiger l'assignation, et puis après, d'autres huissiers pour assigner chacun des créanciers en leur domicile respectif.
1: Voilà. Alors le coût, c'est
4: donc,
1: quoi c'est...
4: Voilà, c'était Société de Crédit et Trésor Public, hein. C'était assez simple. Après, le temps d'avoir l'assignation, le temps d'avoir la date du jugement, même si en province, ça a été un peu plus rapide. Ensuite, avoir une date d'audience, se présenter à l'audience, ce sont des audiences publiques, donc c'est pas facile d'y aller, hein. On y va quand même un peu la boule au ventre. Pendant ce temps-là, les sociétés de crédit, elles continuent à appeler. Hein, quand vous leur dites « mais je vous ai assigné, de toute façon, je ne vous paierai pas », seulement la moitié de ce que je... Parce que j'ai pas rompu tous les liens. Hein, j'avais fait calculer ce que je pouvais rembourser par mois selon les revenus qui rentraient. Voilà, donc quand vous expliquez à une société de crédit que vous leur payez pas 100, mais que 25, les coûts de téléphone au quotidien, les courriers, les menaces, leur argumentaire bien déployé, c'est pas agréable à entendre. Donc, avec Crésus, on avait adopté l'attitude, j'envoie au premier de chaque mois un chèque avec le montant que j'avais dit que j'opérais. Et puis, après, quand je les avais au téléphone, je les prenais, ils m'engueulaient, je les écoutais, ça durait 2 minutes. Au bout de 2 minutes, s'ils voulaient pas m'écouter, je raccrochais en leur disant, écoutez, c'est comme ça, je vous paye 25 au lieu de 100. Et puis le reste, j'attends la décision du tribunal. Comme ça a duré 4 mois, hein, la première audience, je ne sais même plus pourquoi elle a été reportée, mais il y avait une société de crédit qui avait mandaté un avocat, et sous un prétexte fallacieux, a fait reporter.

0: assez compréhensif. Et comme je n'avais jamais rompu les paiements, j'avais demandé un sursis de 24 mois, j'ai obtenu 12 mois. Et aujourd'hui, ça se passe plutôt bien, quoi. J'ai aucune nouvelle des créanciers, tout le monde a eu le jugement. Donc,
1: D'accord, Étienne. Donc on voit effectivement que le parcours est... Et pas simple, mais il est possible, hein. Alors à la fois effectivement ça a un coût, puisque vous avez parlé d'assignation, et que alors vous avez grosso modo vous avez dépensé combien pour assigner les dizaines de créanciers que vous aviez là, la dizaine?
0: J'ai dépensé presque 700 euros.
1: 700 euros.
0: Donc j'ai dépensé 700 euros et je l'ai calculé parce que ça m'amusait de le calculer. Et ça correspondait à deux mois de. Ça correspondait à deux mois de frais de banque et d'organismes qui vous mettent des frais
1: tout à fait. Oui, donc le rapport est vite calculé. On voit bien l'intérêt d'injecter plutôt cet argent dans une action qui va porter ses fruits plutôt que de les donner à fond perdu.
0: Exactement.
1: Ça, on est bien d'accord. Exactement. Alors, c'est vrai que ce qui est important, c'est d'une part, effectivement, bon, c'est un coût, ça demande de l'énergie, hein, vous l'avez bien dit, il faut
0: se battre. Ça demande énormément d'énergie.
1: Et cette énergie, je dirais que Crésus est là aussi pour vous la donner, d'une certaine manière, hein, parce que on sait que moralement, ça peut être très difficile à vivre. Et quand on fait, comme vous l'avez fait, le choix de ne pas s'engager sur la procédure de surendettement, hein, qui est une procédure collective, c'est-à-dire qui permet aux personnes en difficulté financière de se reposer sur la commission qui, elle, va traiter avec l'ensemble des créanciers. Ouais. Vous avez refusé cette procédure. Et donc, vous avez, du coup, pris le choix de vous engager sur une voie plus difficile.
0: Ouais. Hein,
1: mais effectivement, il faut le savoir. Hein, quand on est dans cette voie-là, il faut se battre, il faut se mobiliser pour les audiences. Hein, c'est-à-dire que vous avez eu de nombreuses audiences.
0: C'est ça.
1: Mais au final, je dirais que vous avez obtenu gain de cause dans l'esprit de vous rétablir. Hein. C'est bien ça.
0: C'est ça. C'est ça.
1: Alors, quel impact ça a eu pour vous psychologiquement, je dirais, ce combat que vous avez mené?
0: Le mot est un peu fort parce qu'il y a des combats plus durs que celui-là, mais en même temps, c'est le jour où vous avez la lecture de l'arrêt du tribunal. Pour nous, ça a prouvé notre bonne foi.
1: Oui.
0: On n'est pas des gens malhonnêtes. Voilà. On a eu une période de notre vie où on a dû faire face à des événements de la vie qu'on a dû assumer. Et puis après, on a été dans le cercle de la surconsommation. Mais je veux dire, c'était pas pour se payer des vacances à l'île Maurice, quoi. C'est la vie qui est comme ça, c'est un accident de la vie, on le paye, on va le payer encore pendant longtemps, mais on n'a jamais dit que cet argent, on ne le devait pas.
1: Mmh.
0: Et se faire reconnaître par un tribunal, ou par la Banque de France, mais pour nous, par le tribunal, la bonne foi, c'est-à-dire que voilà, ça nous tombe dessus, le chômage n'était pas prévu, ça nous tombe dessus. Ça affaiblit encore notre capacité de remboursement. On l'a pas fait exprès, hein. Entendre des créanciers dire que on s'est mis nous-mêmes dans cette situation de chômage pour pas faire face à nos créanciers, quand même dur à entendre.
1: Oui, ouais, c'est clair.
0: C'est quand on a plus de 40 ans, une vie professionnelle, une vie familiale, une vie sociale, entendre dire que on a organisé notre faillite personnelle entre guillemets, parce que c'est des choses que j'ai entendues. Il faut garder son calme devant le tribunal, mais c'est...
1: Oui, c'est pas juste. C'est pas juste.
0: C'est pas juste, voilà, c'est pas juste.
1: Alors, je crois que à travers les propos que vous tenez, je crois que ce qui est important, c'est de voir que c'est la dignité, finalement, qui reste au fond. C'est-à-dire qu'on reste...
0: Oui, c'est de la dignité.
1: Hein, je crois que c'est
0: ça. Oui,
1: hein.
0: Oui, c'est de la dignité, parce que une anecdote comme ça, ma femme, au début, le soir, là, quand je les avais au téléphone... Elle me disait, mais comment t'arrives à rester calme, puisque je mettais le haut-parleur pour qu'elle entende ce que
1: les créanciers,
0: les sociétés, les créanciers étaient capables de me dire au téléphone. Elle me dit, je comprends pas pourquoi tu restes calme. Et je suis obligé de rester calme de toute façon, parce que je suis comme ça. Et puis ça ne sert à rien, il s'excite tout seul. Moi, je laissais le téléphone sur la table et puis j'attendais qu'il finisse. Qu'est-ce que vous voulez que je leur dise d'autre que

0: J'attends la décision d'un tribunal, qui, quand même, dans notre pays, quelque chose qui compte. La justice de la République, elle protège, elle défend, et là, elle nous a protégés d'un système qui nous a mis, qui nous a mis par terre. Donc,
1: bien sûr. Alors, Étienne, oui, je crois que vous avez bien résumé.
0: Pardon ?
1: Oui, vous avez bien exprimé, je dirais, toutes les facettes, hein, et toute la complexité, effectivement, de la difficulté budgétaire, des conséquences que ça a sur le, à la fois, bon, bien sûr, financière, mais aussi psychologique, morale, et toute l'énergie aussi qu'il faut prendre, qu'il faut donner pour se battre. Hein, et vous avez montré par votre expérience, par votre exemple, que ce n'est pas vain. Et qu'il faut effectivement se mobiliser. Alors, c'est difficile de le faire seul parce qu'on est acculé. Et comme vous l'avez dit, c'est une forme de harcèlement aussi dans certains cas. C'est pas facile de faire face. Si aujourd'hui, vous aviez un conseil à donner à nos auditeurs, dites-nous.
0: Moi, je leur dirais de ne pas désespérer parce que c'est possible. C'est possible avec l'aide de Crésus, c'est possible avec l'aide d'autres associations. C'est possible parce que le droit il nous protège. Il faut surtout être de bonne foi et ne pas faire silence radio. Alors c'est facile de le dire quand on a un peu de souffle comme nous l'avons aujourd'hui parce que cette décision nous a été rendue favorablement, mais j'ai pu lire dans des forums, dans des groupes de conversation sur internet que voilà, les gens disaient faut pas leur répondre, etc. Sans les citer, parce qu'il n'est pas question ici de citer des sociétés, oui. Doit aussi avoir l'honnêteté de dire qu'il y a des sociétés de crédit qui l'une m'a conseillé Crésus, donc c'est que elle avait une attention particulière pour les clients les plus en difficulté. Mm-hmm. Et puis d'autres sociétés que j'ai assignées, quand je les ai téléphonées, elle me dit bah écoutez, ok, c'est enregistré, on continuera à recevoir des courriers, mais ne rompez pas le lien avec nous. On enregistre vos paiements de bonne foi et puis on attend la décision du tribunal. Et après, je n'ai plus jamais entendu parler d'eux. Il y a quatre grandes sociétés qui m'ont sali, hein, m'ont vraiment harcelé. Et je n'ai pas lâché parce qu'ils m'avaient, pendant trop d'années, ils m'avaient fait trop de mal pour qu'aujourd'hui, ce soit eux qui gagnent la partie. Et ils ne l'ont pas gagné. Donc, il faut. C'est vrai que c'est plus facile à dire maintenant parce qu'il faut être fort.
1: Oui.
0: Il faut être de bonne foi, il ne faut pas rompre le lien, mais vraiment, au bout du tunnel, il y a quand même l'espoir qui renaît parce que généralement, quand on est de bonne foi et quand on a fait les choses honnêtement et sérieusement, les décisions qui sont rendues, elles sont en notre faveur la plupart du temps.
1: Mais Étienne, je crois qu'on terminera sur cette note d'espoir. Hein. Donc, battons-nous hein, quand on est en difficulté financière. Ne laissons pas les choses aller à volo. Et donc, trouvons cet espoir. Hein. Merci beaucoup, Étienne, pour ce témoignage. Merci. Au revoir.
0: Bonne journée à vous. Au revoir.
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1: Vous êtes sur Radio Crésus pour ce nouveau Flash Info Conso, la thématique du moment, la monnaie locale. Le système de monnaie locale a tendance à de plus en plus se développer. Aujourd'hui, Montreuil avec sa pêche, Angers avec sa muse ou Strasbourg avec le stuc font partie de la trentaine de monnaies locales présentes sur le territoire national. Mais qu'est-ce qu'une monnaie locale ?
2: Alors une monnaie locale, appelée aussi une monnaie complémentaire, est une monnaie qui n'est pas soutenue par un gouvernement national, mais qui est créée par les citoyens eux-mêmes. Elle va être destinée à être échangée dans une zone restreinte, généralement une ville.
1: Alors quel est le but de la monnaie locale ?
2: Alors le but est de créer donc une monnaie complémentaire à la monnaie nationale et non pas de la concurrencer, afin de faire face aux déficiences du système monétaire actuel.
1: Et quelle forme va prendre cette monnaie ?
2: Les monnaies locales peuvent être matérialisées, donc sous forme de papier, c'est-à-dire des billets comme les billets de banque, ou dématérialisées sous forme électronique, par exemple un système de paiement par carte.
1: Et quelles sont les caractéristiques de ce type de monnaie ?
2: Alors une monnaie locale, elle n'a pas de cours légal, elle ne peut pas faire l'objet de spéculation. Le groupement peut prévoir que la monnaie sera fondante, c'est-à-dire qu'elle perdra un peu de valeur au cours de quelques mois, et ceci pour favoriser les échanges rapides.
1: Alors l'autre question qui nous vient, c'est cette monnaie est-elle légale ?
2: Légalement, une monnaie autre que l'euro, bien sûr, ne peut circuler que par l'intermédiaire d'un groupement. Donc ça va être une association ou une coopérative, par exemple. La loi va permettre aux adhérents du groupement de s'échanger des biens et des services grâce à un moyen de paiement autre que l'euro. Il faut donc être membre du groupement pour utiliser cette monnaie.
1: Et quels sont les avantages de cette monnaie locale ?
2: La monnaie locale va permettre de préserver l'intégrité du territoire tout en permettant de dynamiser les échanges locaux. La mise en place de la monnaie locale va permettre de créer de nouveaux emplois et la conservation des emplois existants par un maintien de l'économie locale en évitant la délocalisation. Si la monnaie locale est fondante, elle favorisera la circulation de l'argent plus rapidement. La monnaie locale va aussi contribuer à éviter l'évasion fiscale dans les paradis fiscaux.
1: Alors concrètement, comment puis-je créer ma monnaie locale ?
2: Dans un premier temps, il faut créer un groupement, donc une association ou une coopérative, avec de préférence un professionnel parti à ce groupement qui va permettre l'utilisation de la monnaie locale au sein de son commerce. Ensuite, il faut rédiger une charte qui va définir le but et l'esprit du groupement. Ensuite, dans un troisième temps, il est essentiel donc de définir un cadre légal. Quels sont les adhérents à la charte ? Sous quelle forme ? Est-ce qu'on va créer le groupement sous forme d'association ou de coopérative ? Puis, il va falloir définir le fonctionnement de la monnaie, donc les conditions d'achat, de reconversion en monnaie nationale, le nom de la monnaie, la fabrication de la monnaie, etc.
1: Très bien, merci beaucoup Amélie Imbert pour toutes ces précisions sur la monnaie locale. À très bientôt sur Radio Crésus.
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1: Bienvenue sur Radio Crésus pour notre émission spéciale dédiée au mois de l'économie sociale et solidaire. Alors dans le cadre de l'édition 2020 du mois de l'économie sociale et solidaire, Radio Crésus a décidé de mettre à l'honneur les 30 années d'existence de la procédure de surendettement. Vous devez savoir que l'actuel réseau d'associations Crésus, qui soutient, accompagne et aide les personnes en situation de surendettement, est né en 1992 en réaction aux lacunes de la procédure de surendettement, procédure qui avait été votée le 31 décembre 1989. Crésus est aujourd'hui reconnu comme un acteur majeur de l'économie sociale et solidaire dans le traitement et la prévention du surendettement avec son réseau national de 30 associations et ses 500 bénévoles et salariés. Notre émission spéciale ESS a vocation à donner les clés d'une meilleure connaissance de l'histoire de cette procédure et expliquer comment elle a pu grandir aussi grâce aux acteurs de l'économie sociale et solidaire tels que Crésus. Alors nous aurons aujourd'hui pour invité M. Didier Guise, chargé de mission au service des particuliers de la Banque de France à Strasbourg. Nous accueillerons également Jean-Louis Kiel, président de la Fédération Crésus. Gérard Aubringer, qui fut président de Crésus Alsace de 1999 à 2006, également président de la Fédération de 2004 à 2008. Pauline Dujardin, juriste fédérale. Et nos témoins, bien sûr, qui ont vécu la situation de surendettement. Restez sur Crésus. Merci à vous.
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1: Vous êtes sur Radio Crésus et nous enchaînons sans tarder et nous avons le plaisir d'avoir pour invité Monsieur Didier Guise à l'antenne.
2: Oui.
1: Oui, bonjour. Donc vous êtes chargé de mission au service des particuliers de la Banque de France à Strasbourg. C'est bien cela, Monsieur Guise ?
2: Oui. Oui, bonjour, je vous confirme, oui, je suis chargé de mission auprès de la Banque de France de Strasbourg pour tout ce qui touche le service des particuliers et notamment la procédure de surendettement.
1: Parfait. Alors nous avons également en studio Pauline Dujardin.
3: Bonjour.
1: Voilà, qui est juriste fédérale au réseau Crésus hein, et qui pourra également, je dirais, compléter, apporter aussi ses connaissances sur la procédure. Alors, c'est vrai que cette émission est spéciale, 30 années de procédure de surendettement, c'est pas rien. Et nous avons vraiment souhaité développer, expliquer comment cette procédure s'est aussi renforcée, s'est améliorée au fil des années. Et je dirais que votre intervention, M. Guise, est importante pour qu'on comprenne bien effectivement les grandes étapes de cette procédure. Alors, est-ce que vous pouvez nous donner, décrire un peu les points saillants de la procédure de surendettement ?
2: Alors, dans la procédure de surendettement, on distingue trois grandes périodes sur lesquelles on reviendra plus en détail tout à l'heure. La première période qui était de 1990 à 2002, donc 1990, début de la procédure de surendettement, période au cours de laquelle 1,3 million de dossiers ont été déposés. La deuxième période, 2003-2010, avec la loi Borloo en 2003-2010 avec 1,5 million de dossiers déposés et ensuite 2011-2019, 1,8 million de dossiers déposés. Alors la tendance sur les dernières années, c'est qu'on assiste en matière de primo-dépôt, c'est-à-dire des personnes qui déposent pour la première fois un dossier de surendettement, une baisse de 2011 à 2019 de 43%. Ce qui représente en termes de dossiers, nous sommes passés de 142 000 dossiers à 81 000. On constate aussi en termes de redépôt une baisse de 27% de 2019 par rapport à 2017. Et les solutions pérennes, ce qui était la volonté du législateur, c'était de passer de 60% à 2011 à 76,4% en 2019.
1: D'accord. Donc là, on a vraiment des chiffres très précis sur la volumétrie, on va dire, du nombre de dossiers déposés, et puis également sur les effets de cette procédure et comment les choses évoluent. On verra plus en détail aussi au cours de cette émission quel est le profil type, on va dire, par grande période des personnes qui déposent un dossier. C'est important de bien voir qui il y a une évolution, hein, une modification de ces profils et qui sont liés aussi à l'évolution, je dirais, des modes de consommation peut-être. Mais ça, on aura l'occasion d'en reparler. Alors, Pauline Dujardin, je vais peut-être vous poser la question. C'est vrai que cette procédure existe depuis 30 ans. Qu'est-ce qui a fait qu'à un moment donné, on a décidé de mettre en place une procédure en 1989 ?
3: Alors, pour avoir assisté à une conférence de la Banque de France en janvier cette année concernant justement les 30 ans de cette loi Neyertz, et lors de cette conférence, Madame Neyertz, qui est intervenue, nous a vraiment précisé le cadre dans lequel elle avait développé la loi qui a permis la mise en place des commissions de surendettement. Et ce qu'elle nous disait, c'est que elle, en tant que députée, elle avait un nombre incalculable de dossiers d'habitants de sa circonscription qui la contacté parce qu'il se trouvait dans une situation complètement obérée, notamment à cause de crédits revolving, de gens qui avaient consommé via ces crédits revolving mais qui n'avaient pas les moyens de rembourser ces crédits, oui. Et qui se trouvaient face à un mur. À l'époque, sans commission de surendettement, une personne qui était criblée de dettes n'avait aucune solution.
1: Alors, les solutions qui existaient, c'était malheureusement celles des créanciers, qui pouvaient effectivement poursuivre les personnes, mais il n'y avait pas de protection du consommateur sur cet aspect-là.
3: Tout à fait.
1: D'accord. Donc, on comprend bien que c'était vraiment dans une volonté d'apporter une réponse là où elle n'existait pas encore.
3: Exactement. Exactement. Et c'était trouver une solution pour ces personnes qui étaient en grande précarité, en grande difficulté, et pour qu'il n'y ait pas cette pression des créanciers de ad vitam aeternam.
1: Alors c'est vrai que je l'ai rappelé, nous sommes dans le cadre du mois de l'économie sociale et solidaire. Et il est important aussi de comprendre que, bien sûr, la procédure a évolué au gré des réformes et que ces réformes sont à la fois le fruit de réactions du gouvernement, de l'État, mais aussi de personnes de terrain. Qui font remonter toutes les choses à améliorer. Et Crésus fait partie de ces acteurs du terrain, ces acteurs de l'économie sociale et solidaire, qui ont également participé, je dirais, à ces réformes et à l'amélioration de la procédure, toute proportion gardée, bien sûr, mais c'est important de le rappeler. On aura l'occasion aussi de faire intervenir M. Kiel, président de la Fédération, à ce sujet.
3: Tout à fait. Nous sommes en lien constant avec la direction des particuliers à Paris de la Banque de France. Et cette direction est à notre écoute pour qu'on puisse faire remonter les données terrain, les situations dans lesquelles nos bénéficiaires se trouvent pour faire améliorer la procédure. Bien que cette procédure, et je tiens à le dire, soit la procédure, une des procédures en tout cas les plus protectrices pour le débiteur en Europe.
1: Merci Pauline. Alors on a bien compris, et M. Guise, représentant de la Banque de France, nous l'a bien expliqué, trois périodes, 1990-2002, 1,3 million de dossiers déposés, 2003-2010, 1,5 million de dossiers déposés, et 2011-2020, on va dire, grosso modo, 1,8 million de dossiers déposés. Alors, au-delà de ces chiffres, bien sûr, ce qui est important aussi, c'est de voir comment les gens reçoivent cette procédure, ceux qui en bénéficient. Et ce que je vous propose sans tarder, c'est que nous prenions en ligne une personne. Et bien sûr, Pauline Dujardin reste avec nous. Monsieur Guise, vous restez avec nous. Et on va tout de suite solliciter un témoignage d'une personne accompagnée par Crésus. A tout de suite sur Radio Crésus.
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1: Et nous avons sur Radio Crésus Daniel. Bonjour Daniel.
4: Bonjour.
1: Voilà, bienvenue sur Radio Crésus. Vous avez accepté de témoigner de votre situation de surendettement. Et donc, on voulait simplement savoir comment ça se passait aujourd'hui, où vous en étiez dans votre procédure, si elle a été effectivement mise en œuvre.
4: Ben, écoutez, tout a été mis en œuvre, comme vous dites.
1: Oui.
4: Et bon, j'ai eu déjà des retours qui sont vraiment favorables pour moi.
1: C'est vrai.
4: Enfin, pour moi et mon mari, oui. Et parce que je suis venue voir hier encore un de vos personnes chez vous.
1: Un intervenant Crésus, oui.
4: Un intervenant, voilà. Oui. Et bon, il m'a dit que franchement, c'était ce que je pouvais attendre de mieux.
1: Ah, ben ça c'est une bonne nouvelle.
4: Oui, très bonne nouvelle.
1: Alors, qu'est-ce qui a été préconisé par la commission de surendettement ?
4: Bah, écoutez, au départ, il m'avait dit pour le moment 0 euro pendant 2 ans.
1: Oui.
4: Et finalement, ils nous ont donné 200, un montant à payer. Il y a beaucoup de dettes qui ont été effacées.
1: Oui, d'accord.
4: Énormément. Et donc, il reste un petit montant que, bon, bah, on va tâcher moyen de respecter pendant toutes ces années, le petit montant.
1: D'accord. Donc...
4: Mais autrement, très satisfaite. Je dors de nouveau la nuit.
1: Ah, ça, c'est...
4: Je commence à être mieux, quoi.
1: Ça, au niveau psychologique et pour le moral.
4: Ah oui.
1: Ça fait une grosse différence.
4: Ah oui. Et puis un accueil formidable chez vous, franchement.
1: Merci.
4: Chapeau. Et à l'heure, enfin bref, je peux faire que des compliments.
1: D'accord, bah écoutez.
4: Franchement.
1: Ça fait plaisir à entendre. Alors, manifestement, vous avez pu bénéficier d'un plan, c'est ça, de redressement.
4: Oui.
1: Donc, qui va durer combien de temps? 7 ans?
4: Oui, 7 ans.
1: D'accord. Donc ça, c'est,
4: Le montant peut changer si, par exemple, on baisse dans nos revenus ou ce qui peut se passer dans la vie courante.
1: C'est ça.
4: Et donc, alors à ce moment-là, je dois revenir voir un intervenant chez vous.
1: Exactement. Alors, il faut bien comprendre que pourquoi est-ce que vous avez pu bénéficier d'un plan de 7 ans? Alors, 7 ans, c'est la durée maximale qu'on puisse aujourd'hui obtenir dans le cadre d'un plan de redressement. Tout simplement parce que la commission a défini un montant de remboursement au regard de votre situation actuelle, et que ce montant, il va être affecté pour rembourser l'ensemble de vos créanciers. Et donc, on a bien dit dans le cadre de notre émission qu'il y avait une priorité pour les dettes de loyer, par exemple. Et ensuite, effectivement, le montant, imaginons que vous ayez un montant de 200 euros qui a été identifié par la commission, ces 200 euros vont être répartis entre les créanciers et sur la période de cette année. Au bout de ces 84 mois, si vous n'arrivez pas à payer toutes les dettes, à apurer les dettes, eh bien, vous n'allez pas continuer à payer. Le plan s'arrête au bout des 84 mois et le reliquat des dettes va être effacé. Et on va dire donc qu'on est dans le cadre d'un effacement partiel parce que vous avez continué à payer vos dettes pendant 7 ans, mais que le reliquat va être effacé. Donc, c'est un effacement partiel. Voilà. Alors c'est vrai que c'est important et vous l'avez justement rappelé aussi à nos auditeurs, c'est un grand soulagement de savoir qu'on peut vivre, je veux dire, même si on doit s'acquitter de sa dette, ce qui est pas anormal, mais on peut vivre différemment. Comment vous envisagiez, vous, votre situation si maintenant, s'il n'y avait pas eu cette procédure de surendettement?
4: C'était la catastrophique.
1: Ouais. C'est vrai?
4: Oui, franchement, catastrophique. Ouais. Déjà, moralement, après, on n'a plus envie de rien. Le téléphone qui sonne, enfin, c'est du harcèlement. Ils vous font du harcèlement. Et bon, après, on attend un héritage, mais l'héritage ne vient pas. Alors, franchement, non. Franchement, c'était la meilleure des solutions pour nous.
1: D'accord.
4: Franchement, oui.
1: Alors, vous pouvez aussi, ce qui est possible, mais après, c'est assez à voir, c'est en fonction de l'évolution de la situation. On peut gagner une grosse somme, aussi s'acquitter de cette somme. Alors, mais là, vous n'aurez pas l'effacement, bien sûr, il faudra payer tous les créanciers pour être totalement libéré de la procédure avant les 7 ans. Ça, c'est une possibilité. Maintenant, les aléas de la vie font que, quelquefois, on pense obtenir un héritage, mais finalement, c'est une somme qui est loin de ce qu'on espérait. Donc, actuellement, vous avez une situation qui est stabilisée. Ça, c'est important, qui vous permettent de dormir sur vos deux oreilles, on l'a bien compris.
4: Oui.
1: Hein.
4: Et
1: peut-être de se projeter aussi différemment dans l'avenir.
4: Voilà. Je peux vous poser une question?
1: Je vous en prie.
4: Est-ce qu'on a le droit de faire un petit peu d'épargne, si on peut, admettons?
1: Alors, bien sûr, l'épargne de précaution n'est pas exclue, puisque actuellement, le plan qui est prévu ne prévoit pas d'épargne, puisque c'est calculé au plus juste. D'accord. Mais si vous arrivez en vous serrant la ceinture, à mettre un peu d'argent de côté, et cet argent vous servirait, par exemple, pour remplacer du matériel électroménager qui va tomber en panne, parce qu'en 7 ans, ça va arriver. Et ça, dans le plan de désendettement, c'est pas prévu de mettre... donc, c'est prudent de faire une épargne pour rembourser, pour payer ce type de panne. Ça peut être une panne de voiture aussi,
4: Oui, donc on a le droit.
1: C'est même préconisé par Crésus. Alors, vous savez, l'épargne de précaution, elle peut commencer avec des petites sommes, ça peut être 10 ou 15 euros par mois. Et on sait que quand on a un plan de remboursement, c'est très compliqué de dégager un excédent, mais des modestes sommes pour commencer, ça peut effectivement
4: ça peut aider
1: pour les coups durs quand ils arrivent. Donc voilà, Daniel, si vous aviez un conseil à donner à nos auditeurs, à nos auditrices...
4: Allez chez Crésus, hein, franchement.
1: Oui.
4: Parce que franchement, ça en vaut la peine.
1: Eh bien, écoutez, ça
4: beaucoup
1: fait...
4: de soulagement.
1: Voilà, ben écoutez, vous avez tout résumé, hein, beaucoup de soulagement. Donc n'hésitez pas à venir voir Crésus quand il y a une difficulté financière insurmontable. Mm-hmm. Merci infiniment, Daniel, pour votre témoignage.
4: Ben, avec plaisir.
1: Voilà, et puis bon courage pour la suite.
4: Merci, au revoir.
1: Merci, au revoir.
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1: Bien, alors nous enchaînons avec Monsieur Guise, qui est toujours avec nous en ligne. Alors, nous avons parlé effectivement des trois grandes périodes, trois grands mouvements qui jalonnent l'histoire de cette procédure de surendettement. Et ce que je vous propose, c'est que nous intéressions à la toute première de ces périodes, hein, c'est-à-dire la naissance de la procédure en 1989-90 jusqu'en 2002, première période. Alors sur l'esprit de la loi et puis les différentes réformes qui ont pu exister pendant cette période, M. Guise, que pouvez-vous nous en dire ?
2: Alors le point important déjà, c'est que la loi Neyert comportait deux volets, un aspect curatif et un aspect préventif. L'aspect curatif, c'était la procédure de surendettement, et l'aspect préventif, c'était la création du fichier des incidents de crédit aux particuliers afin de prévenir les situations de surendettement. Donc ce fichier, le FICP, recensait les incidents de crédit d'une part, et d'autre part, il recensait toutes les procédures de surendettement ainsi que les faillites civiles pour l'Alsace-Moselle. Alors, très vite, on s'est aperçu avec la mise en place de la loi Neyers qu'on était dans le cadre d'une procédure administrative pour la recherche d'une solution, et ensuite ça passait en procédure judiciaire. Et très vite, on s'est aperçu qu'il y avait un taux d'échec qui était très important et un encombrement au niveau des tribunaux.
1: D'accord.
2: Alors, qu'est-ce qui a été décidé ? C'est qu'on a modifié la procédure, c'est que cette procédure s'est faite en trois temps. Procédure amiable, échec, commission imposait des mesures qui étaient ensuite validées par le juge.
1: D'accord.
2: Donc ce qui était important de voir, c'était déjà un début de, par rapport à la commission, un rôle plus important au fil du temps, qui
1: D'accord.
2: a évolué tout au long des trois grandes périodes.
1: Donc là, nous parlons bien de la période 1990-2002, hein, puisque aujourd'hui, voilà. la procédure a bien évolué. On en reparlera, puisqu'on aura l'occasion de traiter de la période actuelle. Mais donc là, c'était vraiment dans la naissance de cette procédure. On a bien compris qu'alors, initialement, il y avait deux endroits pour... Alors peut-être que Pauline pourra nous en parler. Deux endroits où on pouvait déposer un dossier.
3: Effectivement, hein, il y avait finalement deux missions, soit une mission de négociation amiable qui était dévolue à la commission de surendettement, soit une saisine directe du juge qui permettait de reporter ou de rééchelonner les dettes.
1: D'accord.
3: Et c'est comme le disait M. Guise, hein, la réforme qui a été faite en 1998 avait pour objet de désencombrer les tribunaux. Et là, on est passé par une voie qui passait forcément par la commission avec une tentative de recherche de solutions amiables, des mesures recommandées par la commission qui étaient validées par le juge.
1: D'accord. Alors, il me semble que la commission, en tout cas la Banque de France qui assure le secrétariat de la commission de surendettement, est devenue guichet unique à partir de 1995. Hein, dites-moi si je me trompe, mais il me semble que c'est dans cette période-là. Hein.
3: Effectivement, excusez-moi, c'est 1995 et pas 1998.
1: Voilà, donc parfait. Donc on comprend bien, donc éviter aux personnes finalement qu'elles ne sombrent dans la précarité, hein, et c'était l'objectif de la procédure. Alors on se dit, mais ok, mais où se situe l'économie sociale et solidaire là-dedans ? Alors, peut-être faut-il rappeler que Crésus, le tout premier Crésus, Crésus Alsace, la première association, est né en 1992, c'est-à-dire 2 ans après la loi Neyers qui a mis en place la procédure. Et pourquoi cette association Crésus est née ? Ben, tout simplement pour répondre aux lacunes de cette procédure, en se disant... Il faut se rassembler, la société civile elle a un rôle à jouer aussi pour dire ben nous on voit comment cette procédure agit sur le terrain, il y a encore du travail à faire, associons-nous pour faire remonter ce que nous voyons et participer aussi à la réforme de cette procédure dans un sens plus protecteur pour le citoyen. Hein, donc ça c'est vraiment important, on le dit, on est dans le mois de l'économie sociale et solidaire, et on voit que cette économie sociale et solidaire, avant qu'elle ne soit mise à l'honneur encore, puisqu'en 1992 on ne parlait pas encore comme ça de l'économie sociale et solidaire, eh bien elle avait déjà un rôle à jouer dans la procédure, notamment à travers Crésus. Alors,
5: Monsieur Guise, vous voulez rajouter quelques éléments peut-être sur cette période 1990-2002?
2: Sur cette période, il faut surtout voir que l'objectif, c'était de trouver une recherche de solutions amiables, mais surtout, c'était de permettre aux créanciers de retrouver tout ou partie de leur somme due. C'était surtout, l'importance était attachée au recouvrement des créances pour les créanciers. Donc, il n'y avait pas de limitation dans la durée des mesures qui étaient mises en place.
5: D'accord. Donc, l'idée, c'était vraiment aussi voilà, de trouver un juste équilibre, à la fois en protégeant le consommateur, on va dire, ou le citoyen en difficulté financière, et les créanciers qui sont en droit de retrouver leur argent qu'ils ont prêté d'une certaine manière ou pour lesquels il y a eu des impayés. Hein. Donc c'était vraiment l'esprit.
2: Voilà, c'est tout à fait ça. C'était de permettre aux créanciers, ben, comme on a dit, de retrouver tout ou partie des sommes dues.
5: Alors c'était
2: ce qui parfois posait des problèmes, c'est ce qui explique l'évolution aussi législative, c'est pour les personnes qui n'avaient pas de capacité de remboursement.
5: Bien sûr. Alors, il faut quand même rappeler qu'aujourd'hui, alors je fais un bond en avant, hein, mais aujourd'hui, ça reste dans l'esprit de la loi, à la fois protéger et procéder aussi au paiement des créanciers dans la mesure des possibilités de la personne.
2: Tout à fait. C'est un équilibre qu'on doit trouver entre, d'une part, l'intérêt des créanciers de recouvrer leurs créances, et d'autre part, pour les personnes, d'arriver à sortir un jour de leur situation de surendettement. Et puisque vous avez fait un bond en avant dans la procédure, maintenant l'idée, c'est qu'une personne ne soit pas en situation de surendettement ad vitam aeternam, c'est-à-dire de façon éternelle, quoi.
5: Oui. Bien sûr. Et donc, on aura l'occasion d'évoquer la question de la durée de remboursement qui peuvent être prévus, la durée des plans. Alors, pour résumer un peu sur la période 1990-2002, donc, on a bien compris la loi Neyers 1989, même 31 décembre, qui crée la procédure. Ensuite, il y a la loi du 8 février 1995 hein, qui fait de la Banque de France le guichet unique pour le dépôt des dossiers. Il y a également la loi du 28 juillet 1990 relative à la lutte contre les exclusions qui introduit finalement pour les commissions de surendettement la possibilité de suspendre l'exigibilité des créances hein, autres qu'alimentaires, c'est bien cela ?
2: C'est tout à fait ça, oui.
5: Voilà. Donc pour une durée, alors c'était à l'époque une durée maximale de 3 ans hein, en l'absence de ressources de biens saisissables de nature à permettre d'apurer toute partie de la dette du débiteur. Donc là on a vraiment le cadre hein, de légal.
2: Et je précise qu'à l'issue de ce moratoire de 3 ans, si le débiteur restait insolvable, la commission pouvait recommander par un avis spécial et motivé l'effacement total ou partiel des créances autres qu'alimentaires ou fiscales.
5: D'accord. Donc on voit qu'il y avait vraiment des éléments précis qui étaient mis en place. Alors Pauline, juriste fédérale à Crésus, vous voulez ajouter des...
3: Un unique point, on voit dès cette évolution qu'on va vers une protection de plus en plus importante du débiteur et la volonté finalement de l'État de permettre aussi au débiteur d'avoir une seconde chance.
5: Tout à fait. Alors au-delà de l'aspect juridique hein, qui va dans une protection toujours plus forte, hein, on le constate, du citoyen, quel est le profil finalement des personnes qui déposent un dossier de surendettement dans cette première période 1990-2002 ? Monsieur Guise, est-ce que vous pouvez nous éclairer sur ce point-là ?
2: Alors, à l'époque, on parlait de surendettement actif parce que c'était lié à la forte croissance des crédits à la consommation. Donc on était sur une époque où les crédits à la consommation s'étaient fortement développés dans les années 80. Et par rapport à ces crédits à la consommation, on avait surtout des personnes qui n'étaient plus en mesure de faire face à leur remboursement. C'est pour ça que la loi a été mise en place pour justement pallier à ce surendettement dit actif.
5: D'accord. Alors quand on parle de surendettement actif, on se dirait, mais à contrario, est-ce qu'il existe un surendettement passif ?
2: Justement, la procédure a de plus en plus évolué pour tenir compte d'un surendettement passif qui, lui, est plus lié en fait à des accidents de la vie, perte d'emploi, chômage, séparation, qui fait que les personnes se retrouvent du jour au lendemain avec une baisse très importante de leurs ressources et qui ne peuvent plus faire face à leurs dettes. Donc c'est une opposition entre un surendettement actif et un surendettement dit passif.
5: Alors, c'est une position qui est présentée par la Banque de France, hein, sur l'endettement actif et passif. Alors, c'est vrai qu'à Crésus, on a une vision aussi un peu, je dirais, on a pris un peu de recul par rapport à ce type de présentation. Pourquoi ? Parce que on fait tout porter, finalement, toute la responsabilité un peu sur la malchance, hein, ça c'est le surendettement passif, hein, les aléas de la vie, ou sur le comportement du citoyen, c'est le surendettement actif, qui aurait un peu abusé des crédits. Il y a quand même un élément dont on ne parle pas en présentant les choses ainsi, c'est la responsabilité du monde bancaire aussi, qui a distribué massivement du crédit, vous l'avez dit, hein, M. Guise, à partir des années 1980. Et cette responsabilité-là des banques, elle apparaît pas ou elle transparaît pas quand on parle de surendettement actif ou passif.
2: Il était prévu aussi que dans la procédure de surendettement, on puisse tenir compte aussi du comportement des banques dans l'octroi des crédits. Et c'est pour ça que la législation par la suite a évolué pour justement introduire, c'est ce qu'on verra dans la troisième période, la notion de crédit responsable et éviter une distribution du crédit qui soit, comment dire, trop laxiste.
5: D'accord, donc il y a quand même une prise en compte, je dirais, du comportement de la banque dans la distribution du crédit, etc. Si une banque distribue 5 crédits à la consommation à un client, tout en sachant que ce client n'est pas solvable, effectivement, ça va influencer aussi le regard de la commission.
2: Justement, c'était la fameuse question qui avait beaucoup soulevé de débats à l'origine, c'était la notion de bonne ou de mauvaise foi.
5: Oui.
2: Savoir si une personne qui avait contracté de nombreux crédits était de bonne ou de mauvaise foi. Donc aujourd'hui, la question se pose plus dans ces termes, parce que souvent on constate qu'une personne contactait un premier crédit, elle contactait un second crédit pour faire face au premier, et elle rentrait dans une spirale infernale, quoi. Donc c'est pour ça que cette notion de bonne ou mauvaise foi aussi est importante à prendre en considération.
5: Oui.
2: Alors, même si aujourd'hui, la part de la procédure au niveau de la bonne et de la mauvaise foi, les recevabilités pour mauvaise foi, c'est un pourcentage très faible en termes de nombre de dossiers présentés. Et le distinguo entre surendettement actif et surendettement passif, à l'heure actuelle, n'a plus cours, comme on le verra tout à l'heure par rapport à la dernière période. On est vraiment maintenant que sur du surendettement, dirons-nous, plutôt passif.
5: D'accord. Alors peut-être je vais poser une question à la juriste fédérale, Pauline Dujardin, donc sur la question finalement de la bonne foi, celle-ci, ou en tout cas le risque de soit écarté de la procédure pour mauvaise foi. Donc ça, c'était une condition qui existait dès l'origine et qui est maintenue aujourd'hui, c'est ça ?
3: Qui est maintenue aujourd'hui. Alors ce qu'il faut savoir, hein, c'est que la bonne foi se présume. Hein, la personne qui invoque la mauvaise foi d'un débiteur doit pouvoir le prouver, et on voit une très bonne évolution au niveau des commissions de la Banque de France qui effectivement rejette un nombre très, très réduit de dossiers pour cette raison. Après, il faut quand même faire une distinction entre l'appréciation de la bonne foi par la Banque de France. Encore une fois, aujourd'hui, on a très peu de décisions dès le dépôt d'irrecevabilité pour mauvaise foi, avec l'appréciation par les tribunaux. Lorsqu'on a une contestation par un créancier de la bonne foi du débiteur, c'est le juge qui va se positionner sur la bonne foi ou la mauvaise foi. Et c'est une notion qui est très compliqué parce que c'est un mix entre de la bonne foi contractuelle, le débiteur était-il de bonne foi quand il a contracté le crédit, la bonne foi procédurale, le débiteur est-il de bonne foi aujourd'hui lorsqu'il dépose le dossier, lorsque le juge va se positionner sur cette question de bonne foi. Et en fait, ce qu'on constate aujourd'hui au niveau de la jurisprudence de la Cour de cassation, c'est qu'elle laisse une grande liberté au juge de décider de la bonne foi ou de la mauvaise foi. Donc d'un tribunal à l'autre, vous allez avoir des façons d'envisager la bonne foi et la mauvaise foi très différentes. En tout cas, ce qu'il faut que les gens se disent, et c'est très important, ce n'est pas parce qu'on a été considéré de mauvaise foi une fois qu'on le sera ad vitam aeternam. Il y a la possibilité d'apporter, notamment devant le juge, des éléments expliquant que on était peut-être de mauvaise foi au moment de la contractualisation du crédit, mais qu'on a essayé par tout moyen de régler ses dettes et qu'on est aujourd'hui de bonne foi.
5: Très bien.
3: Concernant cette question du surendettement actif et passif, je pense qu'aujourd'hui, ce dont il faut avoir conscience, en tout cas nous, ce qu'on constate au niveau de nos accompagnements chez Crésus, c'est que parfois, ce surendettement actif et ce surendettement passif, les deux vont se nourrir. On va avoir des problèmes financiers qui vont pouvoir entraîner des problèmes moraux et psychologiques qui vont vous entraîner dans la spirale du surendettement, éventuellement dans la perte d'emploi.
5: D'accord. Merci pour ces précisions. Monsieur Guise, vous voulez intervenir par rapport à l'intervention de Pauline Dujardin ?
2: Je vais rebondir sur ce qu'elle a dit, effectivement, sur la notion de bonne et de mauvaise foi. Effectivement, une personne peut très bien être déclarée de mauvaise foi par les magistrats, parce que les créanciers peuvent amener devant le tribunal des éléments d'information que nous, en tant que commission de surendettement, nous n'avons pas. Un exemple type, dans les renégociations de crédit, il est souvent stipulé que la personne ne doit plus contracter de nouveaux crédits. C'est un exemple pour lequel la mauvaise foi peut être retenue. Mais si la personne, par exemple, aujourd'hui est déclarée de mauvaise foi et qu'elle fait des efforts au niveau de son budget pour arriver à rembourser tout, en partie ses créanciers, ça peut, lors d'un dépôt de dossier, nouveau dossier, on réexamine sa situation et à ce moment-là, le dossier peut être déclaré recevable pour la notion de bonne foi. Et par rapport aussi à ce qui a été dit, je rebondis sur le fait que souvent, les situations de surendettement, c'est les personnes en situation de fragilité et qui entraînent aussi des conséquences sur le plan familial.
5: Oui, c'est important de le souligner. Et je crois qu'on aura l'occasion de s'en rendre compte dans quelques minutes à travers un nouveau témoignage de personnes qui a pu bénéficier d'une procédure de surendettement. Alors, ce que je vous propose, c'est qu'on conclue sur cette première période. On a bien compris que c'est vraiment le démarrage de la procédure, 1990-2002, que le profil des personnes qui déposent, c'est plutôt un profil de personnes qui ont accumulé des crédits suite à cette ouverture des crédits en 1980 et qui a effectivement entraîné les gens vers le chemin du surendettement et que le guichet unique de la Banque de France, c'est 1995 avec des premières réformes en 1998. Donc restez bien avec nous, on va enchaîner avec un témoignage d'une personne accompagnée par Crésus et on reprendra ensuite pour l'histoire de cette procédure, merveilleuse histoire, pour enchaîner sur la deuxième période. A tout de suite.
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5: Alors nous avons sur Radio Crésus le témoignage d'Alain, qui est à l'antenne actuellement. Alain, bonjour.
6: Oui, bonjour.
5: Voilà, alors vous êtes sur Radio Crésus pour cette émission spéciale Radio Crésus sur le mois de l'économie sociale et solidaire. Et nous parlons à la fois de l'histoire de la procédure de surendettement, mais aussi de comment vivent aujourd'hui des personnes qui sont dans votre situation. Comment vous vivez finalement cette procédure de surendettement. Alors tout d'abord, première question, pourquoi est-ce que vous avez décidé de déposer un dossier de surendettement?
6: Alors tout simplement parce que j'ai à un moment ou à un autre dans ma vie j'ai très mal géré tout ce qui se passait autour de moi, ça veut dire faire un crédit.

0: C'est-à-dire que vous aviez la tête sous l'eau, en gros, après.
1: Tout à fait, c'est complètement ça. Hein. C'est que à un moment donné, je n'ai plus rien géré du tout. Et puis, voilà, et ça fait que voilà, ben, j'ai dû me retourner chez Crésus pour avoir déjà une aide et puis de savoir ce qu'il fallait faire. Quoi.
0: D'accord. Alors, est-ce que vous aviez connaissance, comment vous aviez connaissance de cette procédure qu'elle existait? Est-ce que
1: Alors,
0: c'est... Oui.
1: oui, bah, par rapport à ça, donc j'ai une amie qui m'a conseillé de justement d'aller chez Crésus Strasbourg pour pouvoir faire des démarches, quoi. Hein.
0: D'accord. Alors, j'ai avec moi Pauline Dujardin, qui est juriste au réseau Crésus, hein, au réseau
2: Bonjour Alain.
0: fédéral.
1: Oui, bonjour.
0: Voilà, qui pourra vous apporter aussi des précisions sur la procédure si vous avez quelques questions à ce sujet. Alors aujourd'hui, vous avez déposé le dossier. Où en est le dossier? À quelle étape se trouve-t-il aujourd'hui?
1: Alors aujourd'hui donc j'ai effectivement eu deux trois petits échanges avec la Banque de France qui d'ailleurs s'en occupe très bien. Qui a été, donc déjà au départ le dossier a été admis, hein, il n'y a pas de souci de ce côté-là. Donc là je suis en attente et juste pour vous dire que là bon il y a eu un petit détail qui n'est pas tout à fait clair. Donc je suis aujourd'hui en attente et je suis en convocation pour le. Je ne vous raconte pas de bêtises, il me semble, ça doit être le 1er décembre. Je suis convoqué au tribunal de Molsheim pour un litige qui est encore ouvert avec une ex-compagne, quoi.
0: D'accord, donc ça n'a rien à voir à proprement parler avec le dossier lui-même.
1: Alors, si, c'est tout à fait ça. C'est qu'à un moment donné, on a stipulé une somme
0: Oui.
1: qui a été payée, puis bon, elle conteste cette somme-là, quoi.
0: D'accord, donc elle est créancière, c'est ça?
1: Non, du tout. Non, du tout. C'est tout à fait autre chose, mais c'est une somme qui faisait partie d'un regroupement de crédit. Mais bon, c'est voilà. Il y a eu un malentendu. Moi, j'ai les pièces, les dossiers
0: D'accord.
1: sur moi, il n'y a pas de souci, donc ça passera, quoi.
0: Oui, alors peut-être que Pauline pourra nous éclairer sur, je pense que vous en êtes à l'étape de l'état détaillé des dettes. C'est peut-être ça que vous avez contesté.
2: Alors, c'est vous qui avez contesté l'état détaillé des dettes que vous avez reçu par la Banque de France?
1: Ben oui, parce que à un moment donné, je me suis retrouvé là en me disant oui, mais il faudra voir comment payer cette fameuse dette. Donc je vais pas donner le chiffre, hein, parce que voilà, ça n'intéresse personne. Et puis j'ai dit ben non, bien sûr que je vais contester puisque cette dette-là, elle a été payée en 2015.
2: Tout à fait. Alors, ce qu'il faut savoir, hein, dans la situation d'Alain, la procédure de surendettement, elle va commencer par la recevabilité, comme nous l'a indiqué Alain. C'est l'admission du dossier, hein, par la procédure, et donc à partir de là, la protection du débiteur. Il ne peut plus être poursuivi, il ne peut plus y avoir de saisie sur son patrimoine. L'état détaillé des dettes, c'est la deuxième étape. Quelle est cette étape? Au moment de la recevabilité, la Banque de France va informer le débiteur de son acceptation à la procédure et de sa protection, et informer également les créanciers, petit 1, que le débiteur est recevable à la procédure de surendettement, qu'aujourd'hui il a l'interdiction de payer ses dettes. Ses dettes seront rééchelonnées dans le cadre des mesures imposées, ça c'est une étape après, et demande à chaque créancier combien le débiteur lui doit. Les créanciers ont 30 jours pour répondre à cette question et par rapport à cette réponse des créanciers, la Banque de France va établir un état détaillé des dettes qui reprend les montants qui sont dus par le débiteur. Cet état détaillé des dettes peut faire l'objet d'une contestation par le débiteur et c'est ce qui vous arrive Alain lorsque le créancier indique une somme et que le débiteur considère que cette somme n'est pas due. Et à ce point-là, c'est un juge qui va être saisi, le juge des contentieux de la protection, et qui va apprécier si la dette est due ou non et à quel niveau.
0: Très bien, Pauline, merci pour ces précisions. Ultime précision, il y a un délai pour agir à partir du moment où l'état des dettes est notifié à la personne en situation de surendettement. Elle a quel délai pour agir? 20 jours, hein.
2: 20 jours à compter de la réception du courrier, tout à fait.
0: Voilà. Voilà, là. Donc, oui, c'est important de le rappeler, hein. Donc, on voit que là, vous êtes dans une étape où les choses vont être clarifiées sur l'état de vos dettes. Et ensuite, la commission pourra s'intéresser véritablement à la mise en place soit d'un plan de désendettement, si vous avez une capacité de remboursement, soit éventuellement proposera l'effacement des dettes si vous n'avez aucun montant de remboursement possible au regard de votre situation et que cette situation ne peut pas s'améliorer sur l'avenir. Sinon, ça sera plutôt un moratoire, ce qu'on appelle un moratoire, hein, qui permet effectivement de figer les dettes pendant 24 mois maximum. Alors, Alain, comment psychologiquement vous avez vécu cette procédure ?

0: avant d'entrer dans la procédure et pendant la procédure, comment votre état d'esprit était-il ou est-il aujourd'hui?
1: C'est-à-dire que ça va pas trop bien, hein, puisque ça m'emmène dans plein je suis en stress, hein,
0: oui.
1: On n'arrête pas d'y penser, on essaye de trouver des moyens, on essaye de comprendre. Encore que voilà, je me donne énormément de fautes à moi-même parce que j'ai fait confiance à des personnes. Voilà, c'est une autre histoire. Mais oui, c'est pas évident. Et puis voilà.
0: Oui.
1: Moi, ce qui est très difficile, c'est d'avoir très très très mal géré tout ce qui s'est passé, quoi. Hein.
0: Bien sûr. Alors, est-ce que vous pouvez dire que pour vous, la procédure de surendettement est nécessaire et utile?
1: Par rapport à ma situation?
0: Oui.
1: Ah oui, je suis obligé, bien sûr, oui.
0: Bien sûr.
1: Moi, je pense qu'il ne faut surtout pas hésiter à un moment donné, quand on voit vraiment que ça ne m'a plus, il ne faut surtout pas hésiter de trouver de l'aide ou de chercher de l'aide. Hein.
0: Bien sûr. Et si cette procédure n'avait pas existé, comment vous auriez vécu les choses?
1: J'aurais coulé. Hein.
0: Oui.
1: Ah ouais, là, je ne serais pas là en train de vous téléphoner, hein, ou de vous faire une interview ou autre chose. Hein, parce que bon, il y avait déjà des étapes qui étaient très fortes. Hein, on a déjà essayé de me dire au travail que voilà, faut trouver des solutions parce que sinon ils iraient chercher les sous comme ils peuvent, quoi. Hein.
0: Bien sûr, oui, tout à
1: voilà,
0: fait.
1: Donc là, on n'avait plus de solutions. Et puis, vous savez, à un moment donné, quand vraiment on est au plus bas, vous n'avez plus d'amis, vous n'avez plus de famille, vous n'avez plus rien. Vous devez prendre un avocat, vous n'avez pas les moyens de le payer. Donc il y a plein de choses qui s'engrangent, qui fait que voilà, c'est le stress total, vous ne voyez plus rien. Autour de vous, c'est complètement noir. Hein.
0: Oui. Et là, vous avez une porte de sortie aujourd'hui.
1: J'espère bien, oui. Bon, ouais. Après, on a essayé de m'aider. C'est vrai que je veux vraiment dire au niveau de la Banque de France, c'est vraiment. Au début, ça fait peur parce qu'on se dit Banque de France, on est fiché, il y a plein de choses. Eh bien non, je peux rassurer tout le monde parce qu'on essaie vraiment de nous aider comme on peut. Hein.
0: Oui, ça c'est important de le rappeler. Hein,
1: oui. Je peux que encourager les gens à faire cette démarche parce que. On ne vous laisse pas tomber, en fait. Hein.
0: Bien sûr. Oui, ça, c'est important de le dire. Hein. Alain, oui, vous voulez encore ajouter quelque chose ou un conseil pour nos auditeurs avant de mettre un terme à votre interview?
1: Comme dit, le conseil, moi, c'est vraiment de passer par Crésus. C'est exceptionnel parce que c'était une première démarche à faire. Et comme je répétais à l'instant, au niveau de la Banque de France, vraiment, on ne vous laisse pas tomber. Vraiment, on essaie vraiment de trouver toutes les combines, tout ce qui est possible. Et puis, j'encourage les gens à le faire, quoi.
0: Merci Alain, merci infiniment pour votre témoignage très, très clair et très poignant. On reste en ligne et puis on enchaîne sur notre émission. À très bientôt Alain, merci.
2: Merci.
1: Ça marche, merci beaucoup.
0: Au revoir.
1: Au revoir.
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0: Encore un grand merci à Alain qui, par son témoignage finalement, nous a démontré que, à la fois, bien sûr, la procédure, c'est l'action de la Banque de France et de la Commission de surendettement, mais c'est aussi l'action de l'économie sociale et solidaire à travers Crésus qui l'a accompagné. Hein. Alors, nous revenons à M. Guise pour enchaîner sur la deuxième période historique de cette procédure de surendettement, la période 2003-2010. Alors, Monsieur Guise, pouvez-vous nous rappeler peut-être quel est l'esprit de cette période en termes de loi ou de réforme, et puis on abordera ensuite le profil des personnes en situation de surendettement.
4: Alors, au tournant des années 2000, la physionomie du surendettement des particuliers change. Alors qu'avant, ça concernait principalement des ménages endettés en raison d'un excès de dépenses et de crédit à la consommation, le surendettement apparaît de plus en plus souvent comme subi, survenant à la suite de dégradations de la situation familiale ou professionnelle qui frappant des personnes ayant perdu leur emploi et des ménages aux ressources insuffisantes pour faire face à l'ensemble de leurs charges courantes. Donc cette évolution rend le dispositif de traitement du surendettement mis en place en 1998 de plus en plus inadapté aux évolutions les plus difficiles. C'est pour ça qu'en 2003, un nouveau mécanisme a été introduit, un mécanisme d'effacement des dettes du débiteur.
0: D'accord. Donc ça, c'est 2003. On va parler donc de la loi Borloo.
4: Oui, effectivement, la loi de Borloo du 1er août 2003, qui s'inspire des dispositions en Alsace-Moselle relatives à la faillite civile et qui a été surnommée la loi de la seconde chance, puisqu'on permettait l'effacement d'une grande partie des dettes du débiteur et donc de repartir en fait sur de nouvelles bases.
0: Et pour parler clair, pour repartir de zéro, alors les nouvelles bases, c'est pas de conserver effectivement son patrimoine, etc. Mais en tous les cas, c'est de ne pas traîner un certain nombre de dettes tout au long de sa vie. C'est ça l'idée.
4: L'idée, c'est cela, c'est de permettre aux personnes de dire, ben voilà, vous avez eu un accident, on efface toutes vos dettes, vous n'avez plus de nouvelles dettes. En contrepartie, les personnes étaient inscrites au FICP pour 5 ans, ce qui permettait de repartir sur une situation beaucoup plus saine en matière de gestion budgétaire.
0: Donc, ce qu'on comprend bien à vous écouter, c'est que de 2003 à 2010, hein, il y a vraiment une nouvelle physionomie du surendettement des particuliers qui change, hein, on l'a bien compris. Une dégradation de la situation des personnes, une dégradation financière, non plus liée au crédit, mais vraiment à un contexte plus difficile pour vivre sa vie au quotidien. Et l'idée, c'était que finalement, il fallait trouver une solution pour traiter plus rapidement ce type de solution avec la mise en place de ce qu'on a appelé, du coup, c'est le rétablissement personnel, hein, c'est bien de ça dont on parle.
4: Oui, c'était la procédure de rétablissement personnel qui avait deux grandes branches. La procédure de rétablissement personnel sans liquidation judiciaire, qui concernait, dirons-nous, 99% des procédures de rétablissement personnel, c'est pour les personnes qui n'avaient pas de patrimoine. Et la procédure de rétablissement personnel avec liquidation judiciaire pour les personnes qui, elles, avaient un patrimoine qui représentait, je dirais, c'est quelque chose de relativement marginal.
0: D'accord.
4: Voilà.
0: Peut-être pour précision, Pauline, est-ce que cette distinction PRP, procédure de rétablissement personnel, avec ou sans liquidation judiciaire, est-ce qu'elle existait à l'origine de la loi Borloo ?
2: Elle n'existait pas à l'origine, hein, de la loi Borloo, et c'est vraiment cette possibilité d'effacement des dettes qui caractérise la loi de 2003. Après, alors je vais peut-être un petit peu vite pour en parler, mais je pense que c'est très important de parler de l'effacement. Il y a un préjugé par rapport au surendettement et par rapport à cette possibilité d'effacement, c'est que les gens déposent un dossier de surendettement pour avoir un effacement de ses dettes.
0: Ça, c'est ce qu'on dit,
2: les idées reçues, c'est les préjugés qu'on entend très régulièrement. Alors, pour accompagner bon nombre de personnes et conseiller l'ensemble des associations Crésus du territoire, finalement, le témoignage d'Alain tout à l'heure est très représentatif. Les gens ne nous appellent jamais en nous disant « je veux me faire effacer mes dettes ». Les gens veulent trouver une solution pour pouvoir vivre et payer leurs dettes en même temps. Et c'est vraiment presque une surprise pour eux lorsqu'ils ont un effacement de leurs dettes personnelles.
0: Bien sûr. Donc il faut un peu battre en brèche, hein, ces idées reçues. On le fait régulièrement à Crésus, hein, pour être dans le vrai et pas dans les représentations sur le surendettement. Alors il y a eu d'autres éléments aussi qui ont fait que sur cette période 2003-2010, il y a eu des évolutions favorables pour le citoyen en situation de surendettement, notamment sur la durée de remboursement dans le cadre d'un plan de redressement. Et puisque initialement, avec la loi Neyers, la durée maximale était de 10 ans, il me semble, hein, Monsieur Guise.
4: Effectivement, sur cette période, on a limité la durée des mesures à 8 ans, sous réserve de renouvellement pour 2 années supplémentaires.
0: Avec la loi Borloo.
4: Voilà,
0: c'est ça.
4: Avec,
0: hein,
4: la loi Borloo, la loi de 2003.
0: Tout à fait. Donc,
4: et puisque vous parlez de cette période au niveau législatif, il y a une loi qui me semble aussi importante. C'est une loi qui est arrivée en 2005, qui a prévu que le remboursement des créances des bailleurs était prioritaire par rapport aux créances détenues par les établissements de crédit et aux crédits à la consommation. Donc l'idée déjà dans cette loi de 2005 sous-jacente, c'était d'éviter l'exclusion des personnes et de leur permettre le maintien dans le logement.
0: Alors ça, c'est une disposition importante, hein, puisque on sait qu'en matière de stabilité au niveau de sa vie de tous les jours, avoir un toit, c'est fondamental, à la fois pour sa santé, mais aussi pour son activité professionnelle, etc. Ça a des conséquences sur toute l'étendue de sa vie. Et là, on voit bien, alors que il y a une nouveauté, c'est que au préalable, on disait toujours « Ah, mais il faut privilégier aucun créancier ». Mais là, on voit que les bailleurs peuvent être prioritaires pour obtenir le remboursement de la créance avant toute autre créancier, c'est bien cela?
4: C'est cela, on rembourse en priorité les dettes des bailleurs par rapport aux autres dettes. Oui. Et juste une précision importante dans les informations que l'on entend par rapport au dépôt de dossier de surendettement, sur lequel j'insiste, c'est que le dépôt d'un dossier de surendettement, les personnes doivent toujours continuer à payer leurs dettes tant que la recevabilité du dossier n'a pas été prononcée. Et j'insiste souvent parce que des fois les personnes pensent « je dépose mon dossier, je ne rembourse plus rien ». Non, il est important quand on dépose un dossier de surendettement de continuer à payer ses dettes jusqu'à la recevabilité.
0: D'accord. Et Pauline veut apporter une précision.
2: Je me permets d'apporter une précision, Monsieur Guy, je suis tout à fait d'accord avec vous. Et on voit en fait dans cette loi de 2005, sur le fait de donner un privilège quelque part et une protection supplémentaire du bénéficiaire par rapport à ce paiement prioritaire du bailleur, ce qu'on constate en fait, c'est que les personnes vont pouvoir être harcelées par des organismes de recouvrement ou certains créanciers. Et par rapport à cette pression qui est sur elles, elles vont parfois rembourser prioritairement ceux qui font pression sur elles, des organismes de recouvrement, quitte à ne pas payer l'intégralité du loyer. Et ça, c'est notre rôle et le rôle également qu'assume la commission de surendettement, c'est de dire, il y a des choses, je confirme, hein, il faut bien payer ses dettes avant que le dossier soit recevable, mais quand on n'en a pas les moyens, il faut privilégier absolument les charges courantes et le loyer.
4: Je vous rejoins à 100%. Ce qui est prioritaire, c'est avant tout le loyer, parce que si la personne ne paye pas son loyer, on se retrouve face à une procédure d'expulsion, et la procédure d'expulsion, c'est le début de l'exclusion. Ça veut dire après, pour certaines personnes, se retrouver à la rue sans situation. Donc la priorité des priorités, c'est rembourser votre loyer.
0: Très bien. Donc voilà, je crois que tout est clair pour tout le monde. Hein. La priorité, c'est effectivement le loyer. Alors, ce que je vous propose, dans le cadre de cette période, deuxième période là, que nous traitons sur l'histoire de la procédure de surendettement, c'est que nous écoutions le témoignage de Gérard Aubringer, qui fut président de Crésus Alsace et de la Fédération lors du vote de la loi Borloo. Hein, donc, à tout de suite avec Gérard Aubringer.
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0: Vous êtes toujours sur Radio Crésus et nous avons le plaisir d'accueillir Gérard Aubringer, qui fut président de Crésus Alsace pendant de nombreuses années, et notamment pendant cette période de 2003 à 2010 que nous traitons aujourd'hui sur l'histoire du surendettement, également président de la Fédération Crésus en ce temps-là. Gérard Aubringer, bonjour.
5: Bonjour.
0: Voilà, alors nous avons le plaisir de vous accueillir dans le cadre de cette émission spéciale sur le mois de l'économie sociale et solidaire, et pour démontrer aussi que finalement l'économie sociale et solidaire et ses acteurs tels que Crésus ont eu un impact non négligeable sur cette procédure de surendettement, notamment en 2003 avec tout ce qui concerne aujourd'hui, tout ce qui était la loi Borloo. Alors, est-ce que vous pouvez nous parler un peu de l'impact ou du rôle de Crésus dans la mise en place de cette loi Borloo?
5: Alors, bon, Jean-Louis Borloo était l'anciennement maire de Valenciennes, ministre de la ville, donc il savait très bien de quoi il parlait quand il parlait de précarité financière. Alors, à l'occasion d'un déplacement officiel à Strasbourg, il a fait un saut chez Crésus, où il a passé pas mal de temps d'ailleurs, et il a interrogé sur ce qu'il existe en Alsace, Moselle, la faillite civile.
0: Oui.
5: Alors, on lui a expliqué comment ça fonctionnait, et il a pris des notes, et quelques temps après, il nous a demandé de venir le voir dans son ministère. Nous sommes allés à l'époque avec Éric Sander, le secrétaire général de l'Institut de droit local, et on lui a expliqué comment fonctionnait dans les détails la faillite civile.
0: D'accord.
5: Alors, il a dit, je vais introduire ce système pour l'ensemble de la France. Alors, Éric Sander l'a aidé à rédiger, je crois, ce texte de loi, qui a passé à l'Assemblée nationale. Alors, évidemment, en France, les choses ne sont jamais simples. Alors, ils ont décidé de ne pas transcrire totalement dans l'intégralité de la faillite civile de la Moselle, mais de créer une procédure un peu particulière qui s'appelle la procédure de rétablissement personnel.
0: Tout à fait.
5: Donc, en fait, le résultat final est le même, simplement qu'avec la faillite civile, on passe directement au tribunal et la décision est prise dans très peu de temps, alors qu'avec le rétablissement personnel, on passe par la commission de surendettement de la Banque de France, ça prend évidemment plus de temps, mais ce qui compte finalement, c'est le résultat final, c'est l'effacement des dettes.
0: Tout à fait.
5: Donc je crois pouvoir dire que Jean-Louis Borloo a entendu parler du Crésus, il est venu nous voir, et je peux dire sans forfanterie que finalement, grâce à Crésus, nous avons en France le système de rétablissement personnel.
0: À
5: l'époque, il avait été tellement séduit par ce que faisait Crésus, que c'est lui qui nous a très vivement incité à créer une fédération des Crésus de France.
0: D'accord.
5: Donc c'est à sa demande que nous avons finalement pris l'initiative de faire les statuts de cette fédération française du Crésus et de déposer les statuts. Et depuis, existe maintenant cette fédération française qui, de mémoire, regroupe, mais j'en ai utile, et puis ça va me donner le chiffre, 27 ou 28 Crésus régionaux ou locaux. Quoi.
0: Oui, alors même Pauline Dujardin qui est avec nous en studio, on peut même vous donner le chiffre précis aujourd'hui. Hein.
2: Bonjour Gérard. Oui, effectivement, aujourd'hui, le réseau Crésus, c'est 30 associations sur le territoire. On est présent dans les DOM depuis peu, hein, avec notre association qui est basée en Martinique.
5: Oui.
2: Le réseau et les associations restent indépendantes, mais fonctionnent en tout cas sur les valeurs que Crésus Alsace défend depuis 1992 et apporte la même aide et le soutien que Crésus Alsace auprès des citoyens de toute la France.
5: Oui, écoutez, je crois que Crésus, les Crésus en général, sont devenus un dispositif incontournable. Aujourd'hui, quand on voit la paupérisation de notre pays, la précarité dans laquelle sont installées de plus en plus de familles, je crois qu'on rend d'énormes services.
0: Hein. Bien sûr. Vous avez raison, Gérard, et je crois que malheureusement, les périodes de confinement et les conséquences économiques aussi de la pandémie font que l'utilité de Crésus est vraiment, je dirais, essentielle, et nous aurons l'occasion sûrement d'accompagner bon nombre de nos concitoyens en 2021, année que nous craignons assez noire en termes économiques. Hein.
5: Oui, je crains effectivement, quoi.
0: Alors pour en revenir sur l'histoire de cette procédure, alors on a bien compris que finalement l'économie sociale et solidaire, à travers ces associations, l'association Crésus, mais aussi l'association du droit local, a eu un impact non négligeable sur la réforme du surendettement, ça c'est un point. Et puis on a vu qu'effectivement aussi, sous l'impact ou sous les conseils de M. Borloo, la fédération Crésus est née très rapidement, finalement, puisqu'elle est née en 2004.
5: Oui, exact.
0: Hein, et donc, et vous-même, vous avez, Gérard, vous avez pu présider cette fédération pendant 4 années.
5: Hein, je crois, à peu près.
0: Oui, 2004 à 2008.
5: Hein. Bon, en fait, peu après le passage de Jean-Louis Borloo chez nous, on a donc obtempéré, si je puis dire, on a créé cette fédération. Effectivement, je suis le président fondateur et j'ai présidé pendant 3 ou 4 ans. Avec beaucoup de joie et d'enthousiasme. Hein. Et je crois que mon successeur est aussi enthousiaste, sinon plus que moi. Hein. Donc, il a donné aussi à l'ensemble des outils Crésus un développement tout à fait remarquable. Hein. Je me répète, les Crésus sont un dispositif qui est devenu incontournable et nous apportons beaucoup de réponses aux gens qui sont dans la mouise financière. Quoi.
0: Tout à fait. Oui, je crois que là, vous avez bien résumé, Gérard, effectivement, l'esprit et l'action de Crésus. Je voulais vous remercier très sincèrement pour avoir accepté de témoigner aujourd'hui dans le cadre de cette émission spéciale sur le mois de l'économie sociale et solidaire. Et on voit vraiment que l'ESS a vraiment eu un rôle important à jouer dans cette réforme des procédures. Merci infiniment.
5: J'étais ravi de pouvoir contribuer par mon témoignage à l'image de Crésus et de tout ce qui touche l'économie sociale et solidaire.
0: Et voilà. Alors, on se retrouvera non pas pendant les permanences, puisque là, on est confinés, hein, mais on aura l'occasion, effectivement, on continue notre action Crésus à travers l'accompagnement à distance, puisque même si nous ne recevons plus de public physiquement là pendant ce confinement,
5: ouais.
0: Dans tous les cas, nous assurons, nous maintenons notre mission à distance, et les gens peuvent continuer à nous appeler sur le standard 03 90 22 11 34, mais également nous solliciter par Internet à travers l'adresse mail contact@cresusalsace.org, voire même depuis notre site internet sous l'onglet nous contacter. Merci infiniment Gérard Aubringer.
5: Merci. Merci à vous aussi.
2: Merci Gérard.
0: Au revoir.
5: Allez, au revoir, bonne journée.
0: Merci.
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0: Alors nous revenons à Monsieur Didier Guise, hein, qui est toujours avec nous sur Radio Crésus. Alors par rapport à ce qui a pu être annoncé au-delà du témoignage de Gérard Aubringer, par rapport à ce qu'a pu annoncer Pauline Dujardin tout à l'heure, est-ce que vous vouliez apporter des précisions, Monsieur Guise ?
4: Oui, je voulais apporter une précision importante sur les remontées du terrain. Tous les ans, le secrétariat de la commission de surendettement établit un rapport annuel d'activité qui est soumis aux commissions de surendettement. Donc chaque commission de surendettement établit tous les ans ce rapport annuel d'activité dans lequel il y a toute une partie qui est consacrée aux difficultés qu'on peut rencontrer dans la mise en œuvre de la procédure et les remontées du terrain, qu'elles soient le fait des intervenants sociaux, des magistrats, des greffiers. Donc l'idée, c'est que la...
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6: Bonjour et bienvenue sur Radio Crésus pour ce nouveau Flash Info Conso consacré aux détecteurs de fumée dans les logements. Nous allons voir ce que prévoit la réglementation. Alors obligatoire dans les logements à partir du 8 mars 2015, les détecteurs avertisseurs autonomes de fumée suscitent un grand nombre de questions. Il est donc intéressant de connaître la réglementation à ce sujet. Quels sont les logements dans lesquels l'installation d'un détecteur de fumée est obligatoire ?
7: En fait, tous les logements sont concernés par cette installation, que ce soit des logements individuels, collectifs, qui sont encore en construction ou qui existent déjà. Tous ces logements doivent être équipés d'au moins un détecteur de fumée dit normalisé.
6: Et dans quelles pièces du logement les détecteurs de fumée doivent-ils être installés ?
7: Il faut savoir qu'à l'heure actuelle, la réglementation ne prévoit pas de manière précise les endroits dans lesquels il faut installer son détecteur de fumée. Il y a des conseils qui existent cependant, comme le fait d'installer ces détecteurs dans les couloirs qui desservent les chambres à coucher ou sur les paliers si vous avez une maison à étage. Alors ce qui est également important de savoir, c'est qu'un détecteur de fumée ne doit jamais être installé dans les endroits où on a régulièrement une accumulation de fumée ou de condensation, ce qui va par exemple être le cas dans une cuisine, une salle de bain ou un garage.
6: Et qu'entend-on par détecteur normalisé ?
7: Alors, on va dire qu'un détecteur est normalisé s'il répond à un certain nombre de caractéristiques, des normes en fait, qu'on va pouvoir identifier grâce à des marquages sur l'emballage du détecteur ou sur le détecteur lui-même. Donc vous avez d'une part le marquage CE, qui est obligatoire pour tous les détecteurs commercialisés dans un État de l'Union européenne. Ça suppose qu'il y a eu un minimum de vérification par le fabricant sur la sensibilité du détecteur, ses réactions, son temps de déclenchement, et ça doit être testé sur une large gamme de fumées. Alors il faut savoir aussi que sur ce marquage CE, les essais doivent obligatoirement avoir permis de démontrer qu'il y a une puissance acoustique minimum, c'est 85 décibels selon la norme. Alors la deuxième chose qui fait qu'un détecteur est normalisé, c'est ce qu'on appelle la norme EN14604, ce qui suppose que le détecteur est effectivement équipé d'un bouton qui va servir à vérifier, à tester le fonctionnement du détecteur, et la durée de la pile doit effectivement être d'un an minimum.
6: Qui est responsable de l'installation d'un détecteur de fumée ?
7: Alors l'obligation, selon la loi, d'installer au moins un détecteur est à la charge du propriétaire, qu'il s'agisse d'un propriétaire occupant ou d'un propriétaire bailleur.
6: Quelles sont les obligations exactes du propriétaire bailleur d'un logement ?
7: Alors il va falloir distinguer deux situations. Soit vous êtes propriétaire bailleur avec un nouveau locataire arrivant dans le logement à partir du 8 mars 2015. Dans ce cas-là, en tant que propriétaire bailleur, il faudra avoir installé au préalable un détecteur dans le logement avoir vérifié son bon fonctionnement et mentionné tout ça sur l'état des lieux d'entrée. Deuxième cas de figure, si le logement est déjà loué à la date du 8 mars 2015, à ce moment-là, le propriétaire bailleur doit soit fournir un détecteur à son locataire contre la signature d'un récépissé, soit il devra rembourser l'achat du détecteur qu'un locataire a déjà acquis lui-même sur présentation de facture.
6: L'occupant du logement, qu'il soit locataire ou propriétaire, a-t-il également des obligations ?
7: Oui, effectivement, l'occupant du logement doit entretenir le détecteur et vérifier régulièrement qu'il fonctionne correctement. Ça suppose notamment de changer régulièrement les piles. Il faut également savoir que l'occupant doit prendre en charge le renouvellement du détecteur si cela est nécessaire.
6: Est-ce que les bailleurs sociaux sont soumis aux mêmes obligations ?
7: Oui, effectivement, les bailleurs sociaux sont responsables de la fourniture des détecteurs de fumée au même titre que les bailleurs privés.
6: Y a-t-il des sanctions si un logement n'est pas équipé d'au moins un détecteur de fumée au 8 mars 2015 ?
7: Non, actuellement, la loi n'a pas prévu de sanctionner l'absence d'installation des détecteurs de fumée dans les logements, mais il faut savoir que ne pas procéder à cette installation peut avoir des répercussions pour votre assurance habitation.
6: Et quelles sont les conséquences de l'absence d'installation d'un détecteur de fumée en matière d'assurance habitation ?
7: Les assureurs vont pouvoir, si vous n'installez pas ce détecteur, appliquer une franchise si jamais il y a un incendie, lorsque vous n'installez pas de détecteur. Par contre, les assurances n'auront pas le droit de refuser d'indemniser l'assuré s'il n'y a pas de détecteur en cas d'incendie.
6: Très bien, merci et à bientôt pour un nouveau Flash Info Conso sur Radio Crésus.
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1: Bonjour et bienvenue sur Radio Crésus pour ce nouveau Flash Info Conso. Alors aujourd'hui, nous allons voir que faire face à un entrepreneur qui ne réalise pas les travaux que vous demandez. Dans de nombreux cas, effectivement, de prestations de services, il est courant que le prestataire exige la signature du contrat, voire le versement de sommes afin de s'assurer que le client veut véritablement s'engager. Mais dans certains cas, les prestataires n'exécutent pas les obligations pour lesquelles ils se sont engagés. Il est donc intéressant de connaître les solutions dont vous disposez pour faire face à cela. Alors, si j'ai signé un contrat de réalisation de travaux dans ma maison, mais le prestataire ne réalise pas ses travaux, que puis-je faire?
2: Si vous n'avez versé aucune somme d'argent, il faut envoyer une lettre recommandée avec avis de réception afin de signifier au prestataire que vous souhaitez qu'il réalise les travaux ou encore que vous souhaitez résilier le contrat. Dans la plupart des cas, les personnes souhaiteront résilier en raison du manque de sérieux du prestataire.
1: Et si j'ai versé une somme d'argent au prestataire?
2: Alors cela dépend. Si vous avez versé un acompte, en principe, la commande ne peut pas être annulée. Aussi bien vous que le prestataire devez respecter le contrat. Si le prestataire ou vous-même ne vous exécutez pas, il sera possible d'être condamné au paiement de dommages et intérêts. Vous avez aussi pu verser ce qu'on appelle des arts. Alors vous avez aussi pu verser ce que l'on appelle des arts. Dans ce cas, il est possible d'annuler la commande, mais les sommes qui ont été versées seront conservées par le prestataire. Si le prestataire n'exécute pas sa prestation, il pourra être condamné à rembourser le double de la somme qui aura été versée en arts.
1: Quelles sont les démarches pour que le prestataire réalise effectivement les travaux?
2: Dans un premier temps, si vous constatez que le prestataire n'intervient pas, il faut le mettre en demeure de réaliser les travaux. Il est donc préférable pour commencer d'envoyer une lettre recommandée avec avis de réception afin de mettre en demeure le prestataire d'exécuter son obligation.
1: À partir de quel moment faut-il mettre le prestataire en demeure?
2: Alors le prestataire s'engage à exécuter la prestation dans les délais qui auront été fixés dans le contrat ou à défaut dans un délai raisonnable. Si le délai est dépassé ou que vous estimez que le délai a dépassé un délai raisonnable, il faut agir pour que le prestataire exécute sa prestation. En réalité, il est préférable d'envoyer plusieurs mises en demeure avant même d'envisager toute autre procédure.
1: Si, malgré la réception des mises en demeure, le prestataire n'exécute pas les travaux, que puis-je faire ?
2: Il existe une procédure qu'on appelle l'injonction de faire qui permet de contraindre le prestataire à réaliser sa prestation. Le juge va rendre une ordonnance précisant les délais et les conditions d'exécution de l'injonction et fixera une date d'audience au cas où celle-ci n'est pas respectée. Alors, il faut faire attention parce que la demande d'injonction de faire peut être faite, mais à condition que la valeur de la prestation ne dépasse pas 10 000 euros. La décision du juge ne peut pas être contestée et si le demandeur n'est pas d'accord avec la décision, avec l'ordonnance, il devra faire une demande classique devant le tribunal d'instance.
1: Et où peut-on déposer une injonction de faire?
2: Selon la valeur de la prestation, ce sera devant le juge de proximité qui statue au tribunal d'instance ou devant le tribunal d'instance. Donc si la valeur de la prestation est inférieure à 4000 euros, ce sera devant le juge de proximité. Si la valeur est entre 4000 et 10 000 euros, cela sera devant le tribunal d'instance.
1: Concrètement, comment faire cette demande d'injonction?
2: L'injonction de faire doit être une demande qui est par écrit, déposée auprès de la juridiction compétente, avec certaines mentions obligatoires. Donc pour constituer le dossier, il est possible d'utiliser un formulaire, le formulaire CERFA numéro 122-88-06 ou 08, selon la juridiction qui est compétente. Donc le formulaire 122-88-06 sera pour le juge de proximité et le formulaire numéro 122-88-08 pour le tribunal d'instance. Il faut joindre à ce formulaire l'ensemble des justificatifs, les contrats, les mises en demeure, les accusés de réception, etc.
1: Qu'en est-il si la non-intervention du prestataire me cause un préjudice ?
2: Lorsque vous déposez une demande, une injonction de faire devant la juridiction, il est tout à fait possible de demander des dommages et intérêts si vous estimez être victime d'un préjudice. Et cela est d'autant plus vrai si vous avez versé une somme et que le prestataire ne s'exécute pas. Il est tout à fait possible de demander au titre de dommages et intérêts le remboursement de la somme qui a été avancée. Si en plus vous subissez un préjudice, par exemple l'électricien qui s'était engagé à agir avant l'hiver mais il n'a pas agi, au résultat vous n'aviez plus de chauffage, donc là il est possible d'envisager une demande de dommages et intérêts.
1: Et quel va être le coût de cette procédure ?
2: Alors cette procédure est gratuite. Elle ne nécessite pas la représentation par avocat ou signification par huissier. Donc les seuls coûts qui seront liés à cette demande seront ceux qui sont liés à la constitution du dossier.
1: Eh bien, merci pour toutes ces informations et à bientôt pour un nouveau Flash Info Conso.
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4: Émettre un chèque n'est pas anodin. En effet, il vous engage pleinement dans votre achat. Contrairement à une idée reçue, si vous changez d'avis, vous ne pouvez pas l'annuler. Explication, Marlène Wächter, responsable juridique à la Chambre de consommation d'Alsace.
1: Effectivement, au niveau de l'annulation, ce qu'on appelle plus généralement l'opposition sur chèque, il faut avoir à l'esprit qu'il n'y a que certains cas d'opposition qui sont légalement admis. Concrètement, il existe 4 cas pour lesquels on pourra faire opposition auprès de sa banque: le vol d'un chèque ou du chéquier, la perte d'un chèque ou du chéquier, le fait de remettre un chèque à une société qui est mise en liquidation judiciaire, ou, alors le quatrième cas, l'utilisation frauduleuse du chèque. Par exemple, le fait qu'on utilise votre signature, qu'on falsifie votre signature pour faire un de vos chèques. En dehors de ces quatre cas, il est non seulement inutile, mais également risqué de faire une opposition sur chèque. Inutile, d'une part, parce que la banque sera tout de même obligée de payer le chèque, et risqué, parce que la personne qui a émis le chèque et qui ferait une opposition illégale s'expose aux sanctions qui sont les mêmes que celles prévues pour l'escroquerie. Il faut quand même savoir que ça va de 1 à 5 ans d'emprisonnement, plus une amende qui est quand même assez élevée, car elle est de 375 000 euros. En conclusion, on peut dire qu'il faut toujours prendre vraiment des précautions avant d'émettre un chèque et garder à l'esprit qu'une fois que le paiement a été émis, on ne pourra pas en demander l'annulation sous n'importe quel prétexte.
4: Pour plus d'informations, vous pouvez contacter la Chambre de consommation d'Alsace au 03 88 15 42 42.
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0: entreprise, on recherche un taux de performance, tout le monde va chercher la meilleure rentabilité, etc.
1: Pierre Marx, directeur indépendant d'un magasin Intermarché.
0: Donc après, il faut qu'on arrive à concilier à la fois on est des entreprises citoyennes, parce que en aucun cas on pourra se délocaliser, aller en Pologne, aller dans les pays émergents, etc. Donc moi, mon entreprise qui me fait vivre, qui fait vivre mes salariés, elle est à Reichshoffen. Donc il faut que je concilie à la fois les entreprises alsaciennes, qui emploient du personnel à proximité de mon entreprise. Il faut à la fois que je concilie le territoire national et j'ai pas le droit d'occulter la mondialisation avec des produits qui sont bataillés parce que on n'est pas dans un monde sans concurrence. Malheureusement et très heureusement, il y a de la concurrence.
2: Cette contrainte, elle pèse.
1: Paul Capler, ancien cadre dans la grande distribution.
2: Surtout les employés d'un magasin qui soit au niveau le plus bas de l'échelle jusqu'au directeur. C'est-à-dire ils ont tous un objectif, c'est le chiffre, c'est un leitmotiv, c'est tous les jours où en est le chiffre, pourquoi on n'a pas fait plus de chiffres, où en est la marge, etc. Donc il y a une pression extrêmement forte concernant le chiffre. Et n'importe quel employé d'un hypermarché peut témoigner sur ce plan-là, c'est-à-dire il y a une pression du chiffre.
3: Je suis très fier de ce centre Leclerc. C'est vraiment un magasin magnifique.
1: Michel-Édouard Leclerc, président des centres Leclerc.
3: Puis vous me permettrez de dire un petit merci aussi à quelqu'un que vous ne connaissez pas bien ici, qui est le secrétaire général de notre association, Stéphane de Prunelet, qui n'écoute jamais mes discours, parce que comme on inaugure 20 ou 30 magasins par an, il commence à en avoir ras-le-bol. Mais pendant cela, je suis sûr qu'il est en train de relever le prix dans les rayons, et il regarde les produits. Et je voudrais lui dédier aussi cette inauguration, parce que dans ce projet, il s'est beaucoup impliqué avec Jean-Pierre, et quelquefois...

0: Particulièrement bichonné pour nous ce soir. Bon, c'est nickel et tout, mais ça va être vachement dur de tenir la hauteur de tomate passé 3 ou 4 heures d'ouverture du magasin. Hein, donc je voudrais vous féliciter. J'ai pas pu regarder tous les rayons, j'ai pas pu aller regarder le rayon textile. J'ai surtout apprécié pour le moment les bandes de produits frais. J'ai vu le rayon poisson. J'ai vu aussi une grosse présence de produits alsaciens ici. C'est le choix que vous avez fait. Alors, mon camarade Zer, nouveau partenaire et ami des COP d'Alsace, me disait « Michel, tire pas sur les fournisseurs ici en Alsace, on a un consensus, on est bien, etc. » Ouais, mais vous êtes une région des plus chères de France, mec. Voilà. Alors, le consensus amical, ouais. La prime donnée La prime donnée aux régionaux, oui, hein, et aux Alsaciens en l'occurrence, oui, aux Alsaciens et aux Bretons, oui, mais je suis bien d'accord avec toi, il ne s'agit pas de lancer un rapport de force avec l'agriculture et avec les PME, etc. Mais par contre, les grandes marques industrielles se sont bien servies sur le dos de la crise, on nous a fait miroiter, on a argumenté sur la hausse des matières premières, blé, céréales, transport, produits laitiers pour justifier des augmentations tarifaires. Bon, maintenant que le marché se retourne, c'est ça que j'ai voulu dire. Ok, il y a des hausses qui étaient légitimes et sur lesquelles on ne peut rien parce que c'est le marché mondial, mais maintenant que le marché se retourne, il faut faire profiter le consommateur de baisses de prix, et pas simplement de promo d'ailleurs, de baisses de tarifs et de baisses de prix tangibles. Alors la nouvelle loi pour laquelle on s'est battu, la loi LME, nous permet de négocier les tarifs des industriels, elle nous permet de répercuter aux consommateurs ces conditions d'achat et tout ou partie de notre marge. Donc la responsabilité maintenant elle est dans notre camp, mais elle est aussi dans le camp des industriels. Et donc je ne cherche pas à faire des polémiques inutiles et à chercher des boucs émissaires, mais tu seras d'accord avec moi parce que tu as cet esprit solidariste fort qui caractérise le mouvement COP auquel nous nous rattachons. La réalité c'est que la crise... la baisse du pouvoir d'achat, les consommateurs et les salariés se l'ont pris impôt déjà depuis 2-3 ans, hein. Mais avec la crise internationale, on va avoir des relents encore pires. On va avoir une deuxième année de baisse de pouvoir d'achat parce que l'immobilier, ça va se casser le nez au moins une partie. Tout ce qui a accès à la propriété, y compris automobile, ça va être dur. Donc ils vont licencier. Même la banque va resserrer non seulement ses conditions de crédit, mais sa politique sociale. Donc ça va pas être facile l'année prochaine. On va pas souffler sur les braises, mais donc nous avons une mission sociale, nous avons une mission première en tant qu'entrepreneur. D'abord, c'est de dans ce monde qui est un peu gris, c'est d'être contre-attaquant et de dire que nous au moins on aura la volonté de repartir à l'attaque. La deuxième idée, c'est que quand même de dire à toute la chaîne, on va tous faire des efforts pour garder le capital confiance qui est celle de nos enseignes respectives et qui nous a fait que tous les deux, on est partenaires.
1: Si nous avons fait ce partenariat, c'est parce que nous devons améliorer notre performance prix, et Michel Huard l'a dit fort justement.
2: Yves Zer, président de COP Alsace.
1: Ce qui nous attend sur le plan économique, c'est pas rose. Nous allons vers une certaine déconsommation, nous allons vers des difficultés, en termes de pouvoir d'achat, et le client de plus en plus aura besoin de trouver le prix bas. Alors après, et là Michel a tout à fait raison quand il dit les fournisseurs se sont un tout petit peu gavés l'année dernière déjà, et puis en début d'année aussi, là tous les fournisseurs se sont un peu gavés. Ceux qui avaient des grandes marques ou qui ont des grandes marques pouvaient le faire d'autant plus facilement, et le prix du lait, le prix des céréales, le prix des carburants, enfin de l'énergie, avait bon dos. Mais ce que j'ai souhaité dire ce soir, c'est que, en fin de compte, il y a deux types de fournisseurs. Aujourd'hui, un Unilever, un Procter, un Danone, un Nestlé a un produit incontournable. Et il peut faire ce qu'il veut avec ses prix, parce que le consommateur qui subit la pression publicitaire, y suit. Et là, Michel a raison. Il ne faut plus accepter de hausse de ces gens-là. Par contre, les régionaux, ce ne sont pas des leaders. Ce sont Et comme ils ne sont pas leaders, pour garder leur part de marché, ils ont toujours été honnêtes, ils ont toujours été

0: tant le marché. Ils n'ont pas fait les fous avec les hausses de prix. Et là, il faut que nous gardions un peu de logique. Il faut être très très dur avec les très grands. Et il faut donner un coup de main aux petits.
1: Franchement, ça s'est bien passé toujours pour l'instant.
2: Raymond Dur, producteur alsacien indépendant.
1: Moi, je tiens à dire quand même publiquement que la grande distrie ne m'a jamais demandé des marches arrière. C'est vrai que c'est pas nécessaire pour eux. La marche arrière, c'est la remise qu'on fait en fin d'année, en fin de trimestre. Et la grande distrie, avec les produits fermiers, ne le fait pas, ni les produits bio. Donc, on fixe un prix qui est correct par rapport à, et cohérent par rapport aux autres magasins. Et on n'a jamais discuté. Les paiements sont réguliers. De ce côté-là, je n'ai aucun reproche à faire. On fait de temps en temps une promo de 5%, 10%. D'animation, mais point la ligne. Nous, on fixe le prix une fois par an en fonction de la conjoncture et des autres concurrents. Et il passe et il n'y a aucune discussion à ce niveau-là. Alors que des grands groupes ont beaucoup plus de mal parce qu'en fait, quand un produit Danone est connu et toutes les chaînes vendent par exemple à 1 euro, personne n'a envie d'être moins cher parce que c'est des références. Alors que les produits de la ferme dure, ce n'est pas une référence au sens les gens font moins attention au prix de notre fromage.
3: Les COP d'Alsace ont une très belle image, et notamment autour de la proximité. Il faut capitaliser sur cette image, ce rapport de confiance, pour mettre toute notre énergie pour rassurer les consommateurs. Et puisque vous êtes venus vers nous chercher du dynamisme commercial, nous aussi, on n'a pas. Enfin, l'inflation, il ne faut pas qu'elle passe par nous deux. Hein, voilà. Et donc, l'enseigne Leclerc, que ce soit Leclerc, les Leclerc existants, ou tout ce que nous allons développer avec les COP d'Alsace, nous devons avoir ce message garanti que nous allons être toujours fer de lance de la défense du pouvoir d'achat. On n'est pas là pour gérer le musée de nos enseignes, on est là pour évoluer, et c'est ce qui fait qu'on a bâti ce partenariat. On va s'apprendre mutuellement pour, à la fois dans la proximité et l'agressivité commerciale, répondre à cette attente, si tout le veut bien.
0: À partir du début janvier jusqu'à fin mars, les ronds-points vont passer Leclerc. Mais associé à l'enseigne Leclerc, il y aura toujours une espèce de baseline, une espèce de signal qui dira que c'est un magasin qui appartient au groupe COP Alsace. Donc il y aura une espèce d'enseigne, une espèce de signalétique conjointe. Après, un certain nombre de gros supermarchés, ne sont pas très nombreux, une dizaine, passeront également à l'enseigne Leclerc, toujours avec cette deuxième sous-enseigne COP Alsace. Et puis les autres, toute la proximité, les 180 que j'ai évoqués tout à l'heure, ceux-là, ils resteront ce qu'ils sont. Sauf qu'ils baisseront leur prix et que, quelque part, ils vendront des produits Leclerc moins chers. Voilà, c'est aussi simple que ça. Donc, il n'y a pas à s'inquiéter. C'est vrai que c'est une révolution. Mais je crois qu'elle était nécessaire parce que le monde a changé. Alors, en termes de timing, les 7 hyper avant Pâques, la dizaine de gros supermarchés avant Noël 2009. Et puis pour les autres magasins, l'assortiment se mettra en place très rapidement.
3: C'est un vrai partenariat d'hommes. J'apprécie tes études, j'apprécie beaucoup ton humanité. Et il faut qu'on trouve ensemble, Leclerc, COP d'Alsace, il faut qu'on trouve les voies de réassurance des consommateurs et des salariés et des retraités ici en Alsace qui ne se rendent pas compte à quel point il y a un souffle négatif qui va arriver dans les prochains mois.
4: Il n'y a plus aujourd'hui d'excuses pour que les prix...
2: Paul Capler, ancien cadre dans la grande distribution.
4: Ne baissent pas au moins pour la partie liée aux marges arrière. Qui avait été considéré à un moment, et Michel-Édouard Leclerc s'était fait le chantre justement de cette lutte contre la loi Galland en disant si vous supprimez cette loi, je peux vendre. Alors il a cité des chiffres qui étaient parfois peut-être un peu excessifs, mais en tout cas on peut dire que on peut vendre 2-3% moins cher.
5: À Strasbourg, tous les panélistes qui relèvent les prix en France, tout le monde dit que Strasbourg est une des villes les plus chères de France. On dit que c'est la troisième en commençant par la fin. Pourtant, il y a pas mal d'enseignes, il y a pas mal de commerces à Strasbourg. Mais ce sont des enseignes qui se gavent, qui se battent pas beaucoup entre elles. Et donc, pour qu'il y ait les prix baissent, il faut qu'il y ait plus de concurrence. Et plus de concurrence, ça veut dire aussi avoir des enseignes qui sont réputées vouloir être moins chères. Et Leclerc a fait de la Bretagne la région la moins chère de France. Bah, à nous de relever le défi et de faire la même chose en Alsace.
6: Tout le monde est parfaitement au courant des prix.
2: Pierre Marx, directeur indépendant d'un magasin Intermarché.
6: Si mes prix ne sont plus en phase, du fait de l'augmentation des produits énergétiques, que ce soit les carburants, le fuel pour se chauffer, sur quoi rognent encore les consommateurs? C'est encore une fois sur les produits alimentaires. Si on n'est pas attentif au prix, les volumes vont baisser. Donc il faut, derrière, malgré tout, il y a l'achat de consommation et on aura toujours un achat plaisir qui se fera.
4: Le consommateur intelligent fera de bonnes affaires partout, même dans une grande surface. Peut-être surtout dans une grande surface. Mais c'est là aussi qu'il a le plus de risques d'en faire de mauvaises aussi. Et peut-être d'acheter des produits dont il n'a pas forcément besoin.

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1: Bonjour, bienvenue sur Radio Crésus pour ce nouveau Flash Info. Aujourd'hui, travaux, que faire en cas d'inexécution d'un contrat ? Si vous avez signé un devis pour la réalisation de travaux à votre domicile, mais que ces travaux n'ont pas été réalisés malgré vos appels auprès du professionnel, il est important de connaître les démarches qui permettent de trouver une issue favorable.
2: Alors tout d'abord, que faire lorsque l'entrepreneur n'a pas encore commencé les travaux, alors que j'ai signé mon devis il y a plusieurs mois ?
3: Alors, avant d'entamer la moindre démarche, l'essentiel, c'est de relire votre devis, parce que c'est un document essentiel qui va contenir en principe le décompte de chaque prestation à effectuer et aussi le délai d'intervention et la durée estimée des travaux. Sachant que vous ne pourrez reprocher sa durée d'intervention au professionnel que si le délai mentionné dans le devis est déjà dépassé.
2: Et si mon devis ne comporte pas de date d'exécution des travaux ?
3: Alors, dans ce cas-là, la loi va prévoir un délai maximal de 30 jours durant lequel le professionnel va devoir réaliser le contrat. Il va être en faute dès lors que cette échéance de 30 jours est dépassée.
2: Et lorsque l'entrepreneur est manifestement en retard par rapport à mon devis, que puis-je lui demander ?
3: Alors, si un professionnel ne respecte pas le délai de réalisation de son contrat, il faut lui adresser ce qu'on appelle une mise en demeure. Alors, c'est un courrier recommandé avec accusé de réception dans lequel vous allez lui demander à ce que le contrat soit exécuté dans un délai maximal que vous fixez.
2: Et quel sera justement ce délai maximal ?
3: Alors, dans une mise en demeure, le délai que vous devez mentionner ne va pas être défini par une réglementation. C'est à chaque client de choisir le délai qui lui convient le mieux, bon, par exemple 10 jours.
2: Et que faire si le professionnel ne se manifeste toujours pas une fois le délai de mise en demeure dépassé ?
3: Alors, dans une telle hypothèse, le consommateur va être face à un choix. Il devra opter pour une des deux solutions suivantes, hein. Soit demander l'annulation de sa commande, ou alors saisir la justice pour obliger le professionnel à respecter le contrat.
2: Et quelles sont les conditions si on choisit l'annulation de commande ?
3: Alors, si vous souhaitez annuler la commande parce que le professionnel n'a pas respecté son délai d'intervention et que la mise en demeure est restée lettre morte, il faudra adresser un second courrier recommandé avec accusé de réception et y préciser que vous demandez l'annulation parce que la commande n'a pas été réalisée selon le contrat.
2: Le professionnel peut-il alors me demander de payer des pénalités en lien avec l'annulation ?
3: Non, lorsque l'annulation de la commande est en lien avec la responsabilité du professionnel, il ne pourra jamais vous demander une compensation financière. Et il devra en plus vous rembourser les sommes que vous auriez déjà versées d'avance dans un délai maximum de 14 jours.
2: Et si au contraire je souhaite obliger le professionnel à exécuter le contrat en justice, quel tribunal dois-je alors saisir ?
3: Le tribunal compétent va dépendre du montant du devis que vous aviez signé à l'origine. Alors, si ce montant est supérieur à 10 000 euros, le litige va être de la compétence d'un tribunal de grande instance. Si au contraire vous avez un devis d'un montant inférieur à 10 000 euros, il faudra porter le cas devant un tribunal d'instance.
2: Serais-je alors obligé d'avoir recours à un avocat ?
3: Alors, il faut savoir que l'assistance d'un avocat n'est obligatoire que devant les tribunaux de grande instance. Devant un tribunal d'instance, vous pouvez vous présenter seul, sans avocat, et vous aurez la possibilité d'y utiliser une procédure simplifiée et gratuite qu'on appelle l'injonction de faire.
1: Merci et à bientôt pour un nouveau Flash Info sur Radio Crésus.
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2: Depuis le début de l'année, la LME, loi de modernisation de l'économie, modifie la réglementation des soldes. Explication, Marilyn Wächter, responsable juridique à la Chambre de consommation d'Alsace.
3: Effectivement, la loi LME a fait quelques modifications, notamment par rapport aux périodes où les soldes sont autorisés. Donc, depuis le début de l'année, il n'y a plus que 5 semaines consécutives de soldes pour 2 périodes dans l'année, donc les soldes d'hiver et les soldes d'été. Il faut savoir que, en plus, les commerçants sont aujourd'hui autorisés à faire 2 semaines supplémentaires de soldes n'importe quand dans l'année, qu'elles soient consécutives ou non. La seule condition, toutefois, que ces soldes soient terminés au maximum un mois avant la période de 5 semaines fixée nationalement pour l'hiver et pour l'été. Par ailleurs, ce qu'il faut garder à l'esprit, effectivement, c'est lorsqu'on est en période de solde, la réglementation légale en ce qui concerne les garanties doit rester la même que pour tout type d'achat en dehors des soldes, de même que pour les conditions d'échange ou de remboursement. Il n'y a pas de différence sur un article soldé par rapport à un article acheté en période normale de vente.
2: Pour de plus amples renseignements, vous pouvez contacter la Chambre de consommation d'Alsace au 03 88 15 42 42.
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1: Vous êtes sur Radio Crésus et vous avez besoin d'une information grâce au Flash Info Conso. Vous avez toute l'information à votre disposition. Aujourd'hui, achetez sur Internet avec confiance.
2: De plus en plus d'internautes achètent aujourd'hui en ligne. Selon la Fédération e-commerce et vente à distance, 600 millions de transactions ont été conclues sur Internet en 2013, ce qui représente 33,8 millions d'acheteurs en ligne sur la même période. Dans ce contexte, il est important de connaître les différentes possibilités de sécurisation des achats en ligne. Au préalable, il est essentiel de bien définir le site vendeur. L'un des risques principaux lors d'un achat sur Internet est d'être confronté à un site peu fiable, voire malhonnête, ou qui disparaît après quelques mois d'activité. Comment repérer les sites sérieux ?
3: Alors, il n'est pas possible d'être absolument certain de la fiabilité d'un site. Mais il est possible de minimiser les risques en effectuant quelques vérifications avant l'achat.
2: Alors justement, quelles sont les vérifications essentielles à effectuer ?
3: Alors tout d'abord, il faut vérifier que le site indique ses coordonnées postales et ou téléphoniques, puisque ce sont des informations obligatoires et il ne faut pas hésiter à vérifier ces informations, par exemple en téléphonant, pour voir que c'est réellement attribué. Autre chose, on peut également vérifier le numéro d'immatriculation au registre du commerce et des sociétés pour voir s'il est identifiable et vérifier si la société existe réellement et si elle a ou non des problèmes financiers. Enfin, on peut aussi vérifier les conditions générales de la vente. Elles doivent être suffisamment accessibles et claires. Si jamais une de ces informations manque ou si elle est incomplète, il vaut mieux choisir un autre site.
2: Un achat en ligne suppose très souvent un paiement par carte bancaire. Faut-il craindre un risque de piratage de sa carte au moment de la vente ?
3: Alors, le piratage de la carte bancaire est malheureusement un fait avéré. C'est un des risques principaux. Ça veut dire que les coordonnées bancaires de l'acheteur sont captées au moment de l'achat par le pirate et ensuite réutilisées pour d'autres achats en ligne qui ne seront pas en fait utilisés ou effectués par le vrai titulaire de la carte.
2: Existe-t-il des moyens permettant de réduire ce risque de piratage ?
3: Oui, aujourd'hui, il y a effectivement un certain nombre de solutions pour réduire ce risque de piratage. La plus simple, en fait, va consister à vérifier que le site de vente qu'on utilise est sécurisé. Ça veut dire que dans l'adresse internet du site, vous voyez apparaître le sigle HTTPS, S de sécurisation. Ou alors vous avez également un petit logo de cadenas ou de clé en bas de l'écran. Mais ce type de sécurisation, il faut le savoir, n'est pas fiable à 100%.
2: Quel autre moyen peut-on utiliser afin d'acheter en toute confiance ?
3: Alors généralement, il est plus sécurisant d'utiliser une carte bancaire à usage unique ou alors un site de paiement en ligne.
2: Qu'est-ce qu'une carte bancaire à usage unique ?
3: Alors, c'est un type de carte qui permet d'avoir un numéro de carte bancaire internationale, Visa ou Mastercard, qui sera un numéro unique et différent pour chaque achat à effectuer. Donc, quand vous envisagez un achat sur Internet, il faut se mettre en relation avec sa banque qui va créer un numéro virtuel de carte bancaire, soit en utilisant un programme fourni par la banque ou une interface sécurisée de la banque. Et ce numéro virtuel va remplacer le numéro réel de la carte de crédit, ce numéro n'étant évidemment jamais transmis chez les commerçants. Ça va permettre de limiter en fait les risques de captage, et si jamais le numéro virtuel est capté, il ne pourra pas être réutilisé par le pirate.
2: Qu'est-ce qu'un service de paiement en ligne ?
3: Alors c'est un service de gestion des paiements, par lequel, dans un premier temps, l'acheteur va transmettre ses coordonnées bancaires uniquement au site de ces deux paiements en ligne, le plus connu d'entre eux étant PayPal. Ensuite, les opérations de paiement vont être effectuées sans que les coordonnées bancaires soient jamais transmises au vendeur, ce qui permet de limiter le risque de piratage, évidemment. Seul le site de paiement en ligne va détenir les coordonnées. Et ça permet d'avertir le vendeur que l'achat a été effectué dès que toute la transaction est terminée.
2: On parle également d'achat sécurisé par SMS. Qu'est-ce que cela signifie ?
3: Alors c'est un processus qui permet de vérifier que la carte bancaire utilisée pour l'achat est utilisée par son vrai titulaire. C'est connu sous des appellations diverses comme par exemple Verified by Visa ou Mastercard Secure Code. et c'est un procédé qui permet de lier l'autorisation du paiement avec une authentification du titulaire de la carte au moment où on fait l'achat.
2: Comment l'achat sécurisé par SMS fonctionne-t-il ?
3: Alors, il faut d'abord activer le système. Ça se fait pour le client lors du premier achat sur un site partenaire du processus de sécurisation. Puis ensuite, une fois que le système a été activé, pour chaque achat qui suit sur des sites partenaires, on va demander au client de se soumettre à une procédure d'identification. Elle est assez variable selon la banque avec laquelle on travaille. Il pourra s'agir par exemple de l'envoi d'un code reçu par SMS ou alors de la validation d'un code d'accès à trouver sur une grille d'authentification qui est fournie par la banque.
1: Merci beaucoup pour toutes ces informations. C'était Acheter sur Internet avec confiance avec Radio Crésus.
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0: C'est vrai qu'aujourd'hui, on ne peut s'empêcher de constater qu'il y a une...
1: Paul Capeler, ancien cadre dans la grande distribution.
0: Dérive de l'activité grande distribution, alors qui n'est pas du tout la même selon qu'il s'agisse de sociétés capitalistiques cotées en bourse de type Carrefour ou de grosses sociétés internationales du type Auchan ou Casino, bon, voire Cora. Et puis, des sociétés comme les Super U, où ce sont des adhérents qui sont des propriétaires de magasins uniques quasiment et qui ont un mode de fonctionnement un peu différent.
2: Merci beaucoup. Bonne journée à vous. Au revoir.
0: Ce qu'on peut dire aujourd'hui, c'est que la grande distribution est multiforme, entre 1960, grosso modo, qui correspond au démarrage de ce nouveau type d'activité, et aujourd'hui, il y a eu des modifications assez substantielles qu'on peut développer, en fait. Alors, il faut savoir que la grande distribution, enfin l'organisation des sociétés de la grande distribution, c'est une organisation hyper sophistiquée avec une organisation quasi industrielle de tous les secteurs de l'entreprise. Alors déjà, si on raisonne en termes de nombre d'emplois pour donner un ordre de grandeur de ce que peut représenter une entreprise comme ça. Alors, une grande société de distribution aujourd'hui en France, c'est 100 000 emplois, 100 000 employés, on va dire. C'est un chiffre d'affaires de 30 milliards d'euros, grosso modo.
3: Bah, si vous voulez, le groupe, c'est 85 000 personnes en France. On est à peu près 540 magasins.
1: Jean Ferry, directeur indépendant du nouveau centre Leclerc à Strasbourg.
3: On est aujourd'hui à l'étranger, on est en Slovénie, en Espagne, au Portugal. On a des associations aussi avec des commerçants indépendants italiens et d'autres pays. Nous sommes un groupement d'indépendants, donc c'est-à-dire que c'est moi-même qui ai fait le prêt avec l'appui de mes parrains. Donc si vous voulez, pour vous expliquer comment ça marche, moi j'ai commencé mon travail en 1988 au Leclerc de Colmar, où j'étais à la déconsigne. Alors la déconsigne, les Alsaciens connaissent bien, les Lorrains un peu moins parce que ça commence à disparaître. Donc vous mettez les bouteilles vides dans des casiers qui repartent après directement chez Kronenbourg, chez Heineken et ainsi de suite. J'ai gravi les échelons et j'ai été formé à ce métier par mes parrains. Et quand il a fallu faire les prêts bancaires, parce qu'aujourd'hui c'est un investissement quand même, la totalité de l'agencement du magasin à plus de 10 millions d'euros, moi seul je ne pouvais pas faire cet investissement, donc il me fallait des garanties bancaires, et c'est les parrains avec qui j'avais travaillé qui m'ont donné cette opportunité de créer mon entreprise et puis de l'exploiter.

0: C'était comme Auchan ou Carrefour, plus de la moitié du chiffre d'affaires est désormais réalisé à l'international. Donc on va dire que Auchan, avec l'international, fait plus de 30 milliards et Carrefour, plus de 50 milliards. Et le nombre d'employés pour une société comme Auchan est de plus de 100 000.
1: Les concurrents, ben, les Strasbourgeois les connaissent bien, puisque vous avez le groupe Auchan qui détient Auchan Haute-Pierre, Auchan Illkirch, toutes les Galeries Gourmandes, tous les Attaques et tous les Simply Market, qui est archi leader sur Strasbourg. Le seul concurrent, on va dire, qu'il a, c'est les Ronds-Points. Et au nord, on a Cora Mundelsheim. En dehors de ça, la ville est cernée par ces trois enseignes, on va dire ces deux enseignes qui sont Auchan et Ronds-Points, et il y avait effectivement une politique de prix qui était au-dessus de la moyenne nationale. Les dernières tendances donnaient entre 5 et 7% plus cher que la moyenne nationale. Alors aujourd'hui, il y a deux négociations possibles, hein. Il faut bien prendre en compte qu'il y a la négociation avec les fournisseurs nationaux, qui sont devenus quand même des grands groupes, hein, qui sont quand même beaucoup plus puissants que nous. Et il y a les fournisseurs locaux. Donc avec les fournisseurs locaux, nous aujourd'hui, on a traité des tarifs terminés. Hein, on va les laisser vivre, bien sûr, parce qu'on a besoin d'eux pour concurrencer les fournisseurs nationaux. Et puis les fournisseurs nationaux, ça se passe au niveau national et au niveau régional. Avec notre poids global national, puisqu'on a plus de 17% de part de marché et on est leader, c'est vrai que la négociation est de temps en temps arde.
0: On est a priori dans un système libéral où chacun défend ses intérêts. On trouve chez les fournisseurs le même type d'entreprise que dans la distribution, c'est-à-dire des entreprises capitalistiques qui a des actionnaires qui s'attendent à avoir la meilleure rémunération possible. Alors je passe sur les 15% de rendement sur les capitaux investis dont on a souvent parlé, mais que ce soit des entreprises de distribution ou des entreprises de fabrication, elles sont logées à la même enseigne et on attend les mêmes retours sur investissement pour les deux types d'activités. Donc, ces deux types de sociétés se battent avec chacune leurs armes et défendent au mieux chacune leurs propres intérêts. Alors, jusque-là, il n'y a rien à redire. Si on prend une société, alors je ne vais pas toujours parler des mêmes, mais il n'y en a plus beaucoup, donc je suis obligé de répéter inlassablement les mêmes enseignes, c'est-à-dire Carrefour, Leclerc, Auchan. Ces sociétés, quand elles s'adressent à des sociétés comme Procter, Levert, Danone, qui sont elles-mêmes des sociétés qui ont un quasi-monopole sur leur type d'activité, et qu'elles se battent comme des chiffonniers pour avoir les meilleures conditions possibles de part et d'autre, c'est-à-dire pour le distributeur d'avoir les prix les plus bas, et pour l'industriel d'avoir le référencement le plus important, quels que soient les moyens employés, les moyens de pression, j'entends, moi, a priori, je ne vois pas ce qu'on peut reprocher ni aux uns, ni aux autres. Si L'Oréal veut à tout prix avoir 350 références dans un hypermarché et fait pour cela des conditions extrêmement intéressantes, même si a priori bah, le consommateur il n'a pas vraiment besoin de tous ces produits, mais l'industriel il sait que plus il en a en vente, en présentation, plus il aura de chiffre d'affaires. Donc il va tout faire pour avoir le plus de produits possible diffusé dans un point de vente. Et pour ça, il est prêt à payer. Et il est prêt à payer le distributeur, c'est-à-dire il est prêt à lui consentir des avantages qu'il va peut-être pas consentir à d'autres. Et donc on peut dire, moi je vois pas d'inconvénient à ce que une société comme L'Oréal consente des avantages à une société comme Carrefour qui du jour au lendemain est capable de lui référencer ses produits dans la plupart des pays du monde, puisque Carrefour est présent dans beaucoup de pays dans le monde. Donc c'est un très gros avantage pour un industriel, et il va payer pour ça au même titre qu'il va payer pour faire de la publicité à la télé, dans les magazines, etc. Donc là, on va dire que ça fonctionne effectivement très bien, et c'est un problème de rapport de force.

Alors, effectivement, à un moment donné, on peut s'interroger, est-ce que le rapport de force, il n'est pas trop en faveur de l'un ou trop en faveur de l'autre? Parce que effectivement, à coup de rachat de société, il faut savoir que Procter a racheté Gillette, a racheté d'autres entreprises, et que les distributeurs ont également développé ce genre de concentration. À un moment, peut-être que les lois de la concurrence qui sont nécessaires au système libéral et capitaliste ne fonctionnent plus. Et aujourd'hui, je pense qu'on n'est pas loin de ce niveau de rupture.

0: Alors, pour la partie gros industriel contre gros distributeur, bon, c'est une guerre extrêmement sévère, mais qui finalement, on s'aperçoit avec le temps, a profité largement aux deux, puisque ils se sont tous développés et ont aujourd'hui une valeur extrêmement importante, en tout cas en bourse. Là où le problème se pose un peu différemment, c'est quand il y a cinq ou six centrales d'achat qui négocient avec des milliers de PME. Et là, le rapport de force est indiscutablement en faveur de la grande distribution. Et donc, il y a un vrai souci, un vrai problème. Le nombre de PME qui ont résisté avec leurs produits et leurs conditions et qui ont survécu est finalement assez rare. Et beaucoup y ont laissé leur peau.
1: Nous, en Alsace, on a une entreprise bien connue qui s'appelle Les Pâtes Grand-Mère.
2: Pierre Marx, directeur indépendant d'un magasin Intermarché.
1: Donc avec des œufs frais au kilo, etc. On était sous-vendeur de pâtes Panzani, de pâtes standard et de pâtes premier prix. Et bien aujourd'hui, les pâtes premier prix et les Panzani ont eu un développement considérable et on se retrouve avec des marques où il y a un petit peu moins de consommation dessus. Du fait, mais c'est des produits qui sont totalement différents. Il y en a, ils ont 6, 7 œufs frais au kilo, d'autres n'en ont pas du tout. Donc on a des produits qui sont différents. Mais la société M. Burger, elle emploie, je sais pas, 150 personnes à Marlenheim. Et il faut pas qu'on. C'est en Alsace qu'on est les premiers consommateurs de produits fabriqués par des entreprises alsaciennes.

0: Alors c'est vrai que c'est une culture d'entreprise, hein, depuis tout petit, puisque moi j'ai commencé à 18 ans, on m'a inculqué ça dans la tête. Aujourd'hui, les collaborateurs proches qui sont cadres sont aujourd'hui des gens qui viennent du mouvement, d'accord, du mouvement Leclerc, qui était dans différents Leclerc de la région, voire France. Et les chefs de rayon, on les a, où c'était des gens qui étaient au chômage, qu'on a repris, ou c'était des gens qui avaient du potentiel et on les a fermés, ou c'était des gens qui venaient d'une autre enseigne, tout simplement, qu'on est en train de former à la culture Leclerc, à l'achat, en promotion, pour vendre le moins cher possible, et ainsi de suite, le stockage, ce qui fait notre politique qui est perpétuellement agressive.
1: Et il y a des sociétés plus petites qui ont, par exemple, un fromage. Alors, pour peu que le producteur se laisse un peu leurrer par des promesses de chiffre d'affaires et que il consente des réductions, des remises un peu trop importantes et qu'il finisse par confondre, par se tromper entre, il se dit bon, je perds un peu sur chaque produit, mais je vais compenser par la masse. Et puis, au bout d'un moment, assez rapidement, il va s'apercevoir que c'est un gouffre et il n'y a plus de possibilité de faire marche arrière parce que quand, alors c'est vrai que très rapidement, ça peut faire une partie de son chiffre d'affaires considérable. Et puis, et il ne peut plus se permettre de le perdre, ce chiffre d'affaires. Donc, il va consentir de plus en plus d'avantages. Et à un moment, il ne pourra plus rentabiliser son entreprise. Donc, à ce niveau-là, il y a un vrai souci. Si les petits distributeurs représentent effectivement un nombre important, les petits fabricants sont importants en nombre, en pourcentage de chiffre d'affaires. En alimentaire, je pense que ça ne dépasse pas 20% du chiffre d'affaires. Mais ça représente probablement 80% des fournisseurs, mais seulement 20% du chiffre d'affaires.

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1: Vous êtes sur Radio Crésus pour ce nouveau Flash Info Conso. Aujourd'hui, la thématique, la procédure de surendettement des particuliers. Alors, nous entendons beaucoup parler du surendettement des ménages. Chaque année, c'est plus de 220 000 dossiers qui déposent un dossier, soit près d'un dossier déposé toutes les deux minutes en France. Et alors, il ne faut pas confondre les situations de surendettement et le nombre de dossiers de surendettement déposés auprès de la Banque de France. Bon nombre de personnes sont surendettées, mais ne déposeront jamais de dossier de surendettement.
2: Pouvez-vous nous dire ce qu'est la procédure de surendettement ?
1: La procédure de surendettement est réglée par le Code de la consommation. Cette procédure est née en 1990, elle est toujours en vigueur et elle permet aux personnes surendettées de bénéficier d'une certaine protection vis-à-vis de leurs créanciers, soit de bénéficier d'un gel de dette, soit d'un plan d'apurement, voire d'un effacement de leur dette.
2: Qui doit en faire la demande ?
1: Alors c'est aux personnes en grande difficulté financière de compléter le dossier de surendettement, soit seules, soit en couple. Elles doivent ensuite déposer ce dossier auprès du secrétariat de la commission qui se trouve à la Banque de France attachée à leur domicile. Bien sûr, elles peuvent être soutenues par un travailleur social ou un spécialiste dans cette démarche, tel Crésus.
2: Et toutes les personnes surendettées peuvent-elles en bénéficier ?
1: Alors non, il existe des critères d'exclusion. Sont exclues par exemple les personnes qui peuvent bénéficier d'une autre procédure spéciale de traitement de leurs difficultés financières. Sont concernés les auto-entrepreneurs, les professions libérales, les agriculteurs, mais aussi les personnes morales comme les associations. Par ailleurs, il ne faut pas être reconnu de mauvaise foi. La bonne foi peut être effectivement remise en cause en cas de comportement frauduleux ou mensonger, en cas de fausse déclaration ou lorsqu'on organise son insolvabilité.
2: Alors finalement, quelles sont les personnes qui peuvent en bénéficier ?
1: Alors cette procédure de surendettement des particuliers concerne les salariés, les fonctionnaires, les retraités, les personnes à la recherche d'un emploi ou sans activité, les personnes en situation de handicap ou d'invalidité. Et bien sûr, à condition que la présomption de bonne foi ne soit pas remise en cause.
2: Et quelles sont les grandes étapes de la procédure ?
1: On peut dire que la procédure se découpe en quatre grandes étapes. Première étape, dépôt du dossier. Seconde étape, recevabilité de la demande. Troisième étape, adoption du plan de redressement. Et quatrième étape, mise en place des mesures du plan par le surendetté. Bien sûr, il faut aussi savoir que le dépôt du dossier entraîne automatiquement un fichage du surendetté au fichier des incidents de paiement et des crédits des particuliers qu'on appelle FICP.
2: Je sais que la décision de recevabilité comporte des effets particuliers. Pouvez-vous en parler ?
1: Alors cette décision de recevabilité emporte deux effets majeurs. Le premier est qu'elle suspend et interdit les saisies par les créanciers. Le deuxième effet, c'est que le surendetté ne doit plus payer ses dettes qui sont nées avant la date de recevabilité, et cela jusqu'à la mise en place du plan de redressement.
2: Et si le dossier est déclaré irrecevable, que se passe-t-il ?
1: Alors si le dossier est déclaré irrecevable, le surendetté peut se défendre et contester cette décision devant le juge. Si le juge confirme l'irrecevabilité, le surendetté perd le bénéfice de la procédure et devra se battre seul face à ses créanciers. Il peut engager encore un pourvoi en cassation, mais cela n'a que rarement un intérêt.
2: Combien de temps s'écoule entre le dépôt du dossier et l'orientation du dossier vers telle ou telle solution ?
1: Le délai légal de traitement des commissions est de 3 mois maximum. Après l'orientation, la procédure peut durer bien plus longtemps selon la complexité du dossier et les actions du créancier ou du surendetté en cours de procédure. Mais toutes ces questions méritent un autre Flash Info Conso.
2: Bien, merci pour toutes ces informations et à bientôt pour un prochain Flash Info Conso.
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Ne viens pas me mentir qu'il est noir. Ah, allez, on va rigoler ensemble, là. Ah.

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Tschüss.